0: à la France d'après l'INSEE. En football, rentrée éclatante du Paris Saint-Germain, vainqueur hier de la Supercoupe d'Europe. Le club de la capitale, titré en Ligue des Champions, a battu le vainqueur de l'Europa League, les Anglais d'Aston Villa 2-1 à Salzbourg, grâce à des buts de Kvaratskhelia et Doué. Les Parisiens défieront dimanche Lens pour le trophée des champions. Au championnat d'Europe d'athlétisme de Birmingham, deux nouvelles médailles d'argent pour le clan tricolore. La première pour Mohamed Kounta sur le 400 mètres, la deuxième en fin de soirée, glanée par juste Kwaou Maté sur le 110 mètres haies. Et puis enfin en natation, pas de médaille, mais des satisfactions pour l'équipe de France au championnat d'Europe de Paris. Maxime Grousset s'est qualifié en finale du 100 mètres papillon. Même destin pour Analia Pigré et Marie-Ambre Molu sur 50 mètres d'eau. Il est 2h passées de 2 minutes, l'actualité revient dans 1h. Vous restez sur le 107.7, l'infotrafic juste après la météo. Quatre-vingts départements sont désormais en vigilance orange canicule et à l'image de la France entière, le Grand Ouest sera soumis à de très fortes chaleurs dès la matinée où la barre des 30 degrés sera franchie à Bordeaux, Tours ou encore Bourges. La canicule pourrait connaître son pic ce jeudi avec un mercure encore proche des 40 dans l'après-midi, jusqu'à 34 prévus à Strasbourg, 36 à Nantes, 37 à Paris et Pau, 38 au Mans, Toulouse et Agen, 39 à Bordeaux, le tout sous un soleil de plomb et un ciel parfaitement dégagé. Une large majorité du Nord-Ouest et plusieurs départements du Sud sont aussi placés en alerte orange feu de forêt.
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0: Une excellente nuit à l'écoute du 107.7 et une route qui se passe vraiment dans de très bonnes conditions. Dans le sud-ouest du pays, vous circulez du côté de Bordeaux, de Brive, Montauban, Toulouse, Narbonne ou encore Bayonne. Aucune difficulté à vous signaler, si ce n'est cette fermeture cette nuit de l'autoroute A69 à l'est de Toulouse. Autoroute fermée dans les deux sens de circulation, entre Verfeil et l'autoroute A68. Depuis la 68, vous pouvez sortir à Montastruc numéro 3, puis emprunter le réseau secondaire pour rejoindre Verfeil. Vous nous écoutez depuis Verfeil, vous empruntez le réseau secondaire pour récupérer l'A68 par l'échangeur L'Union. Direction les axes du quart nord-ouest, et plus précisément un seul axe, c'est l'autoroute A10 entre Paris et Bordeaux, puisque partout ailleurs tout se passe bien, du côté de Strasbourg, Rennes, Alençon, Nantes ou encore La Roche-sur-Yon. Alors sur l'A10, je vous rappelle ces deux accidents en cours, à commencer par ce poids lourd arrêté à Châtellerault, kilomètre 276, et ça vous concerne si vous avez quitté Poitiers, que vous remontez en direction de Tours, de Chartres ou encore de Paris. Attention, vous n'avez que la voie de gauche pour circuler entre les sorties Châtellerault Sud et Châtellerault Nord. Un poids lourd, je vous le rappelle, qui a fait une sortie de route ces dernières heures. L'intervention prend un petit peu de temps, c'est pour cela qu'il y a toujours beaucoup de monde sur place. Du monde également en intervention sur la 10, un petit peu plus au nord. Pour vous qui approchez de Tours cette fois, donc vous descendez la 10 en direction de Niort et de Bordeaux. Attention, kilomètre 184. Après la sortie Château-Renaud, vous serrez bien sur la gauche, puisqu'un poids lourd est en train d'être dépanné sur la voie de droite.
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Petite parenthèse footballistique avec Shakira et Burna Boy avec l'hymne du mondial de football. En football d'ailleurs, vous êtes peut-être de nombreux supporters du Paris Saint-Germain à nous écouter ce soir, vainqueur de la Supercoupe d'Europe. Eh bien, je vous souhaite pour le coup une belle nuit. Et si vous êtes parisien, vous vous élancez peut-être depuis Paris justement et l'autoroute A10 direction Bordeaux. Et en arrivant sur Tours au kilomètre 184, je vous rappelle un poids lourd toujours en difficulté sur voie droite. Merci de bien serrer sur la gauche après la sortie 18 Château-Renaud. Le trafic détaillé revient dans les prochaines minutes après YouTube.

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1: Pas de vacances pour l'infotrafic, le 107.7 à vos côtés tout au long de l'été, 24h sur 24, et notamment en cette nouvelle nuit de départ en vacances qui globalement se déroule plutôt bien sur l'ensemble du Grand Ouest. Il y a toujours un axe, c'est l'autoroute A10 qui concentre les difficultés principales. Elles sont au nombre de deux poids lourds en cours de dépannage sur voie droite. On commence par un poids lourd arrêté près de Tours, kilomètre 184. Vous arrivez sur Tours en direction de Poitiers, de Niort, de Saint et de Bordeaux. Vous serrez donc sur la gauche juste avant la barrière de péage de Monet. Et puis une intervention qui se poursuit un petit peu plus au sud. Un poids lourd qui a fait une sortie de route, donc un dépannage encore plus long en prévision. Le poids lourd vient d'être relevé d'ailleurs. C'est pour vous qui circulez à Châtellerault en direction de Tours, de Blois et de Paris. Kilomètre 276, vous n'avez toujours que la seule voie de gauche pour circuler. Et je vous demande naturellement de lever le pied et de bien mettre votre clignotant lorsque vous vous déportez pour éviter ce poids lourd, mais également le patrouilleur Max ainsi que les forces de l'ordre. Partout ailleurs, eh bien, tout se passe pour le mieux. Je n'ai pas d'autres difficultés à vous signaler. Dans Marque-Page cet été, nous vous aidons à trouver vos lectures de vacances. Et dans un instant, nous parlerons de trois livres pleins d'enthousiasme. Il sera question de livres cultes, de nuages et de cartes routières. À suivre après Morchiba.

0: Et vous êtes vigilant si vous m'écoutez à Tarbes sur l'autoroute A64. Une information que je vous donnais il y a quelques instants en sectorisation. Pour vous qui passez tout juste Tarbes en direction de Bayonne, on nous signale un véhicule arrêté sur la voie de droite, donc une gêne directe au trafic. Vous serrez sur la gauche, 11 km avant l'échangeur sous Moulou, et vous levez le pied surtout. Le patrouilleur Pierre est en train d'arriver sur les lieux. Petite pause lecture sur le 107.7 dans Marque-Page. Francine Thomas nous présente trois livres en forme d'éloge.
1: Dans une chronique dédiée au livre, il est assez naturel de parler d'un livre qui lui-même parle d'autres livres. Ambre Chalumeau est chroniqueuse et autrice. C'est surtout une passionnée de littérature qui a lancé un podcast consacré à ses livres préférés. Et la version papier de liste de lecture, c'est le titre, est sortie en fin d'année dernière. Elle y présente ses 20 livres préférés et explique pourquoi elle les aime tant. Mais quand on aime autant les livres, comment fait-on pour n'en retenir que 20? Ambre Chalumeau.
2: Il fallait que ce soit des livres qui aient une importance culturelle indiscutable, des livres qui aient une importance pour moi, qui m'aient vraiment aidé à me construire, à me déconstruire. Donc en fait, une fois qu'on a mis la barre si haut, c'est pas évident de réunir son gang all-stars de 20 livres, mais ce que j'aime bien, c'est que les livres que j'ai choisis, je les ai tous choisis pour des raisons différentes. Il y a des livres que j'ai mis parce qu'ils me font rire, et d'autres au contraire parce qu'ils m'ont aidé dans des moments durs. Il y a des livres que j'ai mis parce que c'est des livres doudous, qui sont accessibles, je pense, à tout le monde, et des livres qui sont là au contraire parce qu'ils m'ont impressionné et challengé. Et je trouve que c'est hyper important d'avoir comme ça ces raisons complémentaires, variées, d'aimer des livres. C'est joyeux, la diversité.
1: Et c'est très divers, en effet. Il y est question notamment de François Sagan, de Sally Rooney, de Maurice Druon ou encore d'Hervé Guibert. Puisqu'il est question aujourd'hui d'éloges, l'autre incontournable est la collection des petites éloges des éditions Les Pérégrines, toujours très réussie. Parmi ceux sortis dernièrement, consacrés notamment à la fête ou à l'île de Ré, il y a le petit éloge des nuages de Virginie Troussier, à la fois poétique et philosophique. Regarder les nuages, c'est désactiver, ne serait-ce qu'un instant, notre pulsion de contrôle, écrit l'autrice, c'est sentir en soi la légèreté avant de se dissoudre dans l'air du monde.
3: On est heureux, National 7.
1: Terminons avec un livre qui sent bon la National 7, les congés payés, les guides Michelin et les disputes entre pilotes et copilotes sur fond de mauvais itinéraires. Dans La France à la carte, Jean-Claude Raspienjas nous raconte l'histoire des cartes routières depuis la première, en 1632, jusqu'à leur grand remplacement par les GPS et appis de conduite. Et en creux, c'est une certaine histoire de France et du voyage qui se dessine.
3: On est heureux, National 7.
1: On résume, voici trois livres pour trois éloges vibrants. Liste de lecture d'Ambre Chalumeau chez l'Iconoclaste. Petit éloge des nuages de Virginie Troussier aux Pérégrines et La France à la carte de Jean-Claude Raspienjas aux Équateurs.
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0: de Jayhawks sur le 107.7. Le titre s'appelle Waiting for the Sun. Et le soleil, vous avez pu l'observer hier soir, ou plutôt la nuit, particulièrement pour vous qui m'écoutez dans les Pyrénées, où le taux d'obscurité de l'éclipse solaire a atteint un taux proche de 100%. Un spectacle vraiment extraordinaire. J'espère sincèrement que vous avez pu en profiter. D'ailleurs, partout en France, vous avez eu l'occasion de l'apercevoir. Mais si je m'adresse à vous dans les Pyrénées, c'est que l'infotrafic nous y conduit avec un véhicule toujours arrêté à Tarbes. C'est au programme de vos conditions de circulation dans 30 secondes.
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0: Et direction, comme promis, les Pyrénées sur l'autoroute A64. Vous m'écoutez entre Bayonne et Toulouse, en direction des Pyrénées-Atlantiques. Et attention, puisqu'au kilomètre 130, on a toujours une voiture signalée à l'arrêt sur voie droite. La bonne attitude, c'est de vous décaler sur la gauche, ralentir naturellement, et puis bien mettre votre clignotant lorsque vous vous déportez. Votre repère, c'est la sortie 12 Tarbes Ouest. 8 kilomètres après cette sortie, c'est là que vous allez rencontrer ce véhicule en difficulté. Plus au nord, sur la 10 entre Paris et Bordeaux, toujours les deux mêmes actualités. À Châtellerault tout d'abord, un poids lourd en cours de dépannage sur voie droite, kilomètre 276. Une difficulté que vous rencontrez en remontée vers Paris. Merci de bien serrer sur la gauche. Et puis du côté de Tours, vous serrez également sur les deux voies de gauche, kilomètre 184. Mais pour vous qui descendez la 10 en direction de Bordeaux et du sud-ouest, votre repère c'est la sortie 18 Château-Renaud, quelques kilomètres après cet échangeur. C'est là qu'il faudra bien penser à vous déporter. Le dépanneur est arrivé sur les lieux. Le poids lourd est en cours de dépannage, donc les choses avancent plutôt bien sur place. Et puis en parlant de l'A10 que vous empruntez peut-être en direction de l'Île-de-France, je vous rappelle la fermeture de la Nationale 191 entre Ablis et Allainville dans les deux sens du lundi au vendredi durant tout le mois d'août en raison de travaux réalisés par les autorités sur près de 10 km. Une difficulté que vous contournez en empruntant les autoroutes A11 et A10.
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0: Vous restez sur le 107.7, je vous fais jouer dans les toutes prochaines minutes, juste après la musique de Mylène Farmer.

C'est à qui le tour, nous demande Mylène Farmer. 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Je vous souhaite bonne chance et je vous souhaite surtout belle route à l'écoute du 107.7, route qui s'écoule plutôt bien malgré ces quelques accidents, notamment sur l'A10, vous l'avez compris. Vous restez prudent, vous respectez bien les limitations de vitesse. Voici Thomas Azur pour la musique, suivie d'Elencio.

et dansons et chantons avec Elencio sur le 107.7, 2h40. Je vous souhaite une excellente nuit en notre compagnie. Une nuit qui se déroule plutôt bien, vous l'avez entendu, sur les axes du Grand Ouest, en particulier dans le sud-ouest du pays. Alors on reste méfiant quand même face à cet accident, bien confirmé d'ailleurs sur les voies de la 64. On a bien un véhicule arrêté sur voie droite, kilomètre 132 pour vous qui roulez à Tarbes, direction Pau et Bayonne. La voie droite vient tout juste d'être neutralisée par le patrouilleur Pierre. Je vous demande naturellement de lever le pied. C'est juste après la sortie Tarbes Ouest, Texas. Et je vous retrouve juste après pour le trafic.

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1: Et décidément, un nouveau véhicule arrêté sur bande d'arrêt d'urgence. C'est sur l'A87, cette fois, qu'un poids lourd est stoppé au kilomètre 54 pour vous qui avez quitté Angers, direction La Roche-sur-Yon. Attention, c'est dans la traversée de Cholet qu'il faudra serrer sur la seule voie de gauche juste avant la sortie Cholet-Sud. Autre véhicule arrêté sur l'autoroute A10 depuis Bordeaux direction Paris. Je vous le rappelle, vous qui arrivez à Châtellerault, kilomètre 276, là aussi seule la voie de gauche pour circuler. Le poids lourd est en train d'être évacué à l'instant même, m'informe le patrouilleur sur place. Autre poids lourd arrêté depuis de nombreuses minutes maintenant, c'est sur l'A10, mais là ça va beaucoup mieux en direction de Tours et de Bordeaux. Pour vous qui avez passé Blois, vous serrez toujours sur

même à l'est de Toulouse précisément. Je vous rappelle la fermeture jusqu'à 7h au plus tard de l'autoroute A69 dans les deux sens de circulation afin d'effectuer les travaux. Depuis la 68, vous pouvez sortir à Montastruc numéro 3, puis emprunter le réseau secondaire pour rejoindre Verfeil. À l'inverse, depuis Verfeil, vous empruntez le réseau secondaire pour récupérer la 68 par la sortie L'Union. Cet été, Play Replay nous fait voyager aux quatre coins du monde. Direction la Croatie dans un instant. Entre ruelles de pierre, remparts dominant l'Adriatique et paysages baignés de soleil. Des décors cultes grâce à la série Game of Thrones à suivre juste après la femme.

Information trafic sur l'A10, on me signale un accident pour vous qui avez passé Saint-Arnoult en direction de la capitale depuis Bordeaux. C'est au kilomètre 3, vraiment à l'extrémité de cette autoroute qu'il faudra vous méfier dans le secteur des Ulysses. Merci de respecter le corridor de sécurité.

Le titre Cool Colorado, j'en appelle vraiment à votre vigilance sur l'autoroute A10 pour vous qui arrivez tout juste sur Paris depuis Bordeaux, puisqu'au kilomètre 3, donc juste avant de quitter l'autoroute, un accident m'a été signalé ces derniers instants et j'aperçois aux caméras que vous êtes nombreux dans ce secteur et vous êtes nombreux à être ralentis surtout. Vraiment, la circulation s'effectue au compte-gouttes, donc j'attends d'en savoir plus, mais visiblement cet accident impacte véritablement vos conditions de circulation. Donc je le rappelle, si vous avez passé le péage de Saint-Arnaud, une vingtaine de kilomètres tout au plus après ce péage. C'est là que vous allez connaître des coups de frein pour traverser cette difficulté.

0: Direction la Croatie pour une nouvelle étape de notre voyage des séries de l'été. Mathilde Ferrière nous emmène à Dubrovnik, l'un des décors les plus emblématiques de Game of Thrones.
1: Des remparts qui plongent dans la mer Adriatique, des ruelles médiévales baignées de soleil et une ville chargée d'histoire. Bienvenue à Dubrovnik, en Croatie, l'un des décors les plus emblématiques de Game of Thrones.
2: Nous sommes venus dans un endroit plein de dangers.
3: Tous ceux qui ne sont pas nous sont nos ennemis.
2: Des coups de poignard dans le dos, ça ne vous prépare pas au combat. Et aujourd'hui, le royaume n'est plus que cela.
1: Adapté des romans de George R. R. Martin, la série raconte la lutte des grandes familles de Westeros pour conquérir le trône de fer. Intrigues politiques, alliances, trahisons et batailles spectaculaires ont fait de Game of Thrones un phénomène mondial.
3: Je devrais porter l'armure et toi, les jupes.
2: J'entrerai en guerre contre lui si c'est nécessaire. Et d'autres que vous peuvent protéger le roi.
1: Pour donner vie à Port-Réal, la capitale des Sept Couronnes, les équipes de tournage ont choisi Dubrovnik. Encore aujourd'hui, la ville attire des visiteurs du monde entier, curieux de découvrir les lieux qui ont accueilli les intrigues de Cersei, Jon Snow, Daenerys ou encore Tyrion.
4: Le prince va se souvenir de cela, petit seigneur.
5: Sois un bon chien et rappelle-le-lui s'il l'oublie.
3: Le pouvoir.
1: Entre patrimoine exceptionnel, vue imprenable sur l'Adriatique et ambiance digne des Sept Royaumes, Dubrovnik offre un voyage unique dans l'univers de Game of Thrones, à retrouver en replay sur HBO Max.
0: Et ça se complique sur l'autoroute A10. Je vous demandais vraiment de rester à l'écoute du 177 dans les prochaines minutes, puisqu'on a désormais un double accident au kilomètre 3 de l'A10 en région parisienne. Pour vous qui quittez Paris, tout comme pour vous qui remontez en direction de la capitale, je le répète, un double accident, circulation vraiment impactée dans les deux sens. Vous ne passez qu'au compte-gouttes, quel que soit votre sens de circulation. La plus grande des prudences, donc kilomètre 3 de l'autoroute, c'est vraiment dans le secteur des Ulysses que vous rencontrez cette difficulté. Merci vraiment d'être prudent et de ralentir autant que possible. Le patrouilleur est déjà sur place. On y revient dans les prochaines minutes après Marc Morrison et Manon Lisa.

Retour à l'infotrafic et priorité à cet accident au départ de l'autoroute A10, au départ de Paris direction Bordeaux. Et d'ailleurs dans l'autre sens pour vous qui avez passé Saint-Arnoult en direction de Paris, puisqu'on a un double accident. J'insiste bien sur double dans les deux sens de circulation. Plusieurs véhicules accidentés. Pour vous par exemple qui circulez dans ce secteur, c'est au kilomètre 3. Il y a des débris sur les voies de circulation dans les deux sens. Donc il faut vraiment ralentir. Les secours sont tout juste en train d'arriver sur les lieux, le dépanneur également. Et conséquence, vous êtes ralenti, hein, bien sûr, puisque vous êtes quelques-uns à prendre la route des vacances, par exemple sur l'autoroute A10 en direction de Bordeaux, de Nantes ou du Sud-Ouest. Encore une fois, dans les deux sens, je vous demande vraiment d'être vigilant dans le secteur des Ulysses. On refait un tour complet de cet événement dans le point trafic, juste après l'actualité à 3h. Pour l'heure, voici la musique de Manon Lisa. Soyez prudents.

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1: Bonsoir à tous, c'était la grande star de la soirée en Europe. L'éclipse solaire, partielle en France et totale en Espagne, a émerveillé des millions de curieux hier soir. À Paris, le taux d'obscuration a atteint 92%, quasiment 100% dans les Pyrénées. La prochaine éclipse totale dans l'Hexagone est prévue en septembre 2081. Un spectacle qui a offert un très léger rafraîchissement en pleine période de canicule. Canicule qui atteint son pic de chaleur aujourd'hui et demain. 80 départements sont placés en vigilance orange. Le mercure va de nouveau dépasser les 40 degrés. Votre météo après ce flash. 50 départements sont aussi en alerte feu de forêt élevée, dont l'Ille-et-Vilaine où l'incendie parti mercredi de Saint-Just au sud de Rennes a parcouru 200 hectares. Plusieurs personnes ont dû être évacuées. Le Pas-de-Calais échappe à l'alerte orange, mais les incendies sévissent. Une centaine de pompiers luttent toujours contre plusieurs départs de feu dans les dunes du littoral du département. 1200 vacanciers ont eux été autorisés à regagner leur logement. Ils avaient été évacués d'un camping situé près des flammes par précaution. À l'étranger, le bilan du séisme en Colombie s'est encore alourdi cette nuit. 265 personnes sont décédées, 3500 ont été blessées dans ce tremblement de terre de magnitude 7,4 qui a frappé lundi l'ouest du pays. Le président colombien va décréter l'état d'urgence économique pour lever des impôts sans passer par le Parlement pour faire face à la crise. En football, le Paris Saint-Germain démarre sa saison comme il a fini la précédente, par un trophée. Les Parisiens ont remporté hier la Supercoupe d'Europe en Autriche en battant les Anglais d'Aston Villa 2-1. Kvaratskhelia et Désiré Doué ont marqué. Nouveau trophée en jeu pour le PSG dès dimanche contre Lens à l'occasion du trophée des champions. Enfin, soirée argentée pour le clan tricolore au championnat d'Europe d'athlétisme de Birmingham. Deux nouvelles breloques pour la France et deux en argent. L'argent tout d'abord pour Mohamed Kunta sur le 400 mètres. Puis un petit peu plus tard dans la soirée, juste Kwau Mate s'est lui paré d'argent sur le 110 mètres haies. La France a décroché au total 4 médailles dans ces championnats d'Europe. Il est 3h passées de 2 minutes. Merci d'avoir choisi le 107.7. L'infotrafic juste après la météo. Alerte orange sur l'ensemble du Grand Ouest du pays. Pas moins de 80 départements sur l'ensemble de la France placés en vigilance orange canicule et des températures qui seront de nouveau très élevées dès la matinée sous un soleil de plomb. Le mercure va atteindre les 30 degrés du côté de Paris, Alençon, Nantes, Bordeaux ou Toulouse dès la matinée. Dans l'après-midi, à l'exception de timides cumulus sur le centre, le ciel va rester parfaitement dégagé et les températures vont encore flirter avec les 40 du côté de Toulouse, Bordeaux et Brive. Comptez jusqu'à 34 à Strasbourg, 36 à Paris, 37 à Rennes et Tarbes, ainsi qu'à Carcassonne, pardon. L'air sera un petit peu plus respirable sur les littoraux avec 27 à Biarritz et 32 à La Rochelle.
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1: Retour dans un instant sur cet accident du côté du kilomètre 2 de l'autoroute A10 en région parisienne. C'est la priorité. Simplement vous signaler juste avant un véhicule arrêté sur l'A87 pour vous qui avez quitté Angers direction La Roche-sur-Yon. Attention sur voie de droite, un dépannage en cours kilomètre 54 dans la traversée de Cholet. Vous serrez sur la gauche. Et puis beaucoup plus au sud sur l'A64 à travers les Pyrénées pour vous qui avez passé tout juste Tarbes direction Bayonne. Attention kilomètre 132 après la sortie Tarbes Ouest. Là aussi, il faut serrer sur la gauche puisqu'une voiture est toujours arrêtée sur voie de droite. Retour donc à l'autre événement, le principal à 3h03. C'est cette double difficulté au kilomètre 3 de l'autoroute A10. Alors pourquoi double ? Eh bien tout simplement puisqu'il s'est produit un accident exactement au même kilomètre dans les deux sens de circulation. Donc pour vous qui quittez tout juste la capitale en direction de Bordeaux, de Clermont ou de Nantes, ou tout comme vous qui remontez en direction de Paris, qui vous apprêtez à quitter la 10, eh bien la circulation est très fortement ralentie dans ce secteur. En fait, elle est même précisément très fortement ralentie pour vous qui remontez en direction de Paris, puisqu'un accident, visiblement un poids lourd, a fini dans le ravin. Plusieurs véhicules arrêtés sur le bas-côté dans ce secteur. Et donc, ça circule, mais vraiment au compte-gouttes. C'est pourquoi, eh bien, après le péage de Saint-Arnoult, vous allez connaître vraiment des coups de frein, une quinzaine de kilomètres un petit peu plus loin pour passer cette difficulté. Dans l'autre sens, vous êtes beaucoup moins nombreux, mais là aussi la circulation est ralentie puisqu'il y a non seulement des obstacles sur les chaussées, mais surtout une voiture arrêtée sur voie de gauche. Les secours sont arrivés sur place et là je vous demandais vraiment la plus grande vigilance pour traverser cette difficulté, le temps que les équipes de Vinci Autoroute puissent baliser la zone. En attendant, merci de bien lever le pied s'il vous plaît, tant pour les conducteurs accidentés que les secours qui opèrent sur les chaussées. Merci encore une fois de ralentir pour leur sécurité. Voilà pour le point trafic à 7h. J'y reviendrai bien sûr en détail dans les prochaines minutes.
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En retour au début des années 2000 avec Coldplay. Il est 3h09 et la principale information, c'est cet accident dans les deux sens de circulation sur l'A10, kilomètre 3. Vous circulez en région parisienne, vous vous apprêtez tout juste à rejoindre Paris, à sortir dans le secteur des Ulis. Mais attention, puisqu'il y a plusieurs véhicules accidentés, les équipes de Vinci Autoroutes sont en train de prendre les choses en main sur place. Vous êtes d'ailleurs provisoirement à l'arrêt hein, pour permettre notamment le dépannage du véhicule accidenté, des véhicules accidentés même, ainsi que le nettoyage des chaussées. Dans l'autre sens, ça circule, mais au compte-gouttes. Encore une fois, je vous le rappelle, dans l'autre sens, sur voie de gauche, donc direction Bordeaux, toujours un véhicule arrêté. Merci de bien passer au ralenti dans ce secteur. On en reparle bien sûr en détail dans le point trafic dans un instant, juste après Madonna.

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1: Des véhicules arrêtés sur les voies à Tarbes et Cholet. J'y reviens dans les prochaines minutes. Partout ailleurs, tout se passe bien, à l'exception de cet accident sur l'autoroute A10. Si vous venez tout juste de nous rejoindre, vous circulez en région parisienne, à l'extrémité nord de l'A10 qui relie Paris à Bordeaux, et vous êtes concerné par cette information dans les deux sens au kilomètre 3. Tout d'abord, pour vous qui arrivez depuis Bordeaux, vous avez passé donc le péage de Saint-Arnoult, vous vous apprêtez à quitter l'A10 pour rejoindre Paris. Eh bien attention, puisque vous êtes ralenti à hauteur du kilomètre 3, même un petit peu en amont, conséquence d'un accident ayant impliqué plusieurs véhicules. Un poids lourd a même fini dans le fossé. C'est vous dire, hein, les opérations qui s'annoncent là dans les prochaines minutes. Et donc vous êtes provisoirement à l'arrêt dans ce secteur. Priorité évidemment au secours. J'ajoute qu'il y a de nombreux débris sur les chaussées. Et donc conséquence, vous ne pouvez pas franchir pour le moment cette difficulté. Dans l'autre sens, toujours au kilomètre 3, vous m'écoutez en direction de Bordeaux, de Rennes, de Clermont ou encore de Nantes. Et là, vous circulez, mais vous circulez vraiment au ralenti puisqu'une voiture est arrêtée sur la voie de gauche. Les secours sont en protection derrière. En revanche, la zone n'est toujours pas balisée par le patrouilleur le temps qu'il puisse arriver. Donc là aussi, je vous demande non seulement de serrer sur la droite, mais aussi de ralentir. Et j'ajoute de nouveau que des obstacles, de nombreux débris se trouvent sur les chaussées. Vous l'avez compris, hein, malheureusement, ça a tapé assez fort dans ce secteur dans les deux sens. Ça roule en direction de Bordeaux, ça ne roule plus provisoirement en direction de Paris. Je vous tiens bien sûr informé de la suite dans les prochaines minutes. Toujours sur la 10, à Châtellerault également, j'ajoute qu'on a toujours le dépannage d'un poids lourd dont je vous parle depuis plusieurs points trafic qui se poursuit. Vous arrivez à Châtellerault, direction Paris, kilomètre 276. Vous n'avez que la voie de gauche pour circuler juste après la sortie Châtellerault Sud. Un autre dépannage qui se termine sur la 87 du côté de Cholet. Pour vous qui avez quitté Angers en direction de la Vendée, après la sortie Cholet-Nord, vous n'avez toujours que la voie de gauche pour circuler le temps que la voie de droite soit débalisée par le patrouilleur. Et puis dernière intervention en cours, un autre patrouilleur là aussi beaucoup plus au sud à Tarbes. Pour vous qui avez quitté Toulouse en direction de Pau et de Bayonne, vous ne circulez encore une fois que sur la voie de gauche. Conséquence d'une voiture arrêtée sur bande d'arrêt d'urgence, elle doit être dépannée dans les prochaines minutes. Et puis tiens, toujours pour vous qui circulez sur la 64 justement, peut-être en direction de Toulouse, je vous rappelle la fermeture cette nuit jusqu'à 7h de la 69 à l'est de Toulouse dans les deux sens de circulation en raison de travaux d'élargissement. L'un de vos rendez-vous de l'été sur le 107.7 consacré aux voitures mythiques, ces modèles cultes qui ont marqué le petit comme le grand écran. Et dans un instant, capture Hawaï juste après Kyo.

0: Ton mec, c'était Kyo. Je vous rappelle cet accident du côté de l'autoroute A10 au kilomètre 3 en région parisienne. Vous êtes impacté dans les deux sens de circulation. Et cette information qui me parvient à l'instant, je vous l'annonce, l'autoroute A10 est coupée dans le sens Bordeaux-Paris. Donc pour vous qui vous apprêtiez à quitter l'A10 en direction de Paris, coupure d'autoroute mise en place par les secours sur place pour prêter main forte, notamment à ce poids lourd qui a fini dans le fossé. Donc ça vous concerne, hein, si vous arrivez depuis Bordeaux, Niort ou encore Blois et que vous passez Saint-Arnoult, une quinzaine de kilomètres en aval, c'est là que vous allez être provisoirement à l'arrêt. On y revient bien sûr dans les prochaines minutes. Et comme promis, place à votre rendez-vous de l'été consacré à ces voitures qui ont marqué leur époque. Loïc Alzac, vous nous embarquez en 1980 avec un détective qui combattait le crime en voiture de sport.
1: Chemise à fleurs, plage de sable fin et grosse moustache, bienvenue dans Magnum. À Hawaï, Thomas Magnum est détective privé. Il combat le crime au volant d'une rutilante Ferrari 308 GTS coupé cabriolet.
2: Est-ce que vous avez entendu quelque chose de plus beau ?
1: Voiture qui devait être à l'origine dans le script, une Porsche 928. La faute à la carrure de l'acteur principal, Tom Selleck, 1m93 sous la toise. Difficile à faire rentrer dans ce modèle de la marque allemande. Exit donc Porsche et place à la sportive italienne.
3: La Ferrari. Dans la mesure où vous utilisez le véhicule, vous devriez prendre en charge la responsabilité de l'entretien.
4: Ah, c'est ce que je fais. Je fais vérifier les pneus régulièrement. Tiens, justement, hier, j'ai fait mettre de l'huile.
1: Au cours des 162 épisodes de la série, une quinzaine de versions différentes sera utilisée en fonction des besoins. Pour les cascades, une réplique fabriquée sur une base de Pontiac Fiero sera même spécialement construite. En 2018, une nouvelle version de la série sera produite. Elle ne connaîtra pas le même succès que l'original, malgré cette fois la présence d'une Ferrari 488 Spider. Preuve s'il en est que Magnum et sa Ferrari sont comme Tom Selleck et sa moustache, indissociables d'une époque.
0: Vous restez sur le 107.7, je vous rappelle cette coupure de la 10 dans le sens Bordeaux-Paris pour vous qui circulez en région parisienne. Plusieurs véhicules accidentés au kilomètre 3 et désormais un bouchon sur 3 kilomètres environ. J'y reviens bien sûr dans les prochaines minutes, vous restez prudents. D'autant plus que dans l'autre sens, de nombreux débris sont sur les voies puisque là aussi ça a tapé pour vous qui roulez en direction de Bordeaux et du Sud. La bonne nouvelle là c'est que ça circule mais vraiment au ralenti. Une voiture est également arrêté sur voie de gauche. On y revient bien sûr prochainement. Voici Elena pour la musique.
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Capuche, un titre signé Elena. Vous êtes toujours à l'arrêt sur l'autoroute A10 une fois que vous avez passé Saint-Arnoult en Yvelines en direction de la capitale. Conséquence de cette coupure d'autoroute au kilomètre 3, plusieurs véhicules accidentés, un poids lourd qui malheureusement a fini sa course dans le fossé. C'est la raison pour laquelle les secours ont procédé à cette coupure d'autoroute. Et il faut malheureusement faire preuve de patience. Dans l'autre sens, je vous rappelle de nombreux débris sur les voies de circulation, là aussi au kilomètre 3. Attention, la voie de gauche est neutralisée pour venir en aide à, là aussi, un véhicule accidenté. On y revient plus en détail dans le point trafic dans un instant. Vous restez sur le 107.7. Soyez rassurés, partout ailleurs, ça roule vraiment très bien. Cette nuit, je sais que vous êtes nombreux à prendre la route des vacances. Je ne vous oublie pas. Voici Ugly Kid Joe.

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1: Retour tout de suite à cette coupure de l'autoroute A10. Le temps pour moi de vous signaler que partout ailleurs, ça se passe très bien. Que vous circuliez en direction de la Bretagne, de l'Atlantique, via Nantes, La Roche-sur-Yon, encore Niort, ou bien plus au sud, entre Bordeaux et Toulouse sur la 62, ou Bayonne et Toulouse sur la 64, tout se passe bien. Sur la 64, justement, je vous rappelle simplement qu'une opération de dépannage est toujours en cours au kilomètre 132. Pour vous qui avez quitté Toulouse, direction Bayonne, juste après la sortie Tarbes Ouest, merci de serrer sur la gauche et de lever le pied. Et il faut lever le pied toujours sur l'autoroute A10. Pour vous qui circulez dans les deux sens de circulation au kilomètre 3 de l'autoroute, vous m'écoutez donc en région parisienne, vous quittez tout juste Paris, soit en direction de Bordeaux, Rennes, Nantes ou encore Clermont, ou bien vous remontez l'A10 en direction de la capitale. Et il y a donc cet accident malheureusement très important, puisqu'il y a plusieurs véhicules arrêtés sur les voies de circulation dans les deux sens, notamment un poids lourd qui visiblement aurait traversé le terre-plein central dans un sens pour finir sa course de l'autre côté de l'autoroute dans le fossé. Et c'est justement dans ce sens de circulation en direction de Paris que les sapeurs-pompiers ont procédé à la coupure de l'autoroute pour venir en aide en urgence bien sûr aux conducteurs de ce poids lourd, mais également aux autres conducteurs des autres véhicules accidentés. Bref, de nombreuses interventions à venir dans les prochaines minutes, et donc l'autoroute A10 coupée kilomètre 3 en direction de Paris. Malheureusement, vous devez toujours patienter dans ce secteur. Je vous donne bien sûr les informations au fur et à mesure qu'elles me parviennent. D'autres informations également dans l'autre sens. Pour vous qui m'écoutez au départ de Paris direction Bordeaux, là vous ne circulez toujours que sur la voie la plus à droite, puisqu'il y a des débris sur les trois voies les plus à gauche, voire un petit peu la voie de droite aussi. En tout cas, il faut vraiment serrer sur la droite, puisque les voies de gauche ont été neutralisées, puisqu'en plus des débris, il y a aussi une voiture qui est toujours arrêtée, qui doit être dépanné prochainement. Les secours sont sur place, les forces de l'ordre aussi. Et c'est malheureusement un gros accident que nous avons eu dans ce secteur ces dernières minutes. Et je vous en appelle donc toujours à la prudence, vraiment, pour vous qui quittez Paris à direction Bordeaux. Partout ailleurs, en revanche, vous l'avez entendu, mis à part ce véhicule arrêté à Tarbes, ça se passe très bien.
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La route en musique avec Clan. Je vous souhaite une excellente nuit à l'écoute du 107.7. Une nuit un petit peu compliquée, hein, vous l'avez compris, du côté de l'autoroute A10 pour vous qui arrivez en direction de Paris depuis Bordeaux. Je vous rappelle cette coupure de l'autoroute au kilomètre 3 juste avant de quitter le réseau Vinci Autoroute. Autoroute coupée par les secours pour venir en aide à plusieurs occupants de véhicules accidentés, notamment un poids lourd qui a fait malheureusement une sortie de route et qui a fini sa route dans le fossé. Et je peux déjà vous conseiller de quitter l'autoroute au plus tard par la sortie Alainville, numéro 36, sortie conseillée mise en place par les services de Vinci Autoroute, puisque cet événement risque de durer. Ainsi, si vous m'écoutez en provenance de Niort, de Tours, de Blois ou encore d'Orléans, eh bien, il est encore temps de quitter l'autoroute par l'échangeur numéro 11 à Alainville. C'est avant d'arriver à Saint-Arnoult, puisqu'après, eh bien, il sera vraiment très compliqué de quitter l'autoroute avant d'arriver sur cet événement et de vous retrouver complètement à l'arrêt. Et puis, si c'est déjà le cas pour vous, vous êtes déjà arrêté dans ce secteur. Bon courage et encore une fois, merci, bien sûr, de faire preuve de patience. Dans l'autre sens, toujours au kilomètre 3, je vous rappelle que vous ne circulez que sur voie droite. Toujours plusieurs véhicules arrêtés sur voie de gauche, conséquence de ce même accident, sur lequel nous reviendrons bien sûr dans 3 minutes dans le point trafic après Grégoire.

0: En octobre dernier, Vanessa Paradis a dévoilé son 8e album studio, Le Retour des Beaux Jours. Elle est repartie en tournée ce printemps 2026. L'occasion de la retrouver en live dans quelques minutes. Retour en 2001 pour le Bliss Tour, une série de concerts qui a réservé bien des surprises. Un moment absolument live à revivre juste après vos conditions de circulation.
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0: Nouveau point trafic largement consacré à cet accident et cette coupure d'autoroute sur l'autoroute A10 en région parisienne. Non seulement puisque l'événement est très impactant dans les deux sens, mais aussi puisque partout ailleurs, il ne se passe pas grand-chose. Et c'est une très bonne nouvelle pour vous qui êtes encore nombreux à avoir pris la route des vacances, que vous rouliez par exemple dans le sud-ouest, entre Bordeaux et Bayonne sur la 63, direction Pau ou Toulouse sur la 64, ou bien du côté du centre du pays à Brive ou Clermont-Ferrand, pas de difficulté pour vous. Je vous rappelle simplement qu'à l'est de Toulouse, l'autoroute A69 est coupée dans les deux sens de circulation entre Toulouse et Verfeil jusqu'à 7h du matin afin d'effectuer les travaux d'élargissement. Depuis la 68, vous pouvez sortir à Montastruc numéro 3 puis rejoindre Verfeil depuis le réseau secondaire. À l'inverse, depuis Verfeil, vous empruntez le réseau secondaire pour récupérer la 68 par l'échangeur L'Union. Et retour donc à cet accident sur l'autoroute A10. Si vous venez tout juste de nous rejoindre, kilomètre 3 de l'autoroute, un gros carton malheureusement dans les deux sens de circulation. En direction de Paris, donc à l'arrivée sur la région parisienne, la circulation est coupée. Une quinzaine de minutes de ralentissement désormais derrière cet accident. Conséquence notamment d'un poids lourd qui a fait une sortie de route et qui a fini dans le talus. Et donc une sortie obligatoire est mise en place par les services de Vinci Autoroute. Si vous passez tout juste le péage de Saint-Arnoult, et je vois aux caméras que vous êtes encore nombreux, eh bien il faut vraiment quitter l'autoroute par l'échangeur qui suit, à savoir la sortie d'Ourdan numéro 6. La raison, elle est simple, c'est que si vous passez cette sortie, eh bien 10 km plus loin, vous allez vous retrouver à l'arrêt pour une durée indéterminée derrière cet accident. Donc si vous arrivez à Saint-Arnoult, vous quittez l'autoroute au plus tard par l'échangeur d'Ourdan direction Paris. Et puis si vous m'écoutez un petit peu plus en amont sur l'autoroute A10, vous avez la sortie Alainville qui porte le numéro 11. Enfin, pour vous qui arrivez depuis Nantes, Le Mans et Chartres sur l'autoroute A11, je vous conseille fortement de quitter l'autoroute par l'échangeur numéro 1 à Blis.

0: Et comme promis, voici votre rendez-vous absolument live.
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0: Aujourd'hui, Marie Codemo nous invite à partager un moment avec une artiste incontournable de la scène française.
2: Elle est une artiste accomplie qui a une large place dans le cœur des Français depuis les années 80. Quand on l'a connue, elle était toute jeune et elle nous racontait l'histoire d'un chauffeur devenu lui aussi célèbre. Vanessa Paradis a eu plusieurs vies et de nombreux artistes ont écrit pour elle. De Serge Gainsbourg à Lenny Kravitz, en passant par M. et Étienne Dao, elle est une vraie muse. Et elle fait toujours son effet sur scène, comme lors du Bliss Tour en 2001. Des lumières douces, chaleureuses, des musiciens et une chanteuse comblée, il n'en faut pas plus pour qu'une soirée soit parfaite, comme le 30 mai au Zénith de Paris. Entre moments intimes où elle se retrouve seule à chanter avec sa guitare, ambiance rock, psychédélique et même plus reggae sur Marilyn et John. Et puis on note aussi la venue d'un grand compositeur, interprète, guitariste et ami de Vanessa Paradis. M fait la surprise de la rejoindre avec sa guitare sur le titre pourtant une chanson qu'il a composée. Un moment de grande complicité. Voilà ce que je vous propose. Vanessa Paradis, M et leur public sont dans

Vanessa Paradis accompagnée de M avec Pourtant dans Absolument Live. Vous circulez sur l'autoroute A10, vous arrivez à Saint-Arnoult, direction Paris. Il faut quitter l'autoroute par l'échangeur suivant, c'est la sortie d'Ourdan numéro 10, puisque sinon vous allez vous retrouver coincé derrière une coupure d'autoroute au kilomètre 2. Il y a déjà un bon bouchon derrière cette difficulté. Donc encore une fois, vous arrivez à Saint-Arnoult et vous sortez juste après par la sortie 10 d'Ourdan, sortie obligatoire.

mise en place par les équipes de Vinci Autoroute, puisque sur place, je vous le rappelle, un accident important s'est produit ces dernières minutes et l'autoroute est coupée pour une durée indéterminée. Dans l'autre sens, cet accident a aussi eu des répercussions, puisqu'en direction de Saint-Arnoult et de Bordeaux, vous ne circulez que sur voie de droite au kilomètre 3. Merci vraiment de lever le pied, j'insiste, puisqu'il y a beaucoup de monde, de nombreux véhicules des secours en intervention et priorité à eux, bien sûr. L'accident, cet accident sur l'autoroute A10, ce sera au programme de votre point trafic. Juste après l'actualité à 4h, vous restez avec nous et vous faites preuve de prudence, je compte sur vous. Voici Moby, suivi de Sting pour la musique.

Je vous rappelle cette coupure d'autoroute sur la 10 en région parisienne, kilomètre 2 à direction Paris en provenance de Bordeaux, Niort et Tours. Une sortie obligatoire est mise en place par les équipes de Vinci Autoroute. C'est la sortie 10 d'Ourdan, juste après le péage de Saint-Arnoult. Sortie qui n'est pas balisée, hein. Il n'y a pas de cône de chantier pour vous obliger à sortir. Pour autant, je vous en prie, écoutez-moi et quittez l'autoroute au plus tard par cet échangeur d'Ourdan pour ne pas vous retrouver coincé derrière cette coupure d'autoroute. Un accident assez important qui s'est produit ces dernières minutes. Nous y reviendrons bien sûr dans un instant. Voici Sting.

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1: Bonsoir à tous. Le spectacle était au rendez-vous en France hier soir avec la très attendue éclipse solaire partielle. Le taux d'obscurité s'est approché des 100% dans les Pyrénées. Une éclipse totale qu'ont vécu de nombreux curieux en Espagne. Une première en Europe depuis 1999. Ce phénomène se produira pour la prochaine fois en France en septembre 2081. L'éclipse qui a offert un léger rafraîchissement bienvenu en France alors que le thermomètre ne cesse de grimper. 80 départements sont en vigilance orange, canicule ce jeudi. L'épisode caniculaire atteint son pic aujourd'hui et demain selon Météo France. Le mercure va de nouveau dépasser les 40 degrés, votre météo locale dans un instant. Sur le front des feux de forêt, un incendie a parcouru 200 hectares depuis la commune de Saint-Just au sud de Rennes depuis mercredi. 200 pompiers sont toujours mobilisés. Autre incendie en cours dans le Pas-de-Calais suite à plusieurs départs de feu sur le littoral nord. 1200 vacanciers ont eux été autorisés à regagner leur logement. Ils avaient été évacués d'un camping situé près des flammes par précaution. 50 départements sont en alerte feu de forêt élevé. Elle s'apprête à faire le grand saut dans l'espace. Sophie Adnot va devenir mardi la première française à effectuer une sortie dans le vide spatial. Une mission de 6h30 pour réparer un système de transmission de la Station Spatiale Internationale. Sophie Adnot s'est envolée dans l'espace en février pour une mission de 9 mois. À l'étranger, le président colombien déplore 265 morts et plus de 3500 blessés dans le dernier bilan du séisme qui a frappé lundi la Colombie. Les autorités vont décréter l'état d'urgence économique qui permet de lever plus facilement des impôts afin de faire face à la crise. En football, le Paris Saint-Germain a remporté hier soir la Supercoupe d'Europe en Autriche en battant les Anglais d'Aston Villa 2-1 grâce à des buts de Kvaratskhelia et Désiré Doué. Les Parisiens conservent leur titre et tenteront dès dimanche de décrocher un nouveau trophée à l'occasion du Trophée des Champions contre Lens. Il est 4h, passé de 2 minutes. Je vous souhaite un excellent réveil à l'écoute du 107.7. L'infotrafic dans un instant, juste après la météo. Du soleil et la chaleur au programme encore et toujours puisque l'intégralité du Grand Ouest du pays est placée en vigilance orange en cette journée de jeudi. Les températures flirteront dès la matinée avec les 30 degrés du côté d'Alençon, de Tours, de Bordeaux ou encore de Toulouse. Un ciel parfaitement dégagé tout au long de la journée, excepté une légère perturbation nuageuse sur le centre et les températures qui vont de nouveau flirter avec les 40 degrés du côté de la Nouvelle-Aquitaine et de Bordeaux. Comptez par ailleurs jusqu'à 34 à Strasbourg, 36 à Paris, 37 à Tarbes, 38 à Toulouse et Nantes. Et puis je vous rappelle qu'une cinquantaine de départements sont placés en vigilance orange feu de forêt. Surtout, vous ne jetez pas votre mégot de cigarette par terre.
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1: L'infotrafic toujours largement consacré à cette coupure d'autoroute de l'autoroute A10 sur lequel je reviens dans un instant. Simplement vous signaler cette difficulté sur la 87 à Cholet, plus à l'ouest donc. Si vous roulez sur cet axe depuis Angers direction La Roche-sur-Yon, attention kilomètre 54, vous n'avez que la voie de gauche pour circuler. C'est juste avant la sortie Cholet-Sud. La raison, ce sont des liquides qui sont présents sur les voies droites consécutives à un accident qui s'est produit un petit peu plus tôt et donc une intervention du patrouilleurs toujours en cours. Partout ailleurs, ça se passe très bien, mis à part donc l'autoroute A10 où là de nombreux patrouilleurs ainsi que le dépanneur ou encore les forces de l'ordre sont en intervention. Conséquence d'un accident qui s'est produit ces derniers points trafic, je vous le rappelle, accident qui a un impact dans les deux sens de circulation en région Île-de-France, kilomètre 2 de l'A10. Donc pour vous qui soit quitté tout juste Paris ou arrivé en région parisienne, vous êtes impacté et particulièrement si vous arrivez sur Paris, puisque l'autoroute est toujours coupée par les secours, le temps de venir en aide aux nombreux occupants de ces nombreux véhicules accidentés. Et conséquence, pour ne pas vous retrouver coincé derrière cet accident, il y a une sortie mise en place par les services de Vinci Autoroute. C'est la sortie 10 d'Ourdan, c'est juste après le péage de Saint-Arnoult. N'hésitez pas vraiment à quitter l'autoroute par cet échangeur, puisque c'est votre dernière échappatoire, si je puis le dire ainsi, avant de vous retrouver bloqué derrière cette difficulté. On note d'ailleurs un bouchon de près de 3 km déjà dans ce secteur, donc merci de bien quitter l'autoroute par la sortie d'Ourdan juste après Saint-Arnoult. Si vous m'écoutez un petit peu plus en amont sur la 10 en provenance de Tours et d'Orléans, vous pouvez aussi sortir par la sortie numéro 11 à Lainville. Pour vous qui m'écoutez depuis Rennes et Nantes et l'ouest du pays, vous avez sur l'autoroute A11 la sortie Ably juste avant Saint-Arnoult. Dans l'autre sens de circulation, un impact également. La bonne nouvelle, c'est que vous roulez toujours seulement sur la voie de droite. En revanche, les trois voies de gauche sont neutralisées. De nombreux débris toujours sur les chaussées. Et surtout, de nombreux véhicules de secours toujours en intervention. Vous l'avez compris, dans ce sens aussi, direction Bordeaux et Nantes, c'est une intervention qui malheureusement devrait prendre du temps. C'est pour ça que je vous en appelle vraiment à la vigilance dans ce secteur. Merci de bien lever le pied. Direction Bordeaux, Clermont ou encore Nantes.
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1: Où se trouve le bonheur, nous demande Christophe Maé. Eh bien, elle se trouve sur la route, en tout cas je le souhaite pour vous, qui circulez sur, allez disons, 95% des axes du Grand Ouest du pays, puisque les 5% restants nous conduisent toujours en Ile-de-France où l'autoroute est coupée, je vous le rappelle, au kilomètre 2, donc vraiment en arrivant sur Paris, en provenance de Bordeaux, Tours ou encore Niort. La sortie obligatoire mise en place par les services de Vinci Autoroute, c'est la sortie numéro 10 d'Ourdan. Et puis si vous m'écoutez également dans ce secteur, veillez à ne pas rentrer sur l'autoroute par cette même entrée d'Ourdan pour ne pas vous retrouver bloqué derrière la coupure une vingtaine de kilomètres plus loin. De la même manière, vous avez une entrée déconseillée sur l'autoroute A10 avant Saint-Arnoux, c'est l'entrée numéro 10 Alainville. Entrée également déconseillée sur la 11 pour vous qui arrivez de Nantes, c'est l'entrée numéro 1 à Bly. Le retour détaillé au trafic dans les prochaines minutes après Anotaire et les Red Hot Chili Peppers.

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1: Et priorité à l'infotrafic, à cette coupure d'autoroute sur l'autoroute A10 en région parisienne, direction Paris. Pour en parler avec nous, je reçois Thomas Lassagne du Centre d'information trafic de Vinci Autoroute. Bonsoir. Thomas, est-ce que vous m'entendez ?
2: Oui,
1: pardon Thomas, je vous reçois bien. Merci d'être avec nous, je le disais. Vous êtes du Centre d'information trafic de Vinci Autoroute et donc cette coupure dont nous parlons depuis plusieurs minutes, racontez-nous.
2: Depuis 2h50 à peu près au kilomètre 2 en direction de Paris sur l'autoroute A10, après la sortie numéro 10 d'Ourdon, un accident impliquant un poids lourd a eu lieu, l'autoroute est actuellement coupée. Il vous est donc impossible de circuler au niveau de cet événement.
1: Alors, quelle solution met en place Vinci Autoroute pour éviter cette difficulté ?
2: Alors, pour les clients qui circulent en direction de Paris, pour éviter de se retrouver bloqués, vous devez prendre la sortie obligatoire numéro 10 d'Ourdan. L'accès y est également interdit. Et avant ça, sur l'autoroute A10, l'entrée est déconseillée, la sortie conseillée à Alainville, la numéro 11. Et sur l'A11, l'entrée est déconseillée, la sortie conseillée à Ably, numéro 1.
1: Merci beaucoup Thomas, on l'a bien compris en votre compagnie, un événement qui impacte autant tous nos usagers qui nous écoutent depuis l'autoroute A10 et Bordeaux, autant que celles et ceux qui nous écoutent depuis l'A11 en provenance de Nantes. Merci beaucoup. Donc cet accident en direction de Paris, accident également qui a des répercussions dans l'autre sens de circulation direction Bordeaux, toujours au kilomètre 2, et toujours beaucoup de débris sur les voies de circulation. Les équipes de Vinci Autoroute, soyez rassurés, sont en intervention, mais patience bien sûr, et merci d'assurer leur sécurité. Dans ce secteur, vous ne passez que sur voie de droite, puisque les deux voies les plus à droite d'ailleurs, puisque les deux voies de gauche sont neutralisées. Et puis bien sûr, pour vous qui m'écoutez dans l'autre sens, derrière cette coupure d'autoroute, eh bien bon courage à vous. Naturellement, priorité au secours dans ce secteur. Partout ailleurs, en revanche, aucune difficulté à noter. C'est très calme à 4h19 du côté du sud-ouest où ça roule très bien. Je vous rappelle simplement la coupure cette nuit jusqu'à 7h dans les deux sens de l'autoroute A69 à l'est de Toulouse. Des travaux d'élargissement de la chaussée et donc une difficulté à contourner via le réseau secondaire. Votre rendez-vous de l'été tous au parc dans un instant sur le 107.7. Nous vous faisons découvrir un parc à thème ou de loisirs. Des directions Lyon pour un voyage en miniature, un mini World Lyon. Le plus grand parc de miniatures animées de France vous invite à explorer villes, montagnes et littoraux dans des décors étonnants de réalisme. Visite guidée juste après Muse.

0: La musique de Muse, je vous rappelle cette coupure d'autoroute sur la 10 km 2 en direction de Paris et cette sortie obligatoire, vous l'avez entendu avec Thomas Lassagne de Vinci Autoroute, sortie obligatoire par l'échangeur numéro 10 d'Ourdan, c'est juste après le péage de Saint-Arnoult pour ne pas vous retrouver bloqué derrière cette coupure d'autoroute. Vous êtes certain être à l'arrêt depuis près d'une heure dans cette difficulté. Bon courage à vous bien sûr. Puis une heure, vous l'avez compris, c'est quand même sacrément impactant à cette heure. Bien sûr, je suis à vos côtés pour vous accompagner. Encore une fois, pour éviter cette difficulté, merci que vous arriviez depuis la 11 et Nantes ou la 10 et Bordeaux de quitter l'autoroute au plus tard par la sortie d'Ourdan.
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0: Nouvelle étape de notre série Tous au parc. Mathilde Ferrière nous ouvre les portes de Mini World de Lyon, un lieu insolite où des milliers de personnages et de scènes animées font voyager petits et grands à travers des mondes miniatures plus vrais que nature.
2: Dépaysement garanti aujourd'hui, me voilà à Vaux-en-Velin, près de Lyon, pour une petite immersion au parc du Mini World. Pour commencer la visite, je viens de retrouver Loris, le directeur marketing du parc.
3: Mini World, c'est le plus grand parc de miniatures animées en France. Vous allez retrouver 30 000 personnages qui sont cachés à l'intérieur de nos mondes. On a 5 univers, la ville, la montagne, la campagne, la ville de Lyon. Vous allez retrouver tous les lieux un peu de la place Bellecour jusqu'au Vieux Lyon ou Fourvière. Hein.
2: On va voyager.
3: Voilà, on voyage.
2: Bah, allez, c'est parti. Ah oui.
3: Donc voilà. Ah oui, direct. Hein. C'est drôle. À chaque fois qu'on arrive dans nos mondes, en fait, on s'attend jamais vraiment à ce qu'on va découvrir.
2: Alors là, devant nous, il y a la ville de Lyon en miniature, avec même le périphérique qui est complètement saturé.
3: Avec les voitures, donc on est hyper ressemblant à la ville de Lyon. On essaye de coller, voilà, nos fameux bouchons lyonnais.
4: On regarde les maquettes et puis on essaye de retrouver les endroits de Lyon qu'on connaît.
5: C'est impressionnant. C'est de la miniature, mais j'ai envie d'avoir tout ça chez moi.
2: Il n'est pas le seul à aller vouloir ces miniatures à la maison. C'est vraiment une invitation au voyage. Nous avons juste à tourner la tête à droite, à gauche pour passer de Lyon à Marseille avec par exemple devant moi la Bonne Mère.
3: Et là, on a fait vraiment tous les studios de Plus Belle la Vie. Ça plaît bien aux...
2: Ah, vous avez vraiment pensé à toutes les particularités des villes.
3: Là, vous avez Taxi, par exemple. Dans la scène où justement ils étaient à Marseille, sur le Vieux-Port.
2: Alors avis à tous les amateurs de films et séries, je pense que vous pouvez venir dès maintenant.
3: Là-bas c'est King Kong là.
2: On se rapproche de Nice là.
3: Ouais, Nice, là on a une autoroute.
2: C'est l'autoroute A8 là.
3: Voilà.
2: Autant vous dire qu'il vous faut quelques heures devant vous pour la visite. Visite qui vous emmènera aussi au Dramont sur la Côte d'Azur ou encore à la montagne pour aller skier peut-être avec les bronzés, qui sait. Pour connaître les horaires d'ouverture du parc, rendez-vous sur le site internet miniworldlyon.com.
6: J'aime bien Mini World.
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0: Lynn, pour vous accompagner sur la route des vacances à 88, je vous souhaite un excellent trajet à l'écoute du 107.7. Vous restez avec nous. Retour, bien sûr, dans un instant sur cette coupure de l'autoroute, A10, pardon, en région Île-de-France, mais également sur vos conditions de circulation partout ailleurs.
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0: 4h29, c'est vrai qu'on parle beaucoup de cette coupure d'autoroute sur l'A10 en région parisienne, ces derniers points trafic, mais vous l'avez compris, hein, c'est un événement particulièrement encombrant, dans les deux sens d'autant plus. Alors partout ailleurs, sachez que ça roule toujours très bien, c'est vraiment très calme sur l'ensemble du reste du centre-ouest, pour vous qui roulez par exemple du côté de Nantes, de Niort, de Saintes ou encore de Bordeaux ou même d'Orléans. Évidemment, il suffit que je dise ça pour qu'une difficulté me parvienne non loin de Nantes, sur l'autoroute A11 dans le sens Paris-Nantes, kilomètre 314, attention des cônes de chantier renversés sur les voies juste avant le péage d'Ancény. Et puis du côté du sud-ouest, là aussi c'est vraiment très calme. Aucune difficulté à noter pour vous qui roulez direction Bordeaux, Bayonne, Pau, Toulouse ou encore Carcassonne. Et donc retour à cette coupure d'autoroute sur l'autoroute A10. Vous nous rejoignez peut-être tout juste sur le 107.7. Ne soyez pas surpris, juste après le péage de Saint-Arnoult, donc en remontée vers la région parisienne depuis Bordeaux, eh bien il y a une sortie obligatoire mise en place par Vinci Autoroute, par l'échangeur numéro 10 d'Ourdan. La raison elle est toute simple, c'est que c'est votre dernier moyen de quitter l'autoroute avant de vous retrouver complètement à l'arrêt derrière un accident qui s'est produit il y a de cela près de 2 heures maintenant au kilomètre 2 de cette autoroute. Je vous le rappelle, plusieurs véhicules accidentés, notamment un poids lourd toujours présent dans le bas-côté. Les secours sont très nombreux sur place et sur les voies de circulation. Évidemment, impossible de circuler dans ces conditions. Donc l'autoroute a été coupée pour la sécurité de tous. Les occupants des véhicules accidentés. Vous êtes encore nombreux à m'écouter derrière cette difficulté. C'est pour cela que vous êtes à l'arrêt, vraiment à l'extrémité de cette autoroute A10. Bon courage, bien sûr. Je vous accompagne du mieux que je peux avec les dernières informations qui me parviennent depuis le terrain. D'autant plus que j'aperçois cet accident en caméra et malheureusement, je ne peux pas vous indiquer précisément quand il va se terminer. Et donc, pour vous qui arrivez du côté de Saint-Arnoult, il faut quitter encore une fois plus tard l'autoroute par l'échangeur numéro 10 d'Ourdan. Entrée également interdite par ce même échangeur d'Ourdan pour évidemment ne pas vous retrouver bloqué derrière cet accident. Vous m'écoutez depuis Nantes, Le Mans et Chartres sur l'autoroute A11. Vous pouvez également quitter l'autoroute par l'échangeur numéro 1 à Blis afin de récupérer le réseau secondaire et poursuivre votre trajet plus en aval de cette autoroute A10 pour ne pas là aussi vous retrouver coincé. Dans l'autre sens de circulation, toujours au kilomètre 2, je vous rappelle que vous ne circulez que sur deux voies de circulation et au ralenti bien évidemment. Là aussi beaucoup de monde sur les chaussées pour ramasser des débris, venir en aide aux usagers des véhicules ou encore dépanner ces mêmes véhicules accidentés. Donc kilomètre 2, merci de ralentir à l'approche de cet événement. Priorité là aussi au secours. Partout ailleurs, je vous le disais, ça se passe très bien.
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Cassius pour la musique à 4h39. Un excellent trajet, une excellente nuit à l'écoute du 107.7. Nuit, je le sais, compliquée pour vous qui m'écoutez en région Île-de-France, qui êtes bloqués depuis maintenant plus d'une heure derrière cette coupure de l'autoroute A10 direction Paris. Bon courage, encore une fois, beaucoup de patience pour vous qui êtes à l'arrêt derrière cette difficulté. Alors j'en apprends régulièrement tout au long des points trafic par les patrouilleurs qui me fournissent des informations sur le terrain. Évidemment, les secours sont toujours en pleine action. Difficile, certes, de dire quand l'autoroute va rouvrir précisément. En revanche, des solutions, je l'espère, vont être mises en place dans les prochaines minutes. J'aurai l'occasion d'y revenir, dans le prochain point trafic. Et vous m'écoutez dans l'autre sens de circulation, direction Bordeaux, toujours au kilomètre 2. Attention, là, vous ne passez que sur voie de droite. Les deux voies de gauche, toujours neutralisées, car d'autres véhicules sont arrêtés dans ce secteur. Et puis, je le reprécise, bien sûr, pour vous qui m'écoutez en direction de Paris, qui n'est pas encore bloqué derrière cette coupure d'autoroute, vous passez tout juste le péage de Saint-Arnoult. Eh bien, je vous encourage vivement à quitter l'autoroute par l'échangeur numéro 10 d'Ourdan, dernière sortie possible avant cette coupure d'autoroute. Et puis, pour vous qui m'écoutez sur le réseau secondaire, inutile de récupérer l'autoroute par cette entrée 10 d'Ourdan, puisque là aussi, vous allez vous retrouver bloqué dans ce secteur. Prochain point trafic détaillé dans les toutes prochaines minutes. Merci de rester sur le 107.7. Voici Maël et Bronski Beat pour la musique.

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1: 4h46, nouveau point sur vos conditions de circulation largement consacré à cette coupure d'autoroute sur l'autoroute A10. Je vous le rappelle pour vous qui circulez sur cet axe depuis Bordeaux, Niort et Tours en direction de Paris, kilomètre 2 juste avant de quitter le réseau Vinci Autoroute. Un accident ayant impliqué plusieurs véhicules, notamment un poids lourd qui a traversé le terre-plein central. Alors j'espère avoir plus d'informations depuis le terrain dans les toutes prochaines minutes. Ce que je peux vous dire à l'heure actuelle, c'est que donc l'autoroute est toujours coupé, vous êtes ralenti sur plusieurs kilomètres, vous êtes même totalement à l'arrêt d'ailleurs sur plusieurs kilomètres depuis plusieurs minutes. Les équipes de Vinci Autoroute vont tenter de mettre en place une sortie dans les toutes prochaines minutes pour permettre justement de pouvoir contourner cette difficulté. En attendant, patience bien évidemment, puisque bien encore une fois, je vous le rappelle, vous êtes toujours à l'arrêt dans ce secteur. Et puis dans l'autre sens également, c'est toujours compliqué hein, puisque bien sûr, on a toujours cette... Alors, ce n'est pas coupé dans l'autre sens, pour être tout à fait exact. Alors, je vais tenter d'avoir...

0: par la 104. Donc on demande à tous les usagers de la route et tous les clients de sortir par la 104, de bien suivre. Et toutes les personnes qui sont ce qu'on appelle dans la nasse, c'est-à-dire qui sont au niveau de la bretelle de sortie et juste au niveau de l'accident, on va les faire évacuer à vitesse très réduite via la police. Sur la troisième voie, la seule voie qui est circulable actuellement. Voilà, on pense à tout le monde. Donc l'idée pour le moment, c'est vraiment de sortir à la 104, absolument de sortir à la 104.
1: Donc priorité sur place pour tous les usagers de la route qui nous écoutent, bien respecter les consignes de sécurité mises en place. Ce que vous nous dites aussi, c'est que ça devrait prochainement évoluer positivement, mais difficile donc de se faire encore une idée de précisément quand l'autoroute va pouvoir rouvrir.
0: Pour le moment, on s'occupe des gens qui sont bloqués dans la nasse. On va essayer d'évacuer ces personnes-là de manière prioritaire. L'autoroute ne va pas pouvoir ouvrir tout de suite, malheureusement, parce qu'il y a beaucoup de travaux. Il faut penser aussi que dans l'autre sens, c'est-à-dire en direction de la province, il y a également beaucoup de débris sur les voies. Actuellement, c'est les pompiers qui sont sur place. Toutes nos équipes Vinci Autoroute se mobilisent pour réduire le temps d'attente des clients. Mais pour le moment, la situation est complexe.
1: Merci beaucoup Médéric Battet de Vinci Autoroute. Merci vraiment de votre témoignage sur le terrain. On sent effectivement que vous êtes très pris par ces difficultés. Vous l'avez entendu, chers auditeurs, la raison pour laquelle l'autoroute est coupée. Mais malgré tout, cette bonne nouvelle avec cette déviation, je le rappelle, par la route nationale 104 pour libérer la nasse. Donc vous toutes et tous qui nous écoutez depuis maintenant plus d'une heure pour certains derrière cette coupure d'autoroute. Encore un petit peu de patience, les choses, vous l'avez compris, vont évoluer positivement dans les prochaines minutes. En tout cas, je l'espère. Dans l'autre sens, Médéric Battet nous en a parlé un petit peu. Pour vous qui quittez la capitale direction Bordeaux, là aussi, il y a des contraintes au kilomètre 2. Vous ne passez que sur les deux voies de droite, puisqu'il reste toujours beaucoup de débris sur les voies de circulation sur la gauche. Et là, encore une fois, priorité aux équipes de secours en intervention. Partout ailleurs, en revanche, de bonnes nouvelles à vous délivrer. Pas de difficulté que vous circuliez du côté de Nantes, de Tours, de Niort, de Bordeaux, de Brive ou encore de Toulouse. Alors du côté de Toulouse, simplement, je vous rappelle la coupure cette nuit jusqu'à 7h de l'autoroute A69 dans les deux sens, entre la 68 et le secteur de Verfeil. Et puis plus au nord, cette difficulté qui me parvient à l'instant sur l'A89, pour vous qui avez quitté Bordeaux et passé Brive et direction Clermont-Ferrand, attention au kilomètre 315, à ces morceaux de pneus bien confirmés sur les voies de circulation. Le patrouilleur Serge est en intervention, merci d'être vigilant après la sortie 25 Saint-Julien-Sancy. Mettre la gomme, appuyer sur le champignon, roule ma poule, de nombreuses expressions de la route que l'on utilise souvent sans forcément savoir d'où elles viennent. Et bien un petit peu de culture sur le 107.7, c'est dans un instant après la musique de Vianney.

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5: Sur la route, il y a les kilomètres et puis il y a toutes ces expressions qu'on utilise sans y penser, telles que appuie sur le champignon. Ça vous est déjà arrivé de la dire, j'imagine. Benjamin Servant nous en parle.
6: Allez, appuie sur le champignon. On l'a tous déjà dit ou entendu. Mais pourquoi un champignon permettrait d'aller plus vite ? On ne parle pas de Mario Kart. L'expression remonte aux origines de l'automobile. À l'époque, les pédales d'accélérateur étaient souvent recouvertes d'un embout en forme de champignon. Quand le conducteur voulait accélérer, il appuyait sur le champignon. L'expression devient populaire dans les années 50, au moment où la voiture devient reine, que l'autoroute débarque et que les Français découvrent la vitesse.
7: Faudrait quand même pas prendre tous ces risques pour moi, hein. Je voudrais pas qu'on vous enlève votre permis à cause de moi, hein.
8: Ne vous inquiétez pas, monsieur, je n'ai pas le permis.
6: Aujourd'hui, dire « appuie sur le champignon », ce n'est pas juste parler de conduite, c'est dire « vas-y à fond ». Autrement dit, accélérer, au sens propre comme au figuré. Et quand on accélère, on peut aussi mettre la gomme. Mais ça, c'est une autre expression.
5: Bon, et vous ne mettez pas la gomme comme dans Mario Kart ou dans le film Taxi, hein, je compte sur vous. Encore un petit peu de patience sur l'autoroute A10 pour vous qui m'écoutez à l'arrivée sur la région parisienne, kilomètre 2 de l'autoroute. On a toujours cette coupure d'autoroute en cours, mais vous l'avez entendu avec les équipes de Vinci Autoroute sur le terrain. Une déviation va être mise en place dans les toutes prochaines minutes par la route nationale 104 pour libérer ce que l'on appelle la NAS. Donc, c'est-à-dire vous toutes et tous, hein, c'est le terme qu'on utilise pour qualifier le bouchon qui se forme en fait derrière cette coupure. Vous allez pouvoir prochainement sortir de l'autoroute. Encore un petit peu de patience. Moi, je reste à vos côtés, bien sûr, pour vous accompagner avec toutes les nouvelles informations qui me parviennent du terrain. Et justement, un retour sur la coupure, c'est juste après l'actualité à 5h. Et puis, retour du trafic partout ailleurs, bien sûr, je ne vous oublie pas. Simplement, ça circule très bien. Et c'est évidemment une bonne nouvelle. Tony Braxton, les grands titres de l'actualité arrivent dans un instant.

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1: Bonsoir à tous. Spectacle grandiose en Europe hier soir à l'occasion de l'éclipse solaire. En France, des millions de curieux ont pu assister à l'éclipse partielle lorsque la Lune a masqué la quasi-intégralité du Soleil. En Espagne, l'éclipse était même totale pour la première fois en Europe depuis 1999. Un phénomène qui se produira pour la prochaine fois en France en septembre 2081. La canicule continue de gagner du terrain dans l'Hexagone. 80 départements sont en vigilance orange ce jeudi pour la quasi-totalité du territoire, à l'exception d'une partie du Nord-Est. L'épisode caniculaire atteint son pic aujourd'hui et demain selon Météo France. Votre météo locale après ce flash. 50 départements sont également en alerte feu de forêt élevée. Les sapeurs-pompiers dans la rue ce jeudi à l'appel des syndicats. En première ligne sur les feux de forêt depuis plusieurs semaines, ils réclament des réponses immédiates de l'État face à un manque de moyens et de recrutement. Des représentants syndicaux seront aussi reçus à Beauvau par Laurent Nunez. À l'étranger, le président colombien déplore 265 morts et plus de 3500 blessés dans le dernier bilan du séisme de magnitude 7,4 qui a frappé lundi l'ouest de la Colombie, le pire tremblement de terre du pays depuis le début du 21e siècle. Les autorités vont également décréter l'état d'urgence économique. En football, déjà un trophée pour le Paris Saint-Germain, vainqueur hier soir de la Supercoupe d'Europe en Autriche face aux Anglais d'Aston Villa 2-1. Nouvelle possibilité de trophée dès ce dimanche pour les Parisiens qui défient Lens pour le trophée des champions. En athlétisme, soirée argentée pour la délégation française au championnat d'Europe de Birmingham. Deux nouvelles breloques tricolores avec la deuxième place sur 400 mètres de Mohamed Kunta et de Just Kwau Mate sur le 110 mètres haies. Et puis enfin, une franchise mythique de basket rachetée à un prix record. Les Los Angeles Lakers vont être vendus pour plus de 12 milliards de dollars, un record pour une franchise nord-américaine. L'équipe aux 17 titres NBA va être reprise par les entrepreneurs Bob Iger et Josh Kushner, dont le frère Jared est le gendre de Donald Trump. 5h passées de 2 minutes. Merci de votre fidélité au 107.7. L'info trafic dans un instant, juste après la météo. Du soleil, de la chaleur et pas grand-chose d'autre à l'horizon malheureusement pour cette journée de jeudi. Le soleil va littéralement baigner le grand ouest du pays dès la matinée sous un ciel parfaitement dégagé et des températures qui vont flirter avec les 30 degrés du côté des régions du centre. Dans l'après-midi, le mercure pourrait atteindre les 40 localement du côté de Bourges, de Bordeaux ou encore de Toulouse. C'est un petit peu plus respirable sur les littoraux avec 27 à Brest et 28 à Biarritz. Dans le Grand Est à Strasbourg, il fera 34. Et puis attention, puisqu'une 50 départements précisément restent en vigilance orange, feu de forêt élevé, n'organisez surtout pas de barbecue en forêt. Et pensez également à débroussailler autour de chez vous.
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1: Il est temps pour moi de vous délivrer de bonnes nouvelles. Enfin, si je puis dire, du côté de l'autoroute A10, je vous le rappelle, une coupure d'autoroute depuis plusieurs heures maintenant pour vous qui avez passé le secteur de Saint-Arnoult en direction de Paris. De bonnes nouvelles puisque ça circule désormais. Alors ça circule au ralenti, mais la nasse, donc concrètement le bouchon qui s'était formé derrière cette coupure d'autoroute ces dernières heures, est en train d'être libéré très progressivement. Vous circulez vraiment, je le disais, au compte-gouttes, donc au ralenti, puisqu'il n'y a qu'une seule voie de circulation sur les quatre habituellement disponibles pour passer cette difficulté, kilomètre 2 de l'autoroute. Mais la bonne nouvelle, encore une fois, c'est que vous êtes libéré dans ce secteur. Alors je vous invite naturellement à rester prudent et à bien respecter les restrictions mises en place par toutes les équipes de Vinci Autoroute, qui pour l'heure ne peuvent vous libérer qu'une seule voie de circulation, et pour cause, il reste toujours beaucoup d'interventions à faire dans ce secteur, à commencer par le dépannage d'un poids lourd qui malheureusement s'annonce long. Poids lourd qui, vous le constatez en passant dans ce secteur, est toujours situé dans le fossé, je vais y arriver. Merci là de ne pas céder à la curiosité et de bien reprendre votre trajet direction Paris. Dans l'autre sens de circulation, toujours au kilomètre 2, ça circule toujours direction Saint-Arnoult, Bordeaux et Nantes, mais toujours au ralenti sur voie droite puisque les voies de gauche sont toujours neutralisées. Il y a encore beaucoup d'équipes de Vinci Autoroute ainsi que des secours sur place. Si vous nous rejoignez tout juste, c'est un accident malheureusement très important qui s'est produit ces dernières heures, vous l'avez compris. Et donc la prudence reste de mise et la priorité pour vous, c'est d'assurer la sécurité de toutes les équipes de secours. Partout ailleurs, de bonnes nouvelles avec très peu de difficultés, quasiment aucune d'ailleurs, si ce n'est ces morceaux de pneus sur la la 89 dans le sens Bordeaux-Lyon. Ça vous concerne si vous avez passé Tulle, direction Clermont-Ferrand et Lyon. C'est au kilomètre 315. À compter de la sortie 25 Saint-Julien-Sancy qu'il faut vous méfier, serrer sur la gauche et assurer la sécurité du patrouilleur Serge. Enfin, un petit peu plus au sud, vous m'écoutez à l'est de Toulouse, vous souhaitez peut-être emprunter la 69 direction Verfeil. Eh bien, ce ne sera pas possible. L'autoroute est coupée dans les deux sens, entre Verfeil et la 68 jusqu'à 7h. En raison de travaux réalisés par les autorités, la solution depuis la 68, c'est de sortir à Montastruc, c'est l'échangeur numéro 3, puis emprunter le réseau secondaire pour rejoindre Verfeil. À l'inverse, vous quittez Verfeil par le réseau secondaire et récupérez la 68 direction Toulouse ou Albi depuis l'échangeur l'Union numéro 1.
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La route en compagnie de Sienna Spiro, 5h12, merci d'avoir fait le choix du 107.7, toujours à vos côtés sur les axes du Grand Ouest, et en particulier au cœur de cette coupure d'autoroute sur l'autoroute A10 à l'arrivée sur Paris. Bonne nouvelle, puisque vous circulez désormais dans ce secteur, mais au ralenti. Concrètement, une déviation a été mise en place par la route nationale 104 pour vous permettre de contourner l'accident qui est toujours en cours. J'y reviens en détail dans les toutes prochaines minutes, puis pour vous, je le rappelle d'ores et déjà, qui arrivait depuis la 10 ou la 11, qui passait tout juste le péage de Saint-Arnoult en Yvelines. Il y a toujours une sortie obligatoire, c'est par la sortie numéro 10 d'Ourdan, c'est juste après le péage de Saint-Arnoult. Et la raison, c'est simplement que vous allez vous retrouver au ralenti, le temps de quitter l'autoroute par la déviation dont je parlais. Inutile, hein, bien sûr, de créer un petit peu plus d'embouteillage dans ce secteur. Donc le plus simple, vraiment, vous quittez l'autoroute au plus tard par la sortie d'Ourdan. Entrée d'Ourdan que vous n'empruntez pas non plus pour ne pas vous retrouver bloqué. Le trafic dans un instant après Michael Jackson.

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1: Vous arrivez en région parisienne depuis la 11 et Nantes, ou bien depuis l'autoroute A10 et Bordeaux, ou encore la 71 et Clermont-Ferrand, et il faut toujours quitter la 10 au plus tard par la sortie 10 d'Ourdan, pardon, c'est juste après le péage de Saint-Arnoult. La raison, c'est cette coupure d'autoroute toujours en cours au kilomètre 2 de l'A10, je vous le rappelle pour vous qui circulez en direction de la région parisienne. Et si vous m'écoutez même en amont du péage de Saint-Arnoult, sur l'autoroute A11, vous pouvez sortir par la sortie numéro 1 à Blis, et sur l'autoroute A10 par l'échangeur numéro 11 à Lainville. Deux sorties qui vous sont même vivement conseillées par les équipes de Vinci Autoroute, tout simplement puisque si vous passez à Saint-Arnoult et la sortie d'Ourdan, vous allez vous retrouver au ralenti une quinzaine de kilomètres plus loin, même si les véhicules qui étaient bloqués derrière cette coupure sont en train d'être évacués. Vraiment, le plus simple pour vous, c'est d'emprunter le réseau secondaire, de rallonger quelque peu votre trajet en termes de distance. En revanche, en termes de temps de trajet, croyez-moi, ça va vraiment vous faciliter la vie pour rejoindre Paris. Et puis pour vous qui avez déjà passé Saint-Arnoult, qui êtes bloqué derrière cette difficulté, vous circulez au ralenti, mais vous circulez, c'est évidemment une bonne nouvelle, puisque vous allez être dévié par la route nationale 104, sortie mise en place par les équipes de Vinci Autoroute pour vous permettre de ne pas vous retrouver bloqué derrière cette coupure. Je vous le rappelle, au moins un véhicule, un poids lourd à dépanner et de nombreux morceaux de béton sur les voies de circulation. Il y a vraiment beaucoup de dégâts dans ce secteur, kilomètre 2 de l'autoroute. Et donc vous êtes dévié tout de même par la route nationale 104, mais un petit peu de patience, hein, bien sûr, puisque vous sortez au ralenti dans ce secteur. J'ai une pensée pour vous également qui m'écoutez dans l'autre sens, au départ de Paris, direction Saint-Arnoult, Bordeaux et Clermont, puisque à hauteur de ce kilomètre 2, vous êtes toujours ralenti là aussi, seules les deux voies de droite pour circuler, les deux voies de gauche étant neutralisées puisque de nombreuses réparations, notamment du terre-plein central, sont à prévoir dans ces prochaines minutes et heures. Partout ailleurs en revanche, trafic au vert, c'est peu de le dire, vous avez pris la route des vacances direction Orléans ou Clermont-Ferrand sur la 71, vous empruntez le reste de la 10 en direction de Bordeaux et du Pays Basque, ou bien plus au sud, vous circulez en direction de Toulouse, de Brive, de Narbonne ou encore de Pau, et tout va bien. Alors vous restez prudent, tout de même vous respectez les limitations de vitesse, et puis vous n'oubliez pas de faire une pause, c'est très important, ne serait-ce que quelques minutes, parfois ça peut vraiment faire la différence. J'en termine en vous rappelant cet obstacle sur la 89, attention si vous avez passé Brive direction Clermont, c'est après la sortie 25 Saint-Julien-Sancy que des morceaux de pneus nous sont toujours confirmés sur voie de droite, et même si j'apprends que cet événement est désormais terminé, donc trafic totalement rétabli sur la 89 entre Bordeaux et Lyon. La sélection cinéma du magazine Première, dans un instant en compagnie de Thierry Chaise, au micro du 107.7 d'Yvan Mouton. Au programme aujourd'hui, une sensation du Festival de Cannes avec Virginie Efira et le film qui a fait connaître Robert Zemeckis. On en parle dans un instant après Lost Frequencies.

0: Toujours des entrées déconseillées sur l'autoroute A10 en région Île-de-France pour vous qui m'écoutez du côté de l'autoroute A11 en provenance de Nantes. Entrée déconseillée Ablis numéro 1 et sur l'autoroute A10, entrée déconseillée Alainville numéro 11. Deux échangeurs situés à proximité du péage de Saint-Arnoult, tout simplement pour ne pas rejoindre l'A10 dans ce secteur et ne pas vous retrouver au ralenti derrière la coupure d'autoroute toujours en cours, une vingtaine de kilomètres après Saint-Arnoult, direction Paris, même si les choses avancent bien dans ce secteur. Et puis, il y a également une entrée interdite. C'est l'entrée numéro 10 d'Ourdan, juste après le péage de Saint-Arnoult. Dernière entrée disponible et donc à éviter pour ne pas vous retrouver derrière la coupure une vingtaine de kilomètres plus loin. C'est l'heure de C'est à voir, votre rendez-vous cinéma. Yvan Mouton est avec Thierry Chaise, rédacteur en chef du magazine Première. Voici tout de suite son coup de cœur de la semaine.
1: Et nous avons notre film avec Virginie Efira. Je rappelle que Thierry est un faible pour cette actrice. Il s'agit de Soudain, qui a permis cette fois-là à Virginie Efira et Tao Okamoto d'obtenir ex aequo les prix de la meilleure actrice au Festival de Cannes. C'est pas rien.
2: Ah, c'est un film assez incroyable. Alors, on peut dire, si on doit le simplifier, que c'est la rencontre entre une directrice d'EHPAD aux méthodes particulières pour accompagner ses patients en fin de vie, et puis une comédienne, metteuse en scène de théâtre japonaise, qui vient en France pour une pièce et qui est atteinte d'un mal incurable. Et ces deux-là vont se rencontrer autour de conversations cérébrales quasiment sur c'est quoi la fin de vie, en quoi le capitalisme empêche justement que cette fin de vie se passe bien, parce que dans les hôpitaux il faut aussi gagner de l'argent et pas juste s'intéresser aux patients.
3: En traitant bien les autres, ça évite aussi de se faire du mal à soi.
4: Dans la réalité, ça ne se passe pas comme dans les manuels d'humanité.
2: C'est un film, quand on s'y abandonne, qui ouvre des voies absolument incroyables. On assiste à des choses, des scènes où s'il n'y avait pas cette naïveté là, ou s'il y avait un brin d'ironie, ça ne marcherait pas, mais c'est un film sans ironie, sans regard moqueur. On adore ces personnages, on adore ce qu'ils traversent et on adore leurs interprètes de ce magnifique film.
1: Et maintenant, place au film à voir ou à revoir en famille cet été. On est en 1984, Kathleen Turner et Michael Douglas sont à la poursuite du Diamant Vert.
2: Exactement. Et alors là, le film, contrairement au précédent, n'était pas passé par Cannes, n'avait pas eu les prix d'interprétation, mais qu'est-ce qu'on se régale avec Kathleen Turner, Michael Douglas. C'est le film qui va faire connaître Robert Zemeckis. Le suivant, ce sera Retour vers le futur. Et voilà, c'est une romancière. Sa sœur a été kidnappée. Elle doit, pour la sortir de là, trouver un diamant dans la forêt. Et elle va être accompagnée par un aventurier qui a envie d'être là, mais sans plus, qui est joué par Michael Douglas. Et c'est, voilà, le cinéma d'aventure à la Indiana Jones, mais avec cette fois-ci un personnage féminin au centre du jeu. À la poursuite du Diamant Vert, ça se regarde vraiment avec une gourmandise qui n'a jamais cessé depuis près de 40 ans.
1: 116 millions de dollars de recettes pour 10 millions de budget à l'époque, c'était vraiment effectivement la bonne surprise, à la poursuite du Diamant Vert sur toutes les bonnes plateformes. Et Soudain, avec Virginie Efira, vous aviez les étoiles plein les yeux quand vous parliez de ce film. En salle cette semaine, à retrouver également dans le magazine Première et sur première.fr.
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0: Joseph Chédid, à l'instant, 5h29, il est temps de vous retrouver dans 30 secondes environ pour l'infotrafic, vous ne bougez pas.
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0: 5h30, retour sur l'évolution de cette coupure d'autoroute de l'A10 dans les prochains instants. Partout ailleurs, ça circule très bien. Vous avez pris la route ce matin des vacances au cœur d'un trafic fluide du côté de Nantes, de Niort, Tours, Orléans, Saintes, Bordeaux, Brive, Montauban ou encore Toulouse. Vous avez fait le bon choix. Attention bien sûr à respecter les règles de base sur l'autoroute. Merci de bien rouler sur la voie de droite et de respecter les distances de sécurité. D'ailleurs, en parlant de Toulouse, pour vous qui circulez en Haute-Garonne, je vous rappelle la coupure de l'autoroute A69 à l'est de Toulouse dans les 200 jusqu'à 7h en raison de travaux réalisés par les autorités. La solution depuis la 68, c'est de sortir par Montastruc numéro 3, puis emprunter le réseau secondaire pour rejoindre Verfeil. Depuis Verfeil, vous souhaitez rejoindre la 68 et Toulouse, vous empruntez le réseau secondaire et récupérez la 68 par l'entrée L'Union qui porte le numéro 1. Retour sur une autre coupure d'autoroute dans un seul sens, celle-ci de direction la région parisienne. Avec cette coupure, je vous le rappelle, au kilomètre 2 de l'autoroute A10, direction Paris, dans le secteur des Ulysses. Coupure toujours en cours puisqu'il reste de nombreuses réparations à effectuer dans ce secteur. Au moins un véhicule encore à dépanner, en l'occurrence un poids lourd toujours, eh bien malheureusement, couché dans le fossé qui va mettre du temps à être dépanné, même si la grue vient d'arriver sur les lieux. Alors c'est pourquoi il y a toujours une sortie obligatoire mise en place par la sortie numéro 10 d'Ourdan, puisque une fois passé cette sortie, eh bien une quinzaine de kilomètres plus loin, vous allez vous retrouver au ralenti. Même si là aussi, il y a une sortie qui a été mise en place pour eh bien vous toutes et tous qui avez déjà passé Saint-Arnoult et qui nous écoutez en direction de cette difficulté, vous allez être évacué par la Nationale 104. Mais le secteur est un petit peu bouché puisque vous étiez nombreux derrière cette coupure. L'évacuation s'effectue au ralenti et donc c'est une perte de temps bien sûr et puis une difficulté supplémentaire pour les autorités. Donc mon conseil, vous arrivez au niveau de Saint-Arnoult, vous quittez l'autoroute au plus tard par l'échangeur numéro 10 d'Ourdan juste après cette barrière de péage. Et puis pour vous qui arrivez un petit peu plus en amont depuis Blois et Orléans ou encore Clermont, vous pouvez également sortir par la sortie numéro 11 Alainville. Et vous qui venez depuis l'ouest, Rennes et Nantes, vous pouvez sortir par l'échangeur numéro 1 Ably. Voilà, vous savez tout de cette coupure d'autoroute. Dans l'autre sens, ça circule toujours en direction de Bordeaux, mais au kilomètre 2, vous ne passez toujours que sur voie droite. Par chance, vous n'êtes encore pas très nombreux dans ce secteur, mais la circulation s'effectue tout de même au ralenti, puisque il y a toujours beaucoup de dégâts sur les voies de circulation, et donc les deux voies de gauche toujours neutralisées.
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Yodelis pour la musique, toujours cette sortie obligatoire par la sortie numéro 10 d'Ourdan, juste après Saint-Arnoult si vous empruntez la 10 en provenance de Bordeaux, Niort ou encore Clermont et que vous souhaitez rejoindre Paris, il faut quitter l'autoroute au plus tard par cet échangeur juste après le péage de Saint-Arnoult pour ne pas vous retrouver bloqué derrière une coupure une quinzaine de kilomètres plus loin. On y revient dans le prochain point trafic à 5h45 après Flo de la Vega et Toto.

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1: L'infotrafic nous conduit toujours à 5h45 à cette coupure d'autoroute sur l'autoroute A10. Et pour en parler, nous retrouvons de nouveau Médéric Battet de Vinci Autoroute. Rebonjour Médéric.
2: Bonjour.
1: Merci de nouveau de nous faire partager votre expérience sur le terrain, puisque vous avez vécu cette coupure, vous êtes sur le terrain depuis plusieurs heures. Racontez-nous un petit peu ce qui s'est passé et comment les choses évoluent.
2: Ouais, donc on a un véhicule poids lourd qui est arrivé de Paris au niveau du kilomètre 2, qui a traversé l'ensemble des voies, qui a percuté le mur central, ce qu'on appelle le mur béton, le mur TPC, et pour se retrouver au fossé de l'autre côté des voies dans le sens Paris-Province. On a dû donc couper l'autoroute dans le sens en direction de Paris avec une sortie obligatoire en prenant la bretelle A104 qui est actuellement en place. On a pu évacuer la nage qui était présente entre la sortie et au niveau de l'accident. Pour le moment, on a les deux véhicules de dépanneur qui prennent toutes les voies. C'est pour ça que l'autoroute est toujours coupée. Les dépanneurs s'affairent à relever le camion qui est complètement au fossé. C'est un fossé qui est relativement profond pour le remettre sur ses roues et pouvoir évacuer ensuite. Après, on aura évidemment beaucoup de réparations. Vous comprendrez bien que on va pas pouvoir ouvrir tout de suite avec le mur qui est complètement HS. Et pour des raisons de sécurité, on va devoir le réparer assez rapidement. Donc on s'affaire, toutes les équipes de Vinci Autoroute s'affairent pour faire en sorte qu'on puisse rétablir la circulation au plus vite.
1: Effectivement, je vous aperçois aux caméras, vous êtes encore très nombreux à intervenir à cette heure. Je précise simplement la localisation précise de cet accident, c'est le kilomètre 2 de l'A10, donc vraiment à l'extrémité de cette autoroute. Vous parliez de la déviation sur la Nationale 104, il y a toujours une sortie obligatoire également du côté de Dourdan, hein, peut-être pour les gens qui prennent la route à cette heure et qui peuvent encore espérer éviter ce secteur.
2: Oui, voilà, il y a une sortie à Dourdan, donc vous prenez. Alors évidemment, vous sortez, il n'y a pas de péage à ce niveau-là, vous pouvez sortir, vous arrivez au point. Il ne faut pas évidemment reprendre aussitôt ce qu'on appelle Dourdan entrée, parce qu'évidemment vous allez revenir sur l'autoroute, donc il faut prendre les chemins, les suivre les déviations qui sont en place.
1: Merci beaucoup Médéric Battet, une nouvelle fois de nous avoir fait partager votre expérience sur le terrain. Médéric Battet de Vinci Autoroute, au cœur de cette coupure, vous l'avez compris, hein, qui neutralise toujours toutes les voies de circulation. Et encore une fois, vous passez tout juste Saint-Arnoult-en-Yvelines. Merci d'emprunter la sortie Dourdan et de ne pas récupérer l'autoroute par ce même échangeur Dourdan-entrée, vous l'avez compris, en direction de Paris. Dans l'autre sens de circulation, kilomètre 2, toujours, je vous rappelle que cette coupure a eu des répercussions de l'autre côté également. Donc pour vous qui roulez en direction de Saint-Arnoult, de Bordeaux et de Nantes, vous ne passez toujours que sur les deux voies.

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0: Ce soir, on danse l'un de nos rendez-vous estivaux de l'été sur le 107.7. Nous, on vous fait revivre l'ambiance des boîtes de nuit qui ont marqué des générations de clubbers. Et direction Paris, tout de suite avec vous, Francine Thomas.
1: Sur les Champs-Élysées, les flashs des touristes le soir venu pendant plus de 25 ans se taisent et laissent la place aux clubbers au 102 de la plus belle avenue du monde. C'est là que se trouve l'un des clubs les plus branchés de la capitale, le Queen. Il ouvre en 1992 dans les 1500 mètres carrés qui étaient occupés auparavant par un cinéma et il devient très vite la grande adresse incontournable pour ses soirées électro et son ambiance avant-gardiste. Le Queen est dès son ouverture un temple de la culture gay. L'un des tout premiers directeurs

0: Artistique de l'établissement et David Guetta. Il écrit une partie de l'histoire de ce club et il y mixe aux côtés notamment de Carl Cox, Bob Sinclair ou encore Philippe Corti. Ici, les soirées font l'événement, les people s'y pressent, l'entrée est gratuite en semaine. Encore faut-il réussir à y entrer. L'accès au Queen est très sélect et les physionomistes sont réputés pour leur intransigeance.
1: Bon, je vous vois rien, c'est moi qui dis qui rentre dans la discothèque et qui rentre pas, ok ?
0: Au Queen, c'est aussi ici qu'a éclos la French Touch, Cassius, Étienne de Crécy ou encore Daft Punk s'y sont produits. Dès leur début, de grandes stars internationales comme Cher ont également donné des concerts. Il y a eu aussi des défilés de mode, de Paco Rabanne à Jean-Paul Gaultier en passant par Vivienne Westwood. Le Queen, dans les années 90 et début des années 2000, est synonyme de liberté absolue. Et durant cet âge d'or, sont organisées les légendaires soirées Respect, tirées du morceau éponyme de la chanteuse américaine Adeva. Respect. Et puisque rien ne dure, dans la deuxième moitié des années 2000, le Queen s'ouvre un peu plus, mais les prix y flambent. Et malgré des rendez-vous comme le Disco Queen du lundi ou le Ladies Night du mardi, l'esprit n'est plus là. La boîte déménage en 2015 avant de fermer définitivement en 2018.
2: Et on danse sur la route des vacances, bien sûr, 5h55, vous êtes nombreux d'ailleurs à prendre la route à 7h, il y a toujours une perturbation majeure du côté de Paris. Je vous le rappelle, si vous m'écoutez en provenance d'Orléans, de Clermont, de Bordeaux, de Tours ou de Nantes, il faut sortir de l'autoroute A10 direction Paris au plus tard par l'échangeur d'Ourdan. Conséquence d'une coupure d'autoroute, toujours encore une vingtaine de kilomètres plus loin et des opérations qui devraient durer un bon moment dû à un accident important qui s'est produit cette nuit. Et j'y reviens bien sûr en détail dans les prochaines minutes. Et ensuite, j'aurai le plaisir de laisser la main à Christelle Mollon sur les axes du centre-ouest et Quentin Lachaise dans le sud-ouest. L'infotrafic détaillé revient dans les prochaines minutes après l'actualité à 6h. Pour l'heure, voici Taylor Swift.

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1: Bonjour à tous, un spectacle rarissime dans une vie vécue hier soir par des millions d'Européens. L'éclipse solaire tant attendue a plongé le vieux continent dans le noir pendant quelques minutes. En Espagne, des milliers de curieux ont pu admirer une éclipse totale, un phénomène inédit sur le continent depuis 1999. L'actualité en France, marquée également par le pic caniculaire de la cinquième vague de chaleur de l'année jusqu'à demain. La barre des 40 degrés devrait encore être dépassée dans les régions centrales et la Nouvelle-Aquitaine. Météo France hisse le drapeau orange pour 80 départements. Un large quart nord-ouest demeure également en risque de feux de forêt élevé. Les détails à suivre dans votre météo. Le ras-le-bol généralisé des sapeurs-pompiers, appelés à la grève ce jeudi par les organisations syndicales. Mobilisés corps et âme depuis plusieurs semaines sur les incendies, ils déplorent des difficultés majeures liées au manque de moyens et d'effectifs et réclament des réponses de l'État. Laurent Nunez recevra ce midi l'ensemble des syndicats. 265 morts et plus de 3500 blessés. Le dernier bilan dramatique du séisme qui a frappé lundi l'ouest de la Colombie, le pire du 21e siècle dans le pays. En parallèle, un autre tremblement de terre de magnitude 5,5 a touché cette nuit le Salvador, Honduras et le Nicaragua en Amérique centrale, sans faire de dégâts selon les premières observations. Les sports, en football, le Paris Saint-Germain démarre sa rentrée par un trophée. Le club de la capitale a remporté hier soir la Supercoupe d'Europe en Autriche, en battant les Anglais d'Aston Villa 2-1 grâce à des buts de Kvaratskhelia et Désiré Doué. Ils tenteront de décrocher un nouveau trophée dès ce dimanche à l'occasion du Trophée des Champions contre Lens. Et puis soirée argentée pour l'équipe de France d'athlétisme au championnat d'Europe de Birmingham hier soir. Deux nouvelles breloques côté tricolore avec la médaille d'argent sur 400 mètres de Mohamed Kunta, suivi un petit peu plus tard dans la soirée de la deuxième place de Just Kouaoumate sur le 110 mètres haies. Il est 6h, passé de 2 minutes. Excellent réveil sur le 107.7. L'actualité vous sera présentée dans une heure par Christelle Mollon. Vos conditions de circulation dans un instant, juste après la météo. La météo sur le centre-ouest du pays, marquée encore et toujours malheureusement par un large soleil et un ciel très dégagé, si l'on excepte une rare perturbation nuageuse dans l'après-midi du côté de la Normandie et du centre-Val de Loire. On surveille surtout les températures, puisque je vous rappelle que le centre-ouest dans son ensemble est placé en vigilance orange par Météo France, vigilance également orange feu de forêt, et les températures donc qui devraient flirter avec les 30 degrés dès ce matin du côté d'Alençon, de Bourges ou encore de Bordeaux. Dans l'après-midi, à Bordeaux, il devrait faire près de 40 degrés, tout comme à Nantes ou à Bourges. Comptez jusqu'à 34 degrés dans le Grand Est à Strasbourg, 36 à Paris, 37 du côté de Rennes.
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1: 6h03, vous êtes avec nous sur les axes du centre-ouest du pays et on va revenir bien sûr sur cette coupure de l'autoroute A10 depuis plusieurs heures maintenant cette nuit. Partout ailleurs, sachez que tout se passe bien, vous ne traversez aucune perturbation autour des autres grandes agglomérations du côté par exemple du Mans, d'Angers, de Nantes, de Tours, d'Orléans, de Bourges, de Niort ou encore de Bordeaux. Ça roule très bien pour vous qui avez pris la route des vacances tôt ce matin. À 6h03 en revanche, pour vous qui vous êtes lancé sur l'autoroute A10 depuis Bordeaux, Tours ou Orléans direction Paris ou encore depuis Nantes et Angers sur l'autoroute A11, il y a toujours cette contrainte à l'arrivée dans le secteur des Ulysses, kilomètre 2 de l'autoroute A10. Je vous le rappelle, un accident qui s'est produit cette nuit impliquant plusieurs véhicules, dont un camion qui a traversé le terre-plein central et qui est toujours actuellement dans le fossé. Des interventions sont en cours pour relever ce camion, mais qui devrait durer un petit moment. Et ce n'est pas la seule intervention malheureusement dans le secteur, puisqu'il y a encore de nombreux débris sur l'ensemble des voies de circulation, pour vous toujours qui circulez direction Paris. Et donc des interventions qui devraient durer, c'est pourquoi l'autoroute est toujours coupée au kilomètre 2. Et la solution mise en place par Vinci Autoroute, c'est une sortie obligatoire, c'est juste après Saint-Arnoult. Il vous est demandé vivement de sortir de l'autoroute au plus tard par la sortie numéro 10 d'Ourdon afin de ne pas vous retrouver bloqué derrière cette difficulté. Et puis si jamais vous m'écoutez déjà en aval de cette sortie d'Ourdon, eh bien vous pourrez quand même être évacué un petit peu plus loin par la route nationale 104. Je vous l'assure, encore une fois, si vous m'écoutez du côté de Saint-Arnoult depuis Nantes sur la 11 ou Bordeaux sur la 10, vraiment quitter l'autoroute au plus tard par d'Ourdon ou bien avant sur l'autoroute A10 par la sortie Alainville ou sur l'autoroute l'autoroute A11 par la sortie Ably, vous empruntez le réseau secondaire et vraiment ça va vous faciliter la vie puisque eh bien dévié par la nationale 104, il y a du monde dans ce secteur qui a dû être évacué cette nuit et c'est pourquoi ça coince toujours un petit peu. Dans l'autre sens de circulation, vous vous élancez depuis Paris direction Bordeaux et toujours au kilomètre 2, les deux voies de gauche demeurent neutralisées. Là aussi beaucoup de monde sur place depuis plusieurs heures pour nettoyer eh bien non seulement des morceaux de terre-plein central, des pierres assez volumineuses, mais également des débris puisqu'il y a plusieurs véhicules qui ont été accidentés dans ce secteur. Vous avez tout de même les deux voies de droite pour circuler, c'est une bonne nouvelle, mais je vois qu'il y a quand même un petit peu de monde dans ce secteur et c'est pourquoi vous passez au ralenti. Priorité évidemment aux équipes de secours, toujours vivement mobilisées comme vous l'avez entendu sur notre antenne avec Médéric Battet de Vinci Autoroute présent sur les lieux de l'accident ces dernières minutes. Partout ailleurs en revanche, je vous l'ai dit il y a un instant, ça circule très bien.
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1: Et elle prend le relais au cœur notamment de cette difficulté sur l'autoroute A10. Elle vous accompagne avec le sourire, c'est Christelle Molon. Bonjour Christelle.
2: Bonjour Julien, bonjour à tous. Bah oui, on va garder le sourire, on va continuer de vous informer évidemment très précisément sur l'évolution de la situation en Ile-de-France. Mais Julien, vous le disiez, ça va prendre du temps encore avant de pouvoir rendre à la circulation les derniers kilomètres de cette autoroute A10. Donc on va répéter les consignes bien évidemment dès 6h15, notre prochain point trafic. Pour l'heure, place à la musique, celle de Kaigo. Bonne route.

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1: Il est 6h15, bienvenue si vous nous rejoignez sur les autoroutes du Grand Quart Nord-Ouest du pays. Et je peux vous dire d'ores et déjà que si vous n'êtes pas en Île-de-France et en particulier en direction de Paris, eh bien tout va bien ce matin. Le trafic s'écoule parfaitement bien en région Centre-Val de Loire par exemple, Nouvelle-Aquitaine, Pays de la Loire, Bretagne ou Basse-Normandie. Il n'y a qu'en Île-de-France, donc l'autoroute A10, je vous le rappelle, est coupée à l'arrivée vraiment sur la région parisienne au-delà du péage de Saint-Arnaud dans les Yvelines en raison d'un accident survenu la nuit dernière. C'est en direction de Paris que l'autoroute est coupée au kilomètre 2 et par conséquent il y a des sorties obligatoires qui sont mises en place. Sortie d'Ourdan, la sortie que vous rencontrez au kilomètre 18 de cette autoroute, c'est-à-dire à peine 6 kilomètres après avoir franchi le péage de Saint-Arnaud dans les Yvelines, tout au bout de la 10 ou de la 11 du reste. Vous quittez l'autoroute donc à d'Ourdan, évidemment si vous nous écoutez dans ce secteur, vous n'allez pas pouvoir entrer sur cette autoroute A10 en direction de Paris depuis d'Ourdan. Si vous ne le faites pas, si vous m'écoutez au-delà de la région de d'Ourdan, bien là, vous serez obligé dévié sur la nationale 104 juste avant la zone d'accident. Au niveau de l'accident, je vous rappelle qu'il y a ce poids lourd qui est dans le fossé avec des débris toujours très nombreux sur les voies de circulation et surtout un terre-plein central qui a été gravement endommagé dans cet accident et c'est pour cela qu'il y a ces opérations. Il y a une grue actuellement positionnée sur l'autoroute pour pouvoir relever, récupérer ce camion qui a terminé sa course au fossé, d'où cette coupure toujours effective et qui pourrait durer encore de nombreuses heures, d'où cette déviation donc via la sortie d'Ourdan ou au plus tard via la N104. Et puis si vous m'écoutez un petit peu en amont, si vous êtes sur la 11 par exemple en provenance du Mans et de Chartres, eh bien n'hésitez pas à quitter l'autoroute au niveau d'Ably, la dernière sortie de cette autoroute à 11 au kilomètre 31. Même chose si vous m'écoutez depuis par exemple Orléans sur l'autoroute A10, là vous pouvez prévoir de quitter l'autoroute au niveau d'Alainville, la sortie numéro 11, et ensuite via le réseau secondaire en décochant bien la case de circulation sur l'autoroute, vous pourrez rejoindre la suite de votre itinéraire. Voilà ce que je pouvais vous dire donc sur cette coupure de la 10 direction Paris. Prochain point de trafic tout à l'heure 6h30. D'ici là, c'est reparti en musique. Et il y aura Christina Aguilera dans les prochains kilomètres juste après Benabar. Bonne route.
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Christina Aguilera sur Radio Vinci Autoroute et à 6h24, la 10, je vous le rappelle, reste coupée en région parisienne au-delà du péage de Saint-Arnoult dans les Yvelines en direction de Paris avec une sortie obligatoire à Dourdan. C'est la sortie numéro 10 de l'autoroute A10 juste après le péage de Saint-Arnoult. Au plus tard, vous ne pourrez pas aller plus loin que la Nationale 104 sur laquelle vous serez dévié juste avant l'accident. À hauteur de l'accident, toujours une grue qui s'affaire à essayer de sortir ce camion du fossé. Et puis dans l'autre sens, je le précise, pour vous qui nous rejoignez tout juste depuis l'Île-de-France et qui partez vers le Grand Ouest ou le Sud-Ouest, notez qu'à hauteur du kilomètre 2 au niveau de l'accident, vous ne passez que sur les deux voies de droite. On en reparle tout à l'heure dans notre prochain point trafic, ce sera vers 6h30. D'ici là, on continue en musique avec les Rembrandts dans quelques instants, juste après Tiwayo. Bonne route à tous, bonne matinée.

0: Les Rembrandts, pardon, sur Radio Vinci, autoroute juste avant l'info trafic de 6h30. Le temps d'un petit message, tenez, qui pourrait intéresser les plus jeunes qui roulent peut-être dans la voiture avec vous. Écoutez.
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0: 6h31, merci de faire la route en notre compagnie en ce jeudi matin, peut-être journée que vous avez choisie pour partir en vacances. Si vous n'êtes pas en Île-de-France, en direction de Paris, tout va bien pour vous. Vous quittez la région parisienne, alors certes au tout début de votre parcours, en tout cas au moment où vous nous entendez au kilomètre 2, notamment de l'A10, vous allez devoir serrer sur votre droite. Les deux voies de gauche sont neutralisées suite à un accident, j'y reviens dans une seconde. Mais partout ailleurs, hein, sur l'ensemble des autres autoroutes sur lesquelles vous roulez, sachez que ça va parfaitement bien. Si vous franchissez le péage de Saint-Arnoult en provenance de l'A10 ou bien de l'A11, notez que vous n'irez pas beaucoup plus loin parce qu'ensuite l'autoroute est donc coupée suite à un accident survenu au milieu de la nuit. Et il y a sur place un camion dans le fossé, il y a des grues sur place qui s'affairent à le faire sortir du fossé, ce qui est bien compliqué. Donc en attendant évidemment, vous ne pouvez pas passer dans ce secteur. Vous avez plusieurs possibilités pour quitter l'autoroute. La meilleure, c'est de sortir à Dourdan, la sortie numéro 10, hein, située au kilomètre 18, soit 6 kilomètres après le péage de Saint-Arnoult. N'hésitez pas à quitter l'autoroute à cet endroit. Vous n'entrez pas évidemment non plus à Dourdan sur la 10 en direction de Paris. Si vous ne quittez pas l'autoroute à Dourdan, eh bien vous n'aurez pas d'autre choix que de passer par la francilienne, hein, la nationale 104, sur laquelle vous êtes obligatoirement dévié juste avant la zone d'accident. D'autres options, si vous nous écoutez un petit peu en amont et que vous voulez anticiper un petit peu votre itinéraire alternatif, c'est de quitter l'autoroute si vous êtes sur l'A10 à Allainville, la sortie numéro 11, ou si vous êtes sur l'A10 à Ablis, la sortie numéro 1, la dernière sortie de la 11 avant le péage de Saint-Arnoult. Ce sont aussi des options que vous pouvez privilégier. Voilà, partout ailleurs, encore une fois, ça se passe très très bien.
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0: Cet été dans Play Replay, les séries nous font voyager aux quatre coins du monde et dans un instant direction la Croatie, entre ruelles de pierre, remparts dominant l'Adriatique et paysages baignés de soleil, des décors devenus cultes grâce à la série Game of Thrones. Tout cela est à redécouvrir juste après Dasha.

0: Et on prend la direction de la Croatie pour une nouvelle étape de notre voyage des séries de l'été. Mathilde Ferrière nous emmène à Dubrovnik, l'un des décors les plus emblématiques de Game of Thrones.
1: Des remparts qui plongent dans la mer Adriatique, des ruelles médiévales baignées de soleil et une ville chargée d'histoire. Bienvenue à Dubrovnik, en Croatie, l'un des décors les plus emblématiques de Game of Thrones.
2: Nous sommes venus dans un endroit plein de dangers.
3: Tous ceux qui ne sont pas nous sont nos ennemis.
2: Des coups de poignard dans le dos, ça ne vous prépare pas au combat. Et aujourd'hui, le royaume n'est plus que cela.
1: Adapté des romans de George R.R. Martin, la série raconte la lutte des grandes familles de Westeros pour conquérir le trône de fer. Intrigues politiques, alliances, trahisons et batailles spectaculaires ont fait de Game of Thrones un phénomène mondial.
3: Je devrais porter l'armure et toi, les jupes.
4: J'entrerai en guerre contre lui si c'est nécessaire.
2: Et d'autres que vous peuvent protéger le roi.
1: Pour donner vie à Port-Réal, la capitale des Sept Couronnes, les équipes de tournage ont choisi Dubrovnik. Encore aujourd'hui, la ville attire des visiteurs du monde entier, curieux de découvrir les lieux qui ont accueilli les intrigues de Cersei, Jon Snow, Daenerys ou encore Tyrion.
5: Le prince va se souvenir de cela, petit seigneur.
6: Sois un bon chien et rappelle-le-lui s'il l'oublie.
3: Le pouvoir.
1: Entre patrimoine exceptionnel, vue imprenable sur l'Adriatique et ambiance digne des Sept Royaumes, Dubrovnik offre un voyage unique dans l'univers de Game of Thrones, à retrouver en replay sur HBO Max.

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1: On continue la route en musique avant le prochain point trafic de 7h moins le quart, lors duquel nous reviendrons bien sûr sur la coupure toujours effective de la 10 en direction de Paris, au-delà du péage de Saint-Arnoult. Nous sommes vraiment en région parisienne. La musique, c'est celle de Naïka qui arrive juste après Mylène Farmer. À tout à l'heure.

0: Naïka avec ce titre One Track Mind. Priorité à l'information trafic puisque j'apprends qu'un sanglier pourrait se trouver tout près des voies de circulation de l'A10 du côté de Tours. Kilomètre 202 entre Vouvray et Tours Nord. Méfiez-vous dans cette zone, quel que soit votre sens de circulation, au cas où ce sanglier décide de traverser les voies de circulation. L'autoroute A10 reste coupée au kilomètre 2, c'est en région parisienne en direction de Paris. On y revient dans l'infotrafic qui arrive dans moins de 2 minutes.
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0: 6h46, merci de faire la route en notre compagnie. L'autoroute A10, je vous le rappelle, reste coupée en région parisienne. J'y reviens dans un instant, c'est en direction de Paris. En dehors de cela, ça se passe très bien hein, partout ailleurs, quel que soit l'axe emprunté, la direction suivie. Notez simplement que sur l'A10, dans la région de Tours, il y aurait un sanglier peut-être tout près des voies de circulation. Il a été repéré vers le kilomètre 202, c'est-à-dire entre les sorties 20 Vouvray et 19 Tours Nord. Il faut bien lever le pied et ouvrir l'œil dans les deux sens au cas où cet animal traverse les voies de circulation. J'en viens donc à cette coupure de la 10 suite à un accident de camion survenu la nuit dernière. Ça se passe au kilomètre 2 de cette autoroute, au-delà du péage de Saint-Arnoult, hein, si vous roulez en direction de la région parisienne. Par conséquent, vous n'allez pas pouvoir passer dans ce secteur. Il y a sur place deux grues qui sont en train de s'affairer autour d'un camion qui a terminé sa course dans le fossé. L'opération est très compliquée. Il faut éviter que le camion ne se renverse. C'est pour ça que cela prend du temps et que pour le moment, il n'est pas question du tout que l'autoroute rouvre. En plus, le terre-plein central a été gravement endommagé dans cet accident, d'où donc cette coupure. La conséquence pour vous, c'est que vous devrez quitter l'autoroute au niveau de Dourdan. Dourdan, c'est la sortie numéro 10, située au kilomètre 18, soit 6 kilomètres après avoir passé le péage de Saint-Arnoult. Si vous ne suivez pas cette consigne de quitter l'autoroute à cet endroit, vous serez obligatoirement dévié sur la Nationale 104, un petit peu plus loin, hein, vers le kilomètre 3, Nationale 104 en direction d'Evry. Vous avez aussi la possibilité, si vous arrivez par exemple de Chartres par l'autoroute A11, de quitter l'autoroute via Ablis, la dernière sortie de la 11, sortie numéro 1. Et si vous arrivez d'Orléans par la 10, vous pouvez vous quitter l'autoroute A10 au niveau d'Alainville, sortie numéro 11 dans ce secteur. Dernière précision, si vous arrivez d'Île-de-France et que vous arrivez tout juste sur l'autoroute A10 dans ce secteur, vous commencez tout juste à nous entendre, eh bien vous le constatez, vous devez serrer sur votre droite la voie de gauche et neutraliser pour des opérations de nettoyage et encore une fois de réparation des glissières de sécurité. Ne passez pas trop vite, il y a toujours du personnel tout près des voies de circulation dans ce secteur. La route se poursuit en musique, il y aura Roxette dans les prochains kilomètres après la chanson d'amour de Mentissa.

Colette sur Radio Vinci Autoroute avec ce titre de Look. On continue en musique avant de se retrouver à 7h pile pour parler de l'actu de ce 13 août. On s'intéressera aussi aux prévisions météo avec toujours cette canicule bien sûr sur

0: l'Hexagone. Et puis nous reviendrons sur la coupure de l'autoroute A10 en direction de Paris, au-delà du péage de Saint-Arnoult dans les Yvelines. On termine la en musique avec Talisco dans les prochains kilomètres. Ce sera juste après Emma, tout de suite, avec son titre Pitié. Bonne route, à tout de suite.
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1: Bonjour, il va encore faire très chaud en France ce jeudi, avec la quasi-totalité du pays placée en vigilance orange à la canicule. Au total, pas moins de 80 départements concernés, avec des températures approchant les 40 degrés attendues du centre-val de Loire à la Nouvelle-Aquitaine. Le pic de cet épisode doit être atteint dans la journée avant de baisser par l'ouest à partir de demain, selon les prévisions de Météo France. À cause des fortes températures, plusieurs départs de feu ont été signalés dans le Pas-de-Calais, entre Neuchâtel, Ardelot et Danne, avec 180 hectares à brûler sur la côte d'Opale. À Camier, 1200 vacanciers ont dû quitter leur camping. Et puis au sud de Rennes, un feu a parcouru plus de 200 hectares, provoquant l'évacuation d'une centaine de personnes. Conséquence de l'éclipse solaire. Hier soir, la production photovoltaïque a légèrement baissé en France, avec une baisse de près de 500 MW par rapport à la veille, sans impact sur l'approvisionnement, assure RTE. Un bilan à la hausse en Colombie avec la suite du séisme survenu mardi. Les opérations de recherche de survivants se poursuivent avec un bilan de 265 morts et des centaines de disparus. Lionel Messi en plein doute sur la suite de sa carrière. Dans une lettre d'adieu à son père, George Messi, décédé samedi dernier, la superstar argentine du football a affirmé ne pas être certaine de jouer encore longtemps sans son père, ami et agent. Sur le terrain, le PSG, lui, a lancé sa saison par un nouveau titre en remportant hier soir la Super Coupe d'Europe pour la deuxième fois de suite face à Aston Villa, victoire du PSG de 2-1. Deux nouvelles médailles françaises hier soir au championnat d'Europe d'athlétisme à Birmingham en Angleterre. C'est de l'argent pour Juste Kaoumaté sur 110 mètres haies. Argent également donc pour Mohamed Abdallah Kunta sur le 400 mètres. Plusieurs chances de médailles françaises aujourd'hui encore, avec la perche féminine ou le 3000 mètres steeple féminin aussi ce soir. Et puis aussi la finale du 800 mètres avec Corentin Leclésio. 7h passée de 2 minutes, c'est la fin de ce flash. Dans quelques instants, vos conditions de circulation juste après la météo. Le ciel sera tout bleu aujourd'hui encore sur l'ensemble de l'Hexagone, mis à part une dégradation orageuse possible cet après-midi, notamment sur les Alpes du Sud. C'est le thermomètre, bien sûr, qu'on va surveiller. S'il ne fera que, entre guillemets, 27 degrés à Brest cet après-midi et 28 à Bayonne, partout ailleurs, on est largement au-dessus des 30 degrés, 32 degrés par exemple à La Rochelle, mais 34 degrés pour Strasbourg cet après-midi. Il fera 37 degrés à Paris, 37 également à Rennes, 38 à Nantes, du côté de Bourges, Orléans et Tours, 38 également à Toulouse et jusqu'à 39-40 degrés pour la région bordelaise.
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1: L'autoroute A10 à 7h03 reste coupée en région parisienne en direction de Paris. Je reviens dans un instant. Si vous n'êtes pas en Île-de-France, sachez que tout va très très bien pour vous ce matin. Trafic parfaitement fluide en direction ou en provenance de la Nouvelle-Aquitaine, des Pays de la Loire, de la Bretagne, de la Basse-Normandie ou du Centre-Val-de-Loire. Seule difficulté, attention, c'est dans la région de Tours, avec un éventuel sanglier qui pourrait se promener un peu trop près des voies de circulation. Méfiez-vous, il pourrait traverser les voies au kilomètre 202. C'est dans la région de Tours, entre les sorties 20 Vouvray et 19 Tours Nord. Levez le pied et ouvrez bien l'œil dans les deux sens. J'en viens donc à la coupure de la 10 suite à un accident. Cela s'est passé la nuit dernière au kilomètre 2, c'est-à-dire une bonne vingtaine de kilomètres au-delà du péage de Saint-Arnoult dans les Yvelines. Vous allez devoir quitter l'autoroute donc à Dourdan, c'est la sortie numéro 10, située 6 kilomètres après le péage de Saint-Arnoult. Si vous ne le faites pas, eh bien vous serez obligatoirement dévié par la francilienne, la nationale 104, on n'a pas d'autre choix dans ce secteur. Vous avez aussi la possibilité, si vous arrivez d'Orléans par la 10, de quitter l'autoroute au niveau d'Alainville, sortie 11, ou alors si vous arrivez de Chartres par la 11, vous pouvez sortir à Ablis, c'est la sortie numéro 1, la dernière sortie que vous rencontrez sur cette autoroute à 11, avant le péage de Saint-Arnoult dans les Yvelines. De même, si vous nous écoutez dans la région de Dourdan, vous ne pouvez pas entrer, bien sûr, sur la 10 en direction de Paris. Sur place, au niveau de l'accident, au kilomètre 2, Le camion qui était au fossé, ça y est, vient d'être sorti du fossé à l'aide de plusieurs grues. Il va maintenant falloir nettoyer cette chaussée et aussi et surtout réparer les glissières de sécurité en béton qui ont été gravement endommagées dans cet accident. Et par conséquent, cela va prendre encore du temps avant que l'autoroute soit rouverte. D'où la nécessité de suivre les options que je vous ai décrites, avec notamment cette sortie obligatoire à Dourdan. Vous qui rejoignez tout juste l'autoroute A10 et qui commencez à nous écouter dans le sud de l'Île-de-France, je vous rappelle que la voie de gauche est fermée à hauteur de cet accident, kilomètre 2. Il faut serrer donc sur les voies de droite.
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1: Et je vous retrouve au plus tard à 7h15 justement pour refaire un point sur cette difficulté, cette coupure de l'autoroute A10. Bonne route à tous, on repart en musique avec Christophe Maé dans les prochains kilomètres, juste après David Guetta.

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1: Encore un peu de musique avant de rejoindre le prochain point trafic de 7h15, au cours duquel nous referons le point, bien sûr, sur cet accident de poids lourd, toujours d'actualité au kilomètre 2 de la 10 direction le nord. Conséquence, l'autoroute A10 est coupée direction Paris.

0: Les Earth, Wind & Fire sur Radio Vinci Autoroute avec Let's Groove. On va revenir sur vos conditions de circulation et sur la coupure de la 10 tout de suite.
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0: Et à 7h16, c'est effectivement la principale information de cette matinée, hein, cette coupure de l'autoroute A10 dans le sens sud-nord, à l'arrivée en fait sur la région parisienne. Nous sommes en ligne avec Médéric Battet, responsable Vinci Autoroute. Bonjour.
2: Bonjour.
0: Donc vous êtes sur place, on l'entend, au niveau du kilomètre 2 de cette A10 en direction de Paris, là où s'est produit la nuit dernière cet accident de poids lourd. Alors le poids lourd, justement, il vient d'être sorti du fossé dans lequel il s'était encastré. C'était une opération très compliquée, il a fallu l'intervention de plusieurs grues notamment, c'est bien ça?
2: Oui, deux grosses dépanneuses qui ont pu extraire le camion du fossé. On a un fossé d'une profondeur de 4 mètres à cet endroit-là. Donc vous comprendrez bien que c'est la difficulté. Donc c'est pour redonner quelques infos, c'est arrivé à 3h du matin, le poids lourd, en voulant éviter un véhicule, a traversé l'ensemble des voies et donc il roule en direction de la province et il a traversé le mur béton, c'est-à-dire le mur central, ce qu'on appelle le TPC, pour mourir à travers les voies d'autre côté, donc c'est dans le sens province-Paris, occasionnant la coupure complète de la chaussée.
0: D'accord. Donc, le terre-plein central, on l'a bien compris, il a été fortement endommagé. Il va falloir le réparer. Il va y aussi y avoir des opérations de nettoyage, c'est ça, effectué avant de pouvoir rendre la circulation?
2: Ouais, là, on va avoir des gros travaux de, voilà, c'est vraiment conséquent. Donc, on a le mur qui est abîmé sur plus de 50 mètres. Donc, ça va nécessiter des grosses réparations. On a aussi les glissières qui sont côté droit, qui sont là où je vous ai dit où le camion est tombé. Donc, il y a une grosse profondeur. Donc, on va être obligé de les réparer aussi. Donc, vous avez bien compris, on a les deux côtés de l'autoroute qui sont impactés. Et donc, on va faire par étapes. On va d'abord réparer la partie la plus à droite pour les usagers de la route. Comme ça, on va pouvoir libérer, on va pouvoir réouvrir, mais d'ici au moins 2-3 heures pas avant. On va pouvoir réouvrir après, de donner deux voies à nos clients. Et ensuite, on attaquera la voie de gauche. Mais on est obligé de faire ça par étapes.
0: Très bien, c'est très clair. Merci beaucoup pour toutes ces explications, Médéric Battet. Donc, vous êtes sur place à hauteur de cet accident sur l'autoroute A10. On l'a bien compris, donc vous ne pouvez pas rejoindre la région parisienne par l'A10. En tout cas, pas le périphérique parisien. Les solutions qui vous sont proposées, c'est de quitter l'autoroute un petit peu après le péage de Saint-Arnoult dans les Yvelines via la sortie d'Ourdan. C'est la sortie numéro 10, située au kilomètre 18. Sinon, si vous ne quittez pas l'autoroute là, bien, vous n'aurez pas d'autre choix que d'être dévié via la Nationale 104, hein, la francilienne, sur laquelle vous serez obligé de vous engager. Les autres options, si vous arrivez de Chartres par l'autoroute A11, c'est de quitter l'autoroute au niveau de la dernière sortie à votre disposition avant le péage de Saint-Arnoult. Elle s'appelle Ably et elle se trouve au kilomètre 31. Et puis, si vous arrivez d'Orléans par l'autoroute A10, là, vous avez la possibilité de quitter l'autoroute, là aussi via la dernière sortie avant le péage de Saint-Arnoult, à savoir la sortie Alainville, sortie 11, au kilomètre 36. Et ensuite, via le réseau secondaire, en décochant bien la case de circulation sur l'autoroute sur votre GPS, vous rejoindrez votre itinéraire précédemment envisagé. Voilà ce que je pouvais vous dire. Je précise également que si vous roulez dans l'autre sens, vous arrivez tout juste sur l'autoroute A10 en provenance de l'Île-de-France, à hauteur de ce kilomètre 2, à hauteur de cet accident, vous ne pouvez pas circuler sur la voie de gauche. Trois voies restent disponibles sur votre droite. C'est la seule difficulté conséquente, cela dit, je vous le précise, hein, pour cette matinée. Ailleurs, tout va bien, il n'y a aucune autre perturbation. On va revenir bien sûr sur l'infotrafic et sur cette coupure de la 10 tout à l'heure à 7h30. D'ici là, on repart en musique avec Marc Lavoine et on s'intéressera aussi aux prévisions trafic d'ailleurs pour ce week-end parce qu'on attend encore beaucoup de monde sur la route.
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1: Et on attend effectivement beaucoup de monde encore ce week-end en raison d'un nouveau chassé-croisé sur la route des vacances. Dès demain, le 14 août, le trafic s'annonce particulièrement dense. Depuis la façade atlantique et la Méditerranée, mieux vaudra prendre la route avant 14h ou alors après 19h. Pour samedi 15 août, bison futé, voie rouge dans les deux sens de circulation et même noir d'ailleurs pour les départs en Auvergne-Rhône-Alpes. Le trafic sera très dense, notamment sur la vallée du Rhône, mais aussi pour rejoindre le littoral atlantique. Le conseil pour samedi, c'est là aussi de mettre le réveil très tôt ou alors de passer tranquillement la journée et de partir en fin d'après-midi. Pour dimanche, les principales difficultés sont attendues dans le quart sud-est du pays. Le conseil, c'est d'éviter les heures les plus chargées en partant là encore avant 10h ou bien après 16h. Et puis lundi, 17 août, retour de vacances qui resteront nombreux sur les grands axes du littoral atlantique et méditerranéen. Le conseil, c'est même chose de partir soit avant 11h, soit après 16h.
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1: Et à 7h30, on reviendra sur la coupure de l'autoroute A10 en direction du Nord et cette obligation de quitter l'autoroute au niveau d'Ourdan. Sinon, vous serez obligatoirement dévié sur la N104 et il y a quelques ralentissements pour rejoindre cette nationale 104. Donc, si vous le pouvez, si vous le souhaitez, quitter l'autoroute en amont, s'il vous plaît, pour éviter de vous retrouver dans ces ralentissements juste avant l'accès à la nationale 104. On va y revenir dans quelques instants. Avant cela, je vous propose de poursuivre en musique sur le 107.7 avec Fats and Small, ça s'appelle Turnaround.

priorité à l'information trafic, vous nous écoutez dans la région de Brou et vous vous apprêtez à entrer sur l'autoroute A11 en direction de la région parisienne. Il y a un obstacle, un cône de chantier sur cette bretelle d'accès à l'autoroute.

0: C'était Fats and Small sur le 107.7. Aller-retour sur vos conditions de circulation dans une minute.
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0: Et dans quelques instants, comme tout cet été, nous vous faisons revivre des concerts emblématiques. Et dans quelques minutes, direction l'année 1983 pour un live qui a marqué l'histoire de la pop et de la danse. À l'époque, on ne le savait pas encore, mais Thriller, l'album le plus vendu de tous les temps, faisait d'un enfant star le roi de la pop. Absolument Live reviendra donc sur le premier Moonwalk de Michael Jackson. Ce sera juste après l'info trafic que voici.
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0: Eh bien oui, puisqu'il est 7h30 et l'autoroute A10 reste coupée en région parisienne. J'y reviens dans quelques instants. Juste le temps de vous dire que partout ailleurs, ça c'est quand même plutôt une bonne nouvelle, ça se passe bien, hein, quel que soit l'axe emprunté et la direction suivie. Notez quand même, si vous nous écoutez dans la région de Brou et que vous vous apprêtez à entrer sur l'autoroute A11 direction Paris, et qu'il y a un cône de chantier qui pourrait vous gêner sur la bretelle d'accès à l'autoroute. Et puis, autre info pratique, importante, pour vous qui nous écoutez en région Centre-Val de Loire, du côté de Romorantin, notez que vous n'allez pas pouvoir faire le plein de carburant sur l'aire de Romorantin. Il y a des soucis informatiques ou électriques, en tout cas sur la station. Plus de carburant distribué. Il va falloir anticiper et faire votre plein avant si vous êtes sur cette autoroute A85, donc entre Vierzon et Tours. En région parisienne, je vous le rappelle, l'autoroute A10 est coupée au-delà du péage de Saint-Arnoult dans les Yvelines en direction de Paris et de la région parisienne. Cela s'est passé à 3h du matin, un accident de camion au kilomètre 2 et l'autoroute reste donc coupée. Le camion a été sorti du fossé, comme nous l'expliquait tout à l'heure un responsable Vinci Autoroute. Mais il y a maintenant de grosses opérations de nettoyage et surtout des réparations des glissières de sécurité des deux côtés de la chaussée qui vont être entreprise ne permettant pas pour le moment la réouverture de cette autoroute A10. Ce qu'il faut faire donc pour vous qui nous écoutez en amont, c'est de quitter au plus tard l'autoroute juste après le péage de Saint-Arnoult au kilomètre 18 via la sortie d'Ourdan. Si vous ne le faites pas, eh bien vous allez être obligatoirement dévié sur la Nationale 104, hein, la francilienne, juste avant la zone d'accident vers le kilomètre 3. Et parfois il y a un petit peu de ralentissement d'ailleurs au moment de bifurquer sur cette Nationale 104. Si vous nous écoutez sur l'A10 en provenance d'Orléans, vous avez aussi la possibilité d'emprunter la dernière sortie avant le péage de Saint-Arnoult, à savoir la sortie Alainville, sortie numéro 11. Même consigne si vous êtes sur l'A11, parce que vous aussi vous serez concerné par cette coupure de l'A10 à 11 devient A10 au-delà du péage de Saint-Arnoult, hein, pour être bref. Et donc vous avez la possibilité de quitter l'autoroute au niveau d'Ably, la sortie numéro 1, au kilomètre 31 de l'autoroute A11 pour ensuite rejoindre votre destination suivante. Voilà ce que je pouvais vous dire sur cette coupure. Je précise également que si vous commencez à nous entendre en provenance cette fois de la région parisienne, eh bien autour de ce kilomètre 2 et de cet accident, vous n'aurez pas d'autre choix que de serrer à droite, la voie de gauche étant fermée.
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0: Et dans ce nouveau numéro d'Absolument Live, nous partons de l'autre côté de l'Atlantique au début des années 80. Marie Codemo nous raconte l'une des plus grandes performances de Michael Jackson.
6: C'est l'histoire d'un live enregistré au Pasadena Civic Auditorium de Los Angeles devant 3000 personnes. Live qui est entré dans la légende, mais pas comme les autres, à reculons. Et vous allez comprendre pourquoi. En mars 1983, Michael Jackson, invité aux 25 ans de la Motown, interprète Billie Jean. Pourtant, il avait quitté la maison de disques 4 ans auparavant. Mais si à cette époque, la Motown est incontournable, Michael aussi l'est devenu. Après un quart d'heure à chanter avec ses frères les grands tubes des Jackson 5, le voilà seul sur scène. Enfin, lui, son gant, ses paillettes, son micro et son premier moonwalk. Ou comment donner l'impression qu'on avance alors qu'on recule, mais que avec les pieds parce que le corps est un petit peu penché. Enfin bon, en français, c'est une rétroglissade, mais c'est moins joli. Aussi difficile à expliquer qu'à réaliser, et je suis sûre que vous avez essayé. Allez, avouez. Le show a été diffusé 3 semaines plus tard à la télé américaine. Retour donc au printemps 1983 pour marcher sur la lune avec le King of Pop, son tout premier moonwalk et Billie Jean dans Absolument Live.

Jackson, donc l'une des plus grandes performances du roi de la pop racontée par Marie Codemo, retrouvée absolument live sur toutes les plateformes de podcast. Nous, on va se retrouver à 8h moins le quart pour un nouveau point sur vos conditions de circulation et sur la coupure de la 10 en Ile-de-France, au-delà du péage de Saint-Arnoult dans les Yvelines. D'ici là, eh bien, on va terminer ce quart d'heure en musique avec dans un instant Ed Sheeran, et tout de suite c'est Angèle et Justin.

0: La musique d'Ed Sheeran avec Bad Habits sur Radio Vinci Autoroute. Il est presque 8h moins le quart. On va s'intéresser de nouveau à vos conditions de circulation et à la coupure, bien sûr, de la 10 en Ile-de-France, au-delà du péage de Saint-Arnoult. Rendez-vous dans 2 minutes.
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0: 8h moins le quart, nouveau point sur vos conditions de circulation avec toujours une coupure de l'autoroute A10 en Ile-de-France. J'y reviens dans un instant. Je voudrais juste vous rappeler que vous n'allez pas pouvoir faire le plein d'aucun carburant sur l'aire de service de Romorantin. Nous sommes sur l'autoroute A85 en région Centre-Val-de-Loire, entre Tours et Vierzon. Cela veut dire qu'il faut anticiper votre pause. Si vous devez vous ravitailler en carburant, vous arrêtez par exemple sur l'autoroute A71 avant de bifurquer sur la 85, ou bien vous ravitaillez sur l'aire, par exemple, du Val de Cher si vous roulez en direction de Vierzon. Pour ce qui concerne cette coupure de l'autoroute A10, elle est donc toujours effective et elle est la conséquence d'un accident de poids lourd survenu la nuit dernière au kilomètre 2, direction la région parisienne. Vous ne pouvez pas passer dans ce secteur, il y a un camion à évacuer, il y a des opérations de réparation, notamment des glissières de sécurité à effectuer, et puis des opérations de nettoyage également. Vous avez plusieurs possibilités, sachant que vous êtes concerné par cette coupure, que vous soyez actuellement sur l'A10 ou sur la 11, dans la mesure où vous prévoyez de rejoindre l'Île-de-France. Vous pouvez, si vous êtes sur la 11, quitter l'autoroute dès la sortie à Blis, la dernière sortie en fait de la 11 avant le péage de Saint-Arnoult. Même chose si vous êtes sur l'autoroute A10, la dernière sortie avant Saint-Arnoult, ça va être la sortie à Lainville numéro 11. Vous pouvez tout à fait les emprunter, ces deux sorties. Sinon, vous quitterez l'autoroute au niveau de Dourdan, une sortie située au kilomètre 18, peu après donc le péage de Saint-Arnoult dans les Yvelines. Et puis si là encore vous ne le faites pas, eh bien vous serez obligatoirement dévié vers la Nationale 104. Et juste avant la N104, sachez que le trafic s'écoule actuellement au ralenti. Et puis si vous nous écoutez dans l'autre sens, en provenance de l'Île-de-France, vous nous entendez tout juste sur le début de cette autoroute A10. Et au kilomètre 2, il faut serrer à droite. La voie de gauche étant neutralisée. La route se poursuit en musique avec dans un instant Tame Impala et Jenny. Ce sera juste après Nestro.

Taïm Impala et Jenny sur le 107.7. L'autoroute A10 reste coupée à l'approche de la région parisienne, hein, au-delà du péage de Saint-Arnaud dans les Yvelines, tout au bout donc de l'A10 et de l'A11. On y reviendra tout à l'heure, juste après le flash d'actualité de 8h. On fera aussi un petit détour par la météo avec cette canicule qui concerne 80 départements aujourd'hui. Conséquence de la canicule, la réduction des vitesses en région parisienne, moins 20 km/h obligatoirement. Donc cela vous concerne notamment justement en Île-de-France. On reparlera de tout cela juste après avoir terminé cette heure en musique avec dans un instant Amanda Bourneuf. Ce sera juste après UB40. Ouais.

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1: Bonjour, une nouvelle journée de canicule en France. 80 départements sont en vigilance orange, jusqu'à demain inclus. Les plus fortes températures seront enregistrées du centre Val-de-Loire vers la Nouvelle-Aquitaine. Le gouvernement chiffre jusqu'à 15 milliards d'euros le coût de ces phénomènes de chaleurs extrêmes successifs cet été. Les perturbations économiques sont nombreuses. Plus de 40 000 personnes sont affectées par des coupures d'eau du robinet. Le parc de réacteurs nucléaires d'EDF également atteint hier un record d'indisponibilité dite environnementale liée aux fortes chaleurs ou par exemple à l'arrivée massive de méduses dans la centrale de Gravelines dans le nord. Cette canicule s'accompagne aussi en Île-de-France d'un épisode de pollution à l'ozone avec des consignes de réduction de la vitesse des véhicules. Un feu de forêt au sud de Rennes a parcouru plus de 200 hectares provoquant l'évacuation d'une centaine de personnes. Et dans ce contexte de canicule et d'incendie, les syndicats des sapeurs-pompiers professionnels doivent être reçus à la mi-journée place Beauvau par le ministre de l'Intérieur, Laurent Nunez. Ils entendent lui rapporter la colère des soldats du feu qui demandent davantage de moyens et d'hommes. Une visite hautement symbolique. Le président russe Vladimir Poutine s'est rendu ce matin pour la première fois en visite dans l'archipel des Kouriles, disputé par le Japon. Une visite qui déplaît fortement, sans doute, au ministre des Affaires étrangères du Japon. Toshimitsu Motegi proteste vigoureusement contre cette venue. Les territoires du Nord constituent une partie inhérente du territoire du Japon, tant sur le plan historique qu'au regard du droit international, a-t-il déclaré, utilisant sciemment l'appellation japonaise de ces îles. Le basketteur américain Russell Westbrook, ancien MVP de NBA et roi du triple-double, a annoncé prendre sa retraite à 37 ans après 18 saisons de NBA, a-t-il annoncé donc dans une vidéo sur les réseaux sociaux. Déjà un premier titre européen pour le Paris Saint-Germain, battant Aston Villa 2-1 hier soir à Salzbourg. Le club de football de la capitale a lancé idéalement une saison où il visera le triplé en Ligue des Champions. 8h passées de 2 minutes, c'est la fin de ce flash. Dans un instant, vos conditions de circulation. Ce sera juste après la météo. Et donc, ces 80 départements qui sont en vigilance orange, à la canicule, on peut plutôt plus facilement lister les départements qui ne sont pas, et notamment, par exemple, le Bas-Rhin, et également dans l'extrême sud-ouest, les Pyrénées-Atlantiques, les Hautes-Pyrénées ou encore l'Ariège, mais partout ailleurs, donc c'est du orange sur la carte de vigilance de Météo France. Cet après-midi, il ne fera certes que 27 quand même à Brest, et 28 justement à Bayonne, mais ailleurs, nous avons 32 degrés par exemple à La Rochelle, il fera 34 degrés à Strasbourg, 36 à Rennes, 37 à Paris, 38 à Bourges, Orléans, Tours ou encore à Nantes et 39 degrés à Bordeaux.
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1: Il est 8h passées de 3 minutes et un bouchon s'est formé à l'approche du kilomètre 2 de la 10. Nous sommes en région parisienne, nous sommes en direction de Paris et au kilomètre 2, l'autoroute est coupée en fait depuis la nuit dernière suite à un accident de poids lourd. Vous devez quitter l'autoroute avant si vous êtes sur la 11 ou sur la 10 au niveau des dernières sorties avant le péage de Saint-Arnoult. Alors sur la 11, il s'agit de la sortie pour Ably et sur la 10, il s'agit de la sortie pour Allainville. Si vous ne prenez pas ces sorties, vous pourrez quitter l'autoroute au niveau de Dourdan, une sortie située 6 km après le péage de Saint-Arnoult, au kilomètre 18. Et si vous ne le faites pas là encore, eh bien donc vous n'aurez pas d'autre choix que d'être dévié vers la Nationale 104, non sans avoir parcouru 2-3 km d'autoroute à vitesse très réduite, hein, d'où c'est 5 minutes à peu près de ralentissement dans ce secteur. Sur place, au niveau de l'accident, le poids lourd qui avait terminé sa course dans le fossé après avoir traversé le terre-plein central a pu être remis sur ses roues et sorti du fossé. Il est en train d'être arrimé au camion du dépanneur qui l'évacuera, mais il faudra ensuite réparer les glissières de sécurité endommagées des deux côtés et cela va prendre du temps, donc cette coupure est toujours effective pour un bon moment. Ailleurs, ça se passe bien, je n'ai pas d'autres difficultés à vous signaler, juste vous rappeler que dans la région de Romorantin, vous ne pouvez pas faire le plein de carburant sur l'aire de Romorantin.
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1: Prochain point trafic, 8h15 ou avant, bien sûr, en cas de nouvel événement concernant votre route. Dans quelques instants, on va écouter le duo Sébastien Tellier et Juliette Armanet. Juste après, Justin Nozuka, tout de suite.

C'était Sébastien Tellier donc et Juliette Armanet avec ce titre qui s'appelle Attraction. Encore un peu de musique avant de rejoindre le prochain point de trafic de 8h15, au cours duquel nous reparlerons bien sûr de cette coupure de l'autoroute A10 au-delà du péage de Saint-Arnoult dans les Yvelines en direction de la région parisienne. Tout de suite, c'est Dirty Porgy, Eric Bennett et Faith Evans. Bonne route.

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1: Il est 8h15 et si vous n'êtes pas en Île-de-France ou à destination de la région parisienne ce matin, ça se passe très très très bien pour vous sur les axes du grand quart nord-ouest du pays. Je précise simplement à ceux qui souhaitent entrer sur l'autoroute A10 du côté de Montsorigny au sud de Tours qu'il y a un cône qui pourrait vous gêner sur la bretelle d'accès à l'autoroute A10 direction Poitiers et Bordeaux. C'est l'accès 24.1 qui est concerné et le patrouilleur se rend sur place bien sûr pour intervenir. L'autoroute A10 est coupée en région parisienne au-delà du péage de Saint-Arnaud dans les Yvelines pour vous qui roulez en direction de l'Île-de-France. Conséquence d'un accident de poids lourd survenu la nuit dernière. Une coupure qui restera effective au moins jusqu'à la mi-journée. Pour éviter cette zone, vous avez donc plusieurs possibilités. D'abord, si vous nous écoutez sur l'A10, peut-être entre Orléans et Paris, vous pouvez emprunter la sortie Alainville, la sortie 11 au kilomètre 35. Si vous êtes sur l'A11, vous serez aussi concerné par la coupure de l'A10, puisque c'est sur elle que vous poursuivrez votre trajet au-delà du péage de Saint-Arnaud. Donc, sur l'A11, vous pouvez quitter l'autoroute au niveau de la dernière sortie avant le péage de Saint-Arnaud. C'est la sortie numéro 1, Ablis, au kilomètre 31. Si vous ne le faites pas, un petit peu après le péage de Saint-Arnaud, vous quitterez l'autoroute au niveau de la sortie d'Ourdan, sortie numéro 10, au kilomètre 18. Et puis, enfin, dernière option, là, vous n'aurez pas le choix du tout. Vous serez dévié un petit peu avant l'accident sur la Nationale 104, que vous n'aurez pas le choix que d'emprunter. Et notez que les derniers kilomètres avant l'accès à cette N104 sont quelque peu ralentis. Comptez environ 5 minutes de ralentissement à partir du kilomètre 4 de la 10, soit 20 kilomètres au-delà du péage de Saint-Arnaud. Voilà, vous savez tout. Je précise juste que si vous arrivez sur l'autoroute A10 en provenance de l'Île-de-France, vous partez vous vers le Grand Ouest et le Sud-Ouest, eh bien au niveau de l'accident au kilomètre 2, vous ne pouvez pas rouler sur la voie la plus à gauche. Retrouvez la première partie de votre guide des vacances dans un instant. Quelques idées sélectionnées par Yvan Mouton. Nous partirons sur la côte d'Emeraude pour le Dinar Evening, un festival de musique aux influences britanniques. On en parle après le duo Zawi Stéphane.

0: La première partie de votre guide des vacances, c'est maintenant. Il est temps de découvrir le festival Dinard Opening. C'est un sujet d'Yvan Mouton.
1: Le Dinard Opening, c'est un tout jeune festival né à la sortie du Covid, un programme de concerts en plein air fortement influencé par nos voisins britanniques et une affiche éclectique qui rime avec pique-nique. Petit aperçu avec Vincent Rémy, c'est l'adjoint à la culture.
2: Il démarre au Château Hébert par un concert pique-nique avec un groupe incroyable, Tankus, avec une espèce d'énergie folle qui mélange les genres, le funk, le reggae, etc. Voilà. C'est du rock cuivré, quoi, si on peut dire. Et puis, deux têtes d'affiche, Murray Head et Dire Straits Experience, qui est un tribute band hors norme. Le saxophoniste Chris White, qui est le dernier membre de Dire Straits, a fait appel à un certain Terence Rice qui joue comme Mark Knopfler, si c'est possible. En fait,
1: presque, on va dire.
2: Presque.
1: Pour la nouvelle génération, notez la présence du jeune prodige britannique Laurie Wright. Dinaropening.fr pour les renseignements. Dinard par les autoroutes A11, A81 Rennes et ensuite c'est plein nord. Un peu plus à l'ouest, département voisin des Côtes d'Armor, Paimpol accueille la fête des vieux gréements, des concerts, des danses traditionnelles, des démonstrations de navigation. Vieux-gréement-paimpol.fr pour les renseignements. Paimpol, c'est au nord-ouest de Rennes. Autre événement maritime, mais plus au sud, avec la grande bordée des Sables d'Olonne, des champs marins, des vieux bateaux, des défilés en costume traditionnel. 150 000 visiteurs attendus ce week-end. Lagrandebordée.fr pour les renseignements. Les Sables d'Olonne, c'est en Vendée, principalement par l'autoroute A87 et l'autoroute A83.
0: Merci beaucoup Yvan Mouton. Dans une demi-heure, vous nous emmènerez à Fouras-les-Bains, au sud de La Rochelle, pour une exposition de photos anciennes en plein air. 8h22, on va se retrouver dans moins de 10 minutes donc pour reparler de vos conditions de circulation et notamment, bien sûr, de cette coupure toujours effective de l'autoroute A10. Ça y est, le camion qui était accidenté vient d'être évacué par le dépanneur, mais encore une fois, il reste beaucoup d'opérations effectuées sur place, du nettoyage. Il y a du gasoil notamment répandu sur la chaussée, donc il va falloir le nettoyer. Et puis, il y a des glissières de sécurité aussi à réparer des deux côtés de la chaussée. On en reparle tout à l'heure, donc à 8h30. Tout de suite, voici Kajagougou.

0: C'était Katsa et Pinky Hop sur le 107.7, 8h28. On va se retrouver pour évoquer vos conditions de circulation dans moins de 2 minutes. À tout de suite.
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5: Il est pile 8h30, merci de faire la route en notre compagnie avec ce matin une autoroute à 10 qui reste coupée en direction de l'Île-de-France, au-delà du péage de Saint-Arnoult dans les Yvelines. J'y reviens dans un instant. Je voudrais juste vous dire qu'il y a un chien errant qui a été signalé sur l'autoroute A11. Méfiez-vous, ça se passe pas très loin d'Angers, du côté de l'aire de Bonnet. Restez vigilants, kilomètre 248. C'est une aire de repos, hein, cette aire de Bonnet, et il semblerait que sur cette aire, il y ait ce chien qui se promène près des voies, mais attention, il pourrait tout à fait se retrouver sur l'autoroute elle-même, kilomètre 248. Merci d'être vigilant dans les deux sens. Nous avons le patrouilleur Maxime qui se rend sur place pour intervenir. Si vous roulez sur l'A85, je vous rappelle qu'entre Tours et Vierzon, vous ne pouvez pas du tout faire le plein de carburant sur l'aire de Romorantin. Elle est située au kilomètre 176. Il y a un problème électrique en fait sur cette station-service. Par conséquent, seul l'accès au sanitaire est possible, mais ni la boutique ni donc le carburant ne sont accessibles. J'en reviens à la principale information de cette matinée, c'est la coupure donc de la 10 au-delà du péage de Saint-Arnoult dans les Yvelines en direction de Paris. C'est la conséquence d'un accident de poids lourd survenu la nuit dernière. Vous ne pouvez pas passer dans ce secteur, donc vous avez plusieurs possibilités. Si vous nous écoutez entre Orléans et Paris, vous pouvez quitter l'autoroute au niveau d'Alainville, c'est la sortie 11. Si vous êtes en provenance du Mans et de Chartres, vous pouvez emprunter la dernière sortie de la 11 avant le péage de Saint-Arnoult, c'est la sortie Ablis, la sortie numéro 1. Si vous franchissez le péage de Saint-Arnoult dans les Yvelines, eh bien là, c'est la sortie suivante d'Ourdan que vous pourrez prendre au kilomètre 18, c'est la sortie 10. Et si vous ne le faites pas, eh bien vous serez obligatoirement dévié vers la Nationale 104 juste avant la zone d'accident. Et il peut y avoir quelques ralentissements d'ailleurs juste avant de pouvoir bifurquer sur cette francilienne. Je vous rappelle que si vous arrivez d'Île-de-France et que vous commencez à votre parcours sur la 10, eh bien kilomètre 2, vous allez devoir serrer sur votre droite, la voie la plus à gauche étant neutralisée.
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5: Et à suivre la deuxième partie de votre guide des vacances, et nous partirons sur la côte atlantique à Four-à-les-Bains pour une exposition de photos qui évoque la station dans les années 1900. Ce sera juste après Janet Jackson et Lesser Vandross.
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0: Allez, comme promis, la deuxième partie de votre guide des vacances, direction Foire-les-Bains pour une exposition de photos grand format imaginée par une habitante de la station, Yvan Mouton.
1: Il y a tout juste 2 ans, elle découvre sur Internet l'existence de 68 plaques photographiques au gélatino-bromure d'argent, l'ancêtre du négatif pour faire simple. Sur ces plaques, la vie d'une famille à Foura au début du XXe siècle. Anne-Lise Landureau est commissaire de l'exposition Les plaisirs et les jours Foura, leur été 1900.
2: La première photo qui m'a tapé dans l'œil, si j'ose dire, c'est la photo de la famille complète sur la plage sud, donc en costume d'époque 1900, une barque déposée sur le sable, des enfants, un couple. C'est la première photo que j'ai vue. Et ensuite, des très belles photos de personnes se promenant dans les bois, se posant sur la grande plage de Foura, ou tout simplement après le déjeuner de famille que j'imaginais, se reposer dans le jardin de sa maison à Foura. Voilà, c'est tout un univers un peu suranné, mais magnifique, qui s'offre à nous.
1: Une vingtaine de ces photos en noir et blanc sont exposées en plein air, place Carnot, avec une courte légende. Un QR code vous permet d'accéder à l'histoire de ces images. Rochefort-océan.com pour les renseignements. Foura, c'est au sud de La Rochelle, par l'autoroute A837. Juste en face de Foura, vous avez l'île d'Oléron qui accueille Jazz en Feu toute cette semaine. C'est dans la citadelle du château d'Oléron, avec un spectacle pyrotechnique en fin d'événement ce samedi 15 août. La.charente-maritime.com .fr pour les renseignements. Et toujours dans cette même région, vous avez le festival de Confolens, danse et musique du monde. C'est l'un des plus anciens et des plus fréquentés de ce genre en Europe. 150 000 visiteurs attendus. Festivaldeconfolens.com pour les renseignements. C'est entre Poitiers et Angoulême.
0: Merci beaucoup Yvan. Et sur notre site radio-vinci-autoroute.com, vous retrouvez toutes nos bonnes idées de balade, pardon, selon la région dans laquelle vous vous rendez, puisque vous êtes peut-être sur la route des vacances, si vous êtes chanceux. Il est 8h37, on va poursuivre en musique jusqu'au prochain point trafic de 9h moins le quart, pendant lequel on reparlera bien sûr de la coupure de l'autoroute A10 au-delà du péage de Saint-Arnoult. Pas possible de rejoindre les portes de Paris via cette autoroute A10 en raison d'un accident de poids lourd, on en reparle tout à l'heure. La musique, c'est avec Étienne Dao qui arrive juste après Lady Gaga. Bonne route.

0: C'est Étienne Dao, donc, sur Radio Vinci Autoroute. Il est presque 9h moins le quart. On s'intéresse de nouveau à vos conditions de circulation dans une minute.
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0: Il est 9h moins le quart et l'autoroute A10 reste coupée en région parisienne en direction de Paris au-delà du péage de Saint-Arnoult dans les Yvelines. Conséquence d'un accident de poids lourd survenu la nuit dernière. Alors sur place, au kilomètre 2, les choses ont évolué. On va retrouver Médéric Battet, responsable Vinci Autoroute. Bonjour. Donc nous avions un camion qui avait terminé sa course en fait dans le fossé pour ceux qui roulent en direction de Paris. Ce camion, avec beaucoup d'efforts, beaucoup de mal, il a pu être sorti du fossé et même évacué à l'heure actuelle.
10: Ouais, le camion a été sorti, là il a été évacué par les dépanneurs. Actuellement on attaque les travaux de toutes les équipes Vinci Autoroute attaquent les travaux de remise en état des quatre voies. Là pour le moment, vous entendez peut-être derrière moi, c'est la balayeuse qui est en train de nettoyer les voies. On a à peu près 200 mètres carrés qui ont été souillés par le gasoil, donc on essaye de rendre les voies circulables et en sécurité pour nos clients.
0: Et il va falloir réparer les glissières aussi de chaque côté de la chaussée.
10: Cette partie droite et ensuite il faudra qu'on sécurise la partie gauche. Mais une fois qu'on aura sécurisé la partie droite, on pourra réouvrir les voies.
0: D'accord.
10: Le délai, voilà, on a un délai qui va être relativement important. Nous espérons d'ici 2 heures pouvoir réouvrir, mais voilà, c'est des horaires approximatifs.
0: Oui, parce qu'il peut y avoir beaucoup d'aléas pour ces nettoyages et ces réparations.
10: Ouais, c'est ça. On a énormément. Vous imaginez bien, c'est un accident vraiment. À faire avant de pouvoir redonner toutes les voies à nos clients.
0: Oui, la sécurité étant évidemment la priorité. Merci beaucoup Médéric Battet. Il y a beaucoup de bruit effectivement derrière vous. Bon courage à vous. Et donc vous qui nous écoutez sur l'autoroute en amont de cette zone, eh bien il va falloir quitter donc l'autoroute en amont de ce secteur. Alors cela vous concerne au-delà du péage de Saint-Arnoult dans les Yvelines. Donc il faudra de toute façon quitter l'autoroute au niveau d'Ourdan, sortie numéro 10 de la 10 qui se situe un petit peu après le péage de Saint-Arnoult. Et si vous ne le faites pas, bien un petit peu plus loin, vous serez obligatoirement dévié sur la Nationale 104, la francilienne, sur laquelle vous devrez obligatoirement bifurquer donc. Et d'ailleurs, il y aura un petit ralentissement avant de pouvoir rejoindre cette N104, environ 5 minutes de retenue. Autre possibilité, en amont, si vous nous écoutez par exemple en provenance du Mans et de Chartres sur la 11, eh bien n'hésitez pas à emprunter la sortie à Blie, la dernière sortie en fait de l'autoroute A11 avant de rejoindre le péage de Saint-Arnoult. La sortie à Blie, c'est la sortie numéro 1 située au kilomètre 31. Et puis, si vous êtes sur l'A10 en provenance d'Orléans, eh bien vous avez la possibilité d'emprunter la sortie à Lainville, sortie numéro 11 de l'A10, située au kilomètre 35. Et ensuite, via le réseau secondaire, vous rejoindrez votre destination. N'oubliez pas de décocher cependant la case circulation sur l'autoroute sur votre GPS. Sachez également, si vous nous rejoignez actuellement sur l'autoroute A10 en provenance, cette fois de l'Île-de-France, direction le Grand Ouest et le Sud-Ouest, qui à hauteur de l'accident, kilomètre 2, eh bien vous devez serrer sur votre droite, la voie de gauche étant neutralisée. Voilà, vous savez tout sur cette coupure donc de l'autoroute A10. Quelques autres infos à vous donner concernant d'autres régions. D'abord, nous allons en Nouvelle-Aquitaine sur l'A10, vous remontez dans le sens Bordeaux-Paris. Il y a une planche de bois qui pourrait vous gêner sur la voie de droite au kilomètre 383. C'est une trentaine de kilomètres au-delà de Saint-Jean-d'Angély à l'approche de la sortie La Rochelle-Niort. Sébastien, le patrouilleur, est en route pour intervenir. Il y a aussi un chevreuil qui a été repéré errant près des voies de circulation. Cette fois, nous sommes à proximité de Fontenay-le-Comte sur l'A83 en Vendée, kilomètre 103. Merci de bien repérer ce point kilométrique et de bien lever le pied et d'ouvrir l'œil dans les deux sens, hein, dans ce secteur au cas où ce chevreuil traverse la chaussée. Même consigne de bien ouvrir l'œil et de ralentir au kilomètre 248 de l'autoroute A11 à proximité de l'aire de repos de Bonnet sur laquelle un chien errant a été repéré. Le patrouilleur Maxime est sur place. Il tente de récupérer cet animal pour l'empêcher surtout d'aller sur les voies et en particulier sur les voies de l'autoroute A11 qui est toute proche. Kilomètre 248, méfiez-vous dans ce secteur. Partout ailleurs, pas d'autres difficultés. Je précise simplement si vous roulez sur l'A85 qu'au niveau de l'aire de service de Romorantin, situé près de la commune du même nom, entre Vierzon et Tours, eh bien vous n'allez pas pouvoir profiter ni de la boutique, ni des carburants. Seul l'accès au sanitaire est possible. Il y a un problème électrique sur cette station-service. Et c'est reparti en musique, sans plus tarder, sur le 107.7 avec la musique de Josh Jonathan tout de suite. Comme

On reviendra aussi sur vos conditions de circulation et notamment sur la coupure de l'autoroute A10 direction Paris en Ile-de-France. Et puis bien sûr, on reviendra aussi sur ces 80 départements en alerte canicule pour cette journée de jeudi. On termine l'heure en musique avec Beyoncé sur le 107.7. C'est ce titre Texas Hold'em.

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1: Bonjour, un total de 80 départements vigilance orange canicule jusqu'à demain inclus, à l'exception d'une partie du nord-est, de 3 départements pyrénéens, de la Lozère et de la Haute-Loire en jaune. C'est tout le reste de la France qui se trouve en orange, avec à nouveau donc une journée de très forte chaleur. En région parisienne, le préfet de police abaisse la vitesse de 20 km/h en raison de la pollution à l'ozone favorisée par ces fortes chaleurs. Le feu de forêt qui s'est déclaré hier au sud de Rennes a parcouru lui plus de 200 hectares. Une centaine de personnes ont été évacués. Et puis enfin, à cause de la sécheresse en Haute-Savoie, 2 refuges d'étape permettant l'ascension du Mont Blanc ont été fermés par arrêté municipal en raison du danger mortel de chute de pierre. Dans ce même massif du Mont Blanc, 2 personnes sont mortes dans des accidents distincts. Hier, le PGHM de Chamonix est intervenu pour une personne qui a dévissé pendant une randonnée vers le col de l'Enclave sur le territoire de la commune des Contamines-Montjoie. Un peu plus tard, les secours ont été appelés au col de l'Index à Chamonix pour un accident de speed riding dans lequel un homme est décédé. En pleine saison des feux, donc inédite par son ampleur, l'intersyndicale des sapeurs-pompiers alerte sur un sous-effectif chronique dans les casernes et un manque de moyens matériels et financiers. Les syndicats dénoncent également un manque de moyens donc et des équipements pas adaptés, notamment leurs cagoules. Ils doivent être reçus vers midi place Beauvau par le ministre de l'Intérieur, Laurent Nunez. À l'étranger, un bilan à la hausse. En Colombie, les opérations de recherche des survivants se poursuivent après le puissant séisme qui a frappé en début de semaine l'ouest du pays, faisant 265 morts et des centaines de disparus. Au Moyen-Orient, Donald Trump semble désormais privilégier une approche plus attentiste face à l'Iran. Le président américain a répété hier que les États-Unis avaient un contrôle total du détroit d'Ormuz et allaient le garder. Lionel Messi, le footballeur, en plein doute sur la suite de sa carrière. Dans une lettre d'adieu à son père, George Messi, décédé samedi dernier, la superstar argentine a affirmé ne pas être certaine de jouer encore longtemps au football sans son père, ami et agent. Sur le terrain, le PSG a lancé sa saison par un nouveau titre en remportant hier soir la Supercoupe d'Europe pour la 2e fois de suite face à Aston Villa. Victoire des Parisiens 2-1 sur les Anglais. Il est 9h, passé de 2 minutes, c'est la fin de ce flash. Dans un instant, vos conditions de circulation, juste après la météo. Côté ciel, c'est du bleu absolument partout, sauf peut-être sur les Alpes du Sud où cet après-midi il pourrait y avoir quelques orages. Côté thermomètre donc, il fera 27 degrés cet après-midi à Brest, 28 à Bayonne, partout ailleurs on est au-dessus des 30 degrés, 32 à La Rochelle par exemple cet après-midi, il fera 34 degrés à Strasbourg, 36 ce sera la température à Rennes, 37 à Paris, 38 degrés à Nantes, Tours, Orléans et Bourges, 38 également à Toulouse et jusqu'à 39 degrés à Bordeaux.
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1: Et avant d'évoquer la coupure toujours effective de l'A10 en direction du Nord, je vous rappelle que justement, en raison de ces fortes chaleurs, il faut absolument anticiper votre déplacement et prévoir de l'eau dans la voiture, au cas où vous soyez bloqué par un accident par exemple. Donc vraiment, pensez à emporter de l'eau en quantité suffisante dans la voiture. Et puis évidemment, la chaleur favorise également l'endormissement au volant, surtout si votre véhicule n'est pas équipé de climatisation. Donc vous pensez à multiplier les pauses sur les aires de repos et de service. Je voudrais aussi vous rappeler qu'il y a un obstacle sur les voies de l'autoroute A11 à l'arrivée sur Nantes. Nous sommes au kilomètre 347 après la Chapelle-sur-Erdre, des débris sur la voie de gauche qui peuvent vous gêner. Sur l'A11 toujours, au kilomètre 248, cette fois c'est pas très loin d'Angers. C'est un chien errant qui a été repéré près des voies de circulation. Un chien qui s'est échappé d'une voiture arrêtée sur cette aire de Bonnet. Donc restez vigilants, ce chien pourrait traverser les voies de circulation au niveau de ce kilomètre 248. Partons maintenant sur l'A83 en Vendée avec cette fois un chevreuil repéré près des voies au kilomètre 103. C'est pas très loin de Fontenay-le-Comte. Merci d'être particulièrement attentif dans ce secteur. Si vous êtes sur l'autoroute A10, il y avait un obstacle sur les voies en direction du nord au-delà de Saint-Jean-d'Angély, mais j'apprends à l'instant qu'il a été ramassé. J'en viens donc à cette coupure, toujours effective de l'A10 en direction du nord au-delà du péage de Saint-Jean-d'Angély. Saint-Arnoult dans les Yvelines au kilomètre 2. Conséquence d'un accident de poids lourd survenu la nuit dernière. On vous l'a expliqué tout à l'heure avec un responsable Vinci Autoroute. Le camion accidenté, ça y est, a été évacué. Il reste encore à nettoyer la chaussée sur laquelle du gasoil a été répandu. Il va falloir aussi réparer les glissières de sécurité des deux côtés de la chaussée. Opération déjà en cours, hein, mais vous l'imaginez bien, c'est long. À droite, ce sont des barrières en métal. À gauche, des barrières en terre-plein, en béton, pardon. Donc cela demande beaucoup de travail. Là, on est en train de dégager déjà les gravats issus de ce terre-plein central en béton avant de pouvoir le réparer. Tout cela prend du temps et en attendant, eh bien, vous n'avez pas d'autre choix que de bifurquer avant cette zone. Plusieurs possibilités. Si vous êtes en amont, hein, si vous avez passé le secteur d'Orléans sur la 10, vous pouvez quitter l'autoroute au niveau d'Alainville, la sortie numéro 11. Si vous êtes sur la 11 en provenance du Mans et de Chartres, eh bien, vous pouvez prendre la sortie Ablis, sortie numéro 1 au kilomètre 31. Sinon, vous franchissez le péage de Saint-Arnoult, hein, que vous soyez sur la 10 ou sur la 11, et ensuite, vous prendrez la sortie numéro 10 d'Ourdan de cette autoroute à 10, située au kilomètre 18. Et si vous ne le faites pas, eh bien, immanquablement, vous serez dirigé vers la Francilienne, vers le kilomètre 3, la Nationale 104. Il peut y avoir quelques coups de frein, d'ailleurs, au moment de vous serrer sur la voie de droite, hein, qui est la seule qui va vous permettre de rejoindre cette francilienne. Voilà.
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1: Et bien sûr, on continue de suivre la situation et je reviens vers vous dans un petit quart d'heure au plus tard pour un nouveau point sur vos conditions de circulation. D'ici là, on repart en musique si vous le voulez bien. Il y aura Trinix dans les prochains kilomètres après Christophe Willem tout de suite.

0: musique de Propeller Heads avec History Repeating sur Radio Vinci Auto. De la musique de retour dans les prochains kilomètres, notamment avec The Weeknd. 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
0: 9h15, donc effectivement on s'intéresse à vos conditions de circulation et avant de parler de la coupure toujours effective de l'A10 en Ile-de-France en direction de Paris, je voudrais vous dire que partout ailleurs, globalement, ça se passe bien, même si j'ai quand même quelques infos à vous transmettre. Partons tout d'abord sur l'autoroute A11 avec un obstacle à l'arrivée sur Nantes, signalé au kilomètre 347 sur la voie de gauche. Il s'agirait de planches qui pourraient vous gêner sur cette voie la plus à gauche. Le patrouilleur Christophe est en route pour intervenir. Plus à l'est, dans la région d'Angers, vers le kilomètre 248, méfiez-vous, il pourrait y avoir un chien qui se promènerait tout près des voies de circulation, voire qui chercherait à les traverser. Chien échappé d'un coffre dans une voiture sur l'aire de repos toute proche de Bonnet. Vous restez vigilant, donc kilomètre 248. Sur l'autoroute A71, si vous arrivez de Bourges et que vous voulez quitter l'autoroute au niveau de Vierzon-Est, sortie numéro 6, notez qu'une voiture est en panne dans cette bretelle de sortie. Pas très loin de là, si vous empruntez l'autoroute A85, notez qu'il y a un problème électrique au niveau de la station, ce qui empêche toute distribution de carburant, tout accès aussi à la boutique. En fait, ceux des sanitaires sont accessibles. Prenez quand même vos précautions si vous devez vous ravitailler en carburant. Pensez à le faire dès la 71, sinon vous devrez aller jusqu'à l'aire de Val-de-Cher, qui se trouve quand même plus loin. J'en viens donc à la coupure de l'autoroute A10, effective depuis la nuit dernière suite à un accident de poids lourd. Ça se passe au kilomètre 2, au-delà du péage de Saint-Arnoult, pour vous qui roulez en direction de l'Île-de-France et du nord du pays. Et par conséquent, bien vous ne pouvez pas rejoindre les portes de Paris via cette autoroute A10. Vous serez obligé de passer par le réseau secondaire ou par la nationale 104, autrement dit la francilienne. Plusieurs possibilités donc. Si vous nous écoutez en amont du péage de Saint-Arnoult, peut-être en provenance d'Orléans, vous pouvez sur la 10 quitter l'autoroute au niveau d'Allainville. C'est la sortie numéro 11. Si vous arrivez par la 11, au-delà de Chartres, vous pouvez prendre la dernière sortie de la 11, la sortie Ablis. Si vous ne l'avez pas fait, vous franchissez donc le péage de Saint-Arnoult et ensuite vous allez prendre la sortie d'Ourdan, sortie numéro 10 au kilomètre 18. Si vous ne le faites toujours pas, eh bien vous n'aurez pas d'autre choix que d'être dévié vers la N104, un tout petit peu avant la zone d'accident, vers le kilomètre 3, et vous continuerez ensuite votre parcours donc via la francilienne. Sur place, je vous rappelle que des balayeuses sont toujours au travail, qu'il va falloir réparer les glissières de sécurité aussi de chaque côté de l'autoroute avant de pouvoir rendre la circulation, ce qui n'est pas prévu avant la mi-journée, nous a dit un responsable Vinci Autoroute, il y a environ une demi-heure. Deux comédiens s'apprêtent à faire la route à nos côtés, Fred Testo et Ilyes Jadel. Ils sont à l'affiche du film Tombé du ciel, sorti hier. Le film qui revient sur l'histoire du stand-upper Ilyes Jadel. Élevé dans la culture musulmane, il a été parachuté dans un lycée catholique. Il en a fait un sketch devenu un film. On les retrouve dans Sur la route avec, ce sera juste après The Weeknd.

0: Et on retrouve deux acteurs qui maîtrisent à la perfection l'art de la comédie. Fred Testo et Ilyes Jadel sont nos invités pour la sortie de leur film. Les voici au micro de Charlotte Latour.
1: Bonjour à tous les deux.
2: Bonjour.
1: Ilyes Jadel, Fred Testo, vous êtes réunis au cinéma dans Tombée du ciel. Alors, faut revenir à la genèse du film. Tout part de la vie réelle. Votre expérience, Ilyes Jadel, a inspiré le film.
2: Exactement. Mes parents, ils m'ont inscrit dans un lycée catholique alors que je m'appelais Ilyes Jadel. Au début, je me disais qu'ils n'avaient pas vraiment trop compris le concept du lycée catholique. Et figurez-vous que ça a été une des meilleures expériences de ma vie. Je me suis retrouvé comme un petit poisson hors de l'eau dans un monde qui n'était pas le mien. Et finalement, c'était une super expérience. Et j'en ai fait un sketch. Oui. Et puis après, naturellement, j'en ai fait un film parce que les gens aimaient beaucoup le sketch.
3: En fait, c'était un sketch d'1h30 maintenant.
2: C'est un sketch, exactement. C'est un long sketch.
1: Vos parents, ils ont laissé faire? Parce que ça paraît un peu fou. Vous venez d'une famille, vous l'avez dit, musulmane, et on vous voit partir dans un lycée catho. Ils ont dit oui, allez, on y va.
2: C'est le choix de mes parents, justement.
1: D'accord.
3: Ah oui,
1: c'est étonnant.
2: Oui, bien sûr, évidemment. Oui, j'avais pas choisi mon école à l'époque. Je comprenais pas vraiment pourquoi. Enfin, mon père disait que c'était une éducation assez stricte, et il me disait que ça pourrait m'ouvrir aux autres, justement. C'était pas évident au début, mais la vie est bien faite finalement.
1: Fred Testo, vous êtes déjà fait virer de votre lycée, vous, comme Ilyes dans le film?
3: Moi, mes parents m'ont mis dans une école musulmane. Virer d'un lycée? Non. Alors moi, j'ai toujours très bien travaillé à l'école, j'adorais l'école, avec tous mes amis qui sont toujours les mêmes. Pas de soucis. Parce qu'on aimait ça, mais parce qu'on a eu la chance aussi de peut-être tomber avec plein de profs, hommes, femmes, qui nous intéressaient, quoi. On se souvient de ceux qui nous intéressaient pas. D'ailleurs, moi, par exemple, en anglais, c'est vrai que ça a été la dégringolade. Hein. J'en ai fait un bouquin qui s'appelle La dégringolade, qui se vend encore, je crois, à la Fnac. Et c'est vrai que du coup, je suis archi nul en anglais.
2: Et gros bisous à tous les profs qui nous écoutent.
3: Voilà, évidemment.
1: Fred Testo, on va rester dans la même veine. Dans l'histoire, vous êtes frère Oscario, le CPE du lycée. Rôle de composition quand même assez génial. Petite présentation.
3: Oui, Oscario, c'est un méchant. C'est le méchant du film.
2: Ouais, exactement.
1: Est-ce que le scénario décrivait déjà très bien le personnage ou est-ce que vous avez contribué à le construire, à le façonner parce qu'il a une façon de se tenir, il a cette coupe de cheveux.
3: Oui, après avec justement Mohamed Hamidi, le réalisateur.
2: Moi, je pense qu'il a vraiment apporté sa vraie touche parce que pour le coup, j'ai écrit le scénario et on avait écrit, c'est vrai, mais Fred Testo, il fait partie des rares acteurs qui arrivent et qui ramènent leur touche, qui changent le personnage, qui le bonifient, qui l'améliorent. Il était vraiment incroyable, Fred Testo.
3: Merci.
2: Et j'irai acheter ton livre, La Dégringolade.
3: J'irai voir votre film, Ilyes.
2: Merci.
1: On vous quitte quelques instants. Fred Testo, Ilyes Jadel, on vous retrouve juste après le prochain point trafic.
0: Le prochain point trafic, c'est à 9h30. Et d'ici là, on continue en musique avec le duo Pascal Obispo-Icard. Bonne route.

0: Picard et Pascal Obispo en duo à l'instant. Il est presque 9h30, on va se retrouver pour évoquer vos conditions de circulation et évidemment la coupure toujours effective de l'autoroute A10 en région parisienne. Pour vous qui voulez rejoindre Paris, il va falloir prendre un autre itinéraire, je vous en parle donc dans moins de 2 minutes.
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0: Il est 9h30 précisément, l'autoroute A10 reste coupée après le péage de Saint-Arnoult dans les Yvelines en direction de Paris. Je vais revenir dans un instant, le temps de vous dire que ça y est, le chien qui se promenait près des voies de circulation de l'A11 dans la région d'Angers a été récupéré, donc tout va bien. Et puis dans la région de Nantes, il y a toujours un obstacle qui est signalé, des planches à l'arrivée sur le périphérique nantais tout au bout de l'autoroute A11. Le patrouilleur Christophe est sur place, attention à cette intervention sur les voies de cet homme en jaune qui va ramasser ses planches sur la voie de gauche, ralentissez pour sa sécurité et serrez à droite. Nous sommes au kilomètre 347. Dans une toute autre région, en Centre-Val de Loire, je vous rappelle la présence d'une voiture en panne dans la bretelle de sortie de l'A71 Vierzon-Est, sortie numéro 6. Une sortie qu'il faut donc aborder à vitesse réduite. Puis pas très loin de là, si vous empruntez l'autoroute A85, je vous rappelle que vous ne pourrez pas faire le plein de carburant sur l'aire de Romorantin. Prenez vos précautions, donc ravitaillez-vous à l'avance sur la 71 par exemple, ou bien sur l'aire du Val-de-Cher si vous êtes déjà sur la 85 en provenance peut-être de Tours. Et vous n'aurez en fait accès qu'au sanitaire puisque la boutique également est inaccessible en raison de ce problème électrique. J'en viens donc à la coupure de l'autoroute A10, effective depuis le milieu de la nuit, suite à un accident de poids lourd. Ça y est, le camion, il a été évacué, mais il reste des opérations de nettoyage de la chaussée et de réfection des glissières de sécurité. Ces opérations, bien sûr, sont en cours, mais jusqu'à ce qu'elles soient terminées, pour d'évidentes raisons de sécurité, eh bien, il est impossible de rendre la circulation sur l'A10. Vous avez donc plusieurs possibilités pour contourner cette zone, pour rejoindre ensuite votre itinéraire. Si vous êtes sur la 11, en provenance du Mans et de Chartres, vous pouvez emprunter la dernière sortie de la 11, la sortie Ablis numéro 1 au kilomètre 31. En provenance d'Orléans par la 10, vous pouvez emprunter la sortie Alainville numéro 11 au kilomètre 36. Si vous ne le faites pas, vous franchissez le péage de Saint-Arnoult avant de quitter l'autoroute au niveau de la sortie d'Ourdan, sortie numéro 10 au kilomètre 18. Et si vous ne le faites toujours pas, vous n'aurez pas d'autre choix que de rejoindre la Nationale 104 sur laquelle vous êtes automatiquement dévié vers le kilomètre 3, c'est-à-dire juste avant la zone d'accident. Je vous rappelle aussi que dans l'autre sens, au niveau du kilomètre 2, pour vous qui nous rejoignez tout juste en provenance de l'Île-de-France, eh bien, vous devez serrer à droite, la voie la plus à gauche est fermée. Une toute nouvelle information qui me parvient à l'instant et qui vous concerne dans la région bordelaise. Si vous rejoignez l'autoroute A10, il y a un obstacle qui vous intéresse, qui va peut-être vous gêner, un panneau sur la voie de droite. Nous sommes au kilomètre 533 si vous roulez en direction donc de la rocade de Bordeaux et du sud-ouest. C'est 7 km après la sortie 39 pour Libourne-Saint-Antoine. Ne vous laissez pas surprendre.
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0: Je vous précise que cet obstacle, ce panneau dans la région de Bordeaux, ça se passe sur le pont de la Dordogne pour vous donner un point de repère. Allez, il est 9h33, il est donc temps de continuer la route avec nos invités, deux comédiens toujours avec nous à l'affiche du film Tombé du ciel. Fred Testo et Iliès Jadel parlent voyage, voiture et religion au micro de Charlotte Latour.
9: C'est synonyme de quoi pour vous la route des vacances ?
10: C'est les meilleurs moments de l'année. Là, les auditeurs, ceux qui vous écoutent, on a attendu ce moment-là toute l'année. On roule, on a la vitre ouverte, il y a les enfants derrière, on leur dit attention, on va attacher vos ceintures. Quand ils ont le dos tourné, ils enlèvent la ceinture. S'arrêter dans les aires de repos, ça c'est incroyable. C'est le meilleur moment des vacances.
11: On est libéré en fait.
10: Ouais, exactement.
11: C'est que des bons souvenirs. Et encore, ouais. Même moi qui suis un petit peu plus âgé qu'Iliès, j'ai connu
10: un petit peu.
11: Époque sans clim. Hein. Ça ne posait pas de problème en fait.
10: Ah ouais ?
11: Pas du tout. À trois derrière, des
9: sans ceinture
11: voitures.
9: De sécurité en général.
11: Ah non. Mes parents m'ont rattrapé plusieurs fois au milieu, sur des freinages sur l'autoroute.
10: Ah ouais.
11: Parce que moi j'étais au milieu, parce que je suis le petit dernier. Mais effectivement, on n'y pensait pas, nous.
9: Vous entretenez quelle relation avec la voiture, l'objet voiture ? Est-ce que vous conduisez déjà tous les deux ?
10: Bien sûr, la relation avec la voiture, moi je reste. C'est une relation assez professionnelle que j'ai avec ma voiture personnellement. Enfin, je suis pas trop dans les voitures, tout ça, moi.
11: Moi j'ai appris à conduire. À 11 ans.
10: Super, Fred, ça.
11: J'ai fait la conduite accompagnée à 16 ans, tout de suite. Et après, j'ai eu mon permis tout de suite. J'ai toujours conduit. Même mais sur les tournages, moi, je viens
10: question.
11: Avec...
10: La question, c'est quelle relation voiture. Tu
11: mais j'ai une super relation. Moi, j'adore conduire.
10: Avec ta voiture,
11: le plaisir de conduire. Mais j'ai une relation amicale, amie d'enfance avec la voiture.
10: D'accord.
11: Même si je la loue, c'est très important. Il y a un rapport très convivial.
9: Pour revenir au film Tombé du ciel, c'est une comédie œcuménique qui se moque finalement gentiment. C'est pas évident comme exercice de se moquer gentiment, surtout quand il est question de religion. Savoir se moquer, mais de façon drôle et sans agressivité, comment on y parvient ?
10: Parce qu'on se moque pas. On rigole pas d'eux, on rigole avec. C'est une comédie qui est. Comme vous l'avez dit, c'est un sujet pas facile, c'est la religion. Et pour moi, l'humour, c'est bien quand on blesse personne. L'idée du film, c'est de rassembler et de faire passer un beau message, et pas de diviser ou de se moquer d'eux. Non, on est vraiment là pour faire passer un bon moment aux gens, peu importe leur origine, peu importe leur religion, c'est ça l'idée.
11: Très bien dit, bravo.
10: Non, mais c'est important, on peut pas.
11: Ben bien sûr, non, mais c'est important.
10: Puis il y a plein de gens qui viennent sur le film, et ça me fait vraiment plaisir. Par exemple, il y a une dame qui m'a dit j'avais peur en venant, j'avais peur de ce que j'allais voir. Et finalement, je suis ravi, c'est un super film. Et la dame, elle est venue avec une appréhension, elle avait peur qu'on se moque encore une fois des catholiques, alors que pas du tout, c'est pas le cas. Au contraire, j'ai reçu une éducation un peu catholique, donc je respecte énormément cette religion. Et le but, ouais, c'était pas de blesser ou ni d'offenser personne.
9: Tombé du ciel avec Jamel Debbouze, Josiane Balasko et vous deux, Iliès Jadel et Fred Testo, merci d'avoir fait ce petit voyage à nos côtés.
10: Et ben, merci à vous.
11: Merci. Et nous, on écoute 177.
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0: Chanson écrite par le fiston David Hallyday sur l'album 100% de Johnny Hallyday à l'instant sur Radio Vinci Autoroute. Bientôt 10h moins le quart, on va se retrouver pour parler trafic et évoquer évidemment avant tout la coupure de la 10, toujours effective en direction de Paris, au-delà du péage de Saint-Arnoult dans les Yvelines. Rendez-vous dans 1 minute 30.
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0: Il est 10h moins le quart et on évoque bien sûr la coupure de l'autoroute A10 dans un instant. Mais avant cela, je voudrais vous dire que si vous ne roulez pas en Île-de-France, direction Paris, ça se passe bien actuellement sur votre trajet autoroutier dans le grand quart nord-ouest du pays. Et il y a simplement quelques infos à vous donner. Tenez, si vous êtes sur l'autoroute A11, vous roulez en direction d'Angers et de Nantes, il y aurait des morceaux de pneus sur les voies de circulation au kilomètre 198. William le Patrouilleur est en route pour intervenir au plus vite. Si vous êtes cette fois sur l'autoroute A71, eh bien notez qu'il y a une voiture qui est tombée en panne dans la bretelle de sortie numéro 6 Vierzon Est, c'est au kilomètre 183, et le dépanneur est arrivé sur place. Si vous prenez cette sortie, abordez-la s'il vous plaît à vitesse réduite pour plus de sécurité. Pas très loin de là, du côté de Romorantin, plus de carburant disponible à la station service en raison d'une panne électrique. D'ailleurs la boutique également est inaccessible, seuls les sanitaires sont accessibles. J'en viens donc à cette difficulté majeure en région parisienne pour vous qui cherchez à rejoindre Paris ou aller peut-être plus loin vers l'est ou le nord du pays. Eh bien, au-delà du péage de Saint-Arnoult, l'autoroute est coupée au kilomètre 2 suite à un accident survenu la nuit dernière. Je vous rappelle que vous devez donc quitter l'autoroute en amont. Vous avez trois options pour cela selon d'où vous arrivez. Si vous arrivez par l'A11 en provenance du Mans et de Chartres, vous pouvez emprunter la sortie à Blis. C'est la dernière sortie de l'A11 hein, au kilomètre 31, sortie numéro 1. Si vous arrivez d'Orléans par l'autoroute A10, là c'est la sortie Alainville que vous pouvez emprunter, sortie 11, kilomètre 35. Si vous ne le faites pas, vous franchissez le péage de Saint-Arnoult et ensuite vous allez prendre la sortie d'Ourdan, sortie numéro 10, située au kilomètre 20, et il faut quitter l'autoroute à cet endroit, sinon vous n'aurez pas le choix, vous serez obligatoirement dévié vers la francilienne, la nationale 104, et il faudra éventuellement prévoir un petit peu d'attente hein, au moment de bifurquer sur cette nationale 104, avant ensuite de poursuivre votre trajet via cette francilienne. Évidemment, si vous nous écoutez dans la région de Dourdan, vous ne pouvez pas entrer sur la 10, vous l'imaginez bien, en direction de Paris. Sur place, au niveau de l'accident, les opérations se poursuivent, hein, du nettoyage de la chaussée, de la réparation des glissières de sécurité métalliques à droite, en béton à gauche, c'est beaucoup, beaucoup de travail. C'est pour ça que tout à l'heure, un responsable Vinci Autoroute nous disait que l'autoroute ne rouvrirait sans doute pas avant la mi-journée. Bien évidemment, nous sommes là pour suivre la situation et pour vous tenir informés. Alors, part en musique, voici les Pink Floyd.

Vous vous relayez en voiture, notamment sur les longs trajets, mais on fait pareil derrière ce micro du 107.7 et dans quelques kilomètres. C'est Sébastien Panchelet qui prendra la suite après 10h. À 10h pile, je vous retrouve une dernière fois, en tout cas pour parler de l'actualité de ce 13 août. On s'intéressera aussi aux prévisions météo avec cette canicule généralisée sur l'ensemble de l'Hexagone. Et puis, bien sûr, nous reviendrons sur cette coupure de l'autoroute A10 en direction du Nord. Cela vous concerne si vous rejoignez donc la région parisienne au-delà du péage de Saint-Arnoult dans les Yvelines. Coupure au kilomètre 2 avec la sortie conseillée d'Ourdan numéro 10 et la sortie obligatoire par la Nationale 104. Je vous réexplique tout cela, c'est promis, donc tout à l'heure après 10h. Pour rejoindre 10h, on va écouter Auréa dans quelques kilomètres. Ce sera juste après Milo et son titre You Don't Know. Bonne route à tous.

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1: Bonjour, il fait encore très chaud en France ce jeudi avec la quasi-totalité du pays placé en vigilance orange à la canicule. Au total, pas moins de 80 départements sont concernés avec des températures approchant les 40 degrés du côté du centre Val-de-Loire ou de la Nouvelle-Aquitaine. Un feu de forêt au sud de Rennes a parcouru plus de 200 hectares provoquant l'évacuation d'une centaine de personnes. Il a été évacué en toute fin de soirée. Il faut revoir le modèle du financement de la sécurité civile, appelle ce matin François Sauvadet, président des départements de France, dans un contexte de grève des sapeurs-pompiers. Les syndicats de sapeurs-pompiers seront reçus à la mi-journée par le ministre de l'Intérieur, Laurent Nunez. Autre conséquence des vagues de chaleur excessives qui touchent entre autres l'Hexagone depuis le début de l'été, la fréquentation exceptionnelle dans les cinémas français. Depuis le 1er juillet, on compte en moyenne 640 000 entrées par jour, merci aux blockbusters américains, mais aussi c'est grâce au succès de plusieurs films français. Un moment suspendu, hors du temps, ce matin, la presse est totalement éblouie par l'éclipse solaire qui a eu lieu hier soir. Conséquence, la production photovoltaïque a légèrement baissé en France hier soir avec une baisse de près de 500 MW par rapport à la veille. Cela dit, sans impact sur l'approvisionnement selon les données de RTE. À l'étranger, grâce à un nouveau prêt de l'Union européenne, l'aide militaire à l'Ukraine a atteint en juin son plus haut niveau depuis l'arrêt du financement américain. Mais la tendance à long terme continue de marquer le pas selon l'institut de recherche allemand Kiel Institute. L'annonce était attendue. La Fédération française de football vient d'officialiser la composition du staff de l'équipe de France qui épaulera le nouveau sélectionneur Zinedine Zidane. Et sans surprise, son ancien coéquipier et champion du monde Fabien Barthez est nommé au poste d'entraîneur de gardien de but des Bleus. David Bettoni aussi, adjoint de la première heure de Zidane à la Castilla du Real Madrid, puis de l'équipe première, va aussi rejoindre l'équipe de Zizou. Et en foot, justement, déjà un premier titre européen pour le Paris Saint-Germain qui a battu Aston Villa 2-1 hier soir à Salzbourg. Le club de la capitale donc lance idéalement une saison où il visera le triplé en Ligue des Champions. Enfin, les championnats d'Europe de natation se poursuivent à Saint-Denis avec de nombreux Français et Françaises engagés, dont Maxime Grousset sur 100 mètres papillon, Analia Pigré et Marie-Ambre Molu sur 50 mètres d'eau. On suivra aussi Marie Vatel engagée sur le 100 mètres papillon femme. Il est 10h, passé de 2 minutes, c'est la fin de ce flash. Dans une heure, vous retrouverez Sébastien Ponchelet pour l'actualité. Dans un instant, vos conditions de circulation, ce sera juste après un détour par la météo. Et un ciel tout bleu pour cette journée de jeudi. Cet après-midi, quand même quelques développements orageux sur les Alpes du Sud. Mais ce sont évidemment surtout les températures que l'on surveille en cette nouvelle journée de canicule avec, je vous le disais, un 80 départements en orange sur la carte de Météo France. Les températures, ce sera 27 degrés. On va dire que c'est raisonnable en ces temps. 27 degrés pour Brest, 28 à Bayonne. Partout ailleurs, on est au-dessus des 30 degrés. 32 à La Rochelle, 34 à Strasbourg, 36 attendu à Rennes cet après-midi, 37 degrés à Paris, il fera 38 à Nantes, à Tours, Orléans, Bourges, 38 également à Toulouse et jusqu'à 39 degrés sous abri bien sûr du côté de Bordeaux.
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1: 10h passées de 3 minutes, bienvenue sur les autoroutes du Grand Quart Nord-Ouest du pays. Je vais évidemment vous expliquer tout ce qui concerne la coupure de l'autoroute A10, toujours effective en Ile-de-France. Mais avant cela, je voudrais juste vous rappeler qu'il y a dans la bretelle de sortie Poitiers-Nord, sur l'A10, la sortie 29, une voiture qui est en panne. C'est le cas aussi sur l'A71, dans une toute autre région, c'est la sortie Vierzon-Est, concernée aussi par la présence d'une voiture en panne. À chaque fois, on vous les signale, ces véhicules en panne dans les bretelles de sortie pour vous inciter à réduire encore un peu plus votre vitesse au moment d'aborder ces sorties d'autoroute. Ailleurs, sur l'ensemble des axes sur lesquels vous roulez dans le Grand Quart Nord-Ouest du pays, tout va bien, sauf donc sur la 10 en Ile-de-France, avec cette coupure depuis la nuit dernière de cette autoroute au-delà du péage de Saint-Arnoult dans les Yvelines, à cause d'un accident de poids lourd survenu au kilomètre 2. Sur place, toujours des opérations de nettoyage des voies, de réparation des glissières de sécurité, des opérations absolument indispensables avant de pouvoir envisager une réouverture fermeture de la 10, donc ça ne sera pas avant la mi-journée. Il faut donc quitter l'autoroute en amont. Vous avez pour cela plusieurs possibilités. Si vous êtes prévoyant, eh bien, si vous arrivez par exemple d'Orléans par la 10, vous pouvez emprunter la sortie Alainville. C'est la sortie numéro 11, située au kilomètre 35 de la 10. Si vous arrivez du Mans et de Chartres par l'autoroute A11, vous pouvez prendre la sortie Ablis. C'est la dernière sortie de la 11 avant le péage de Saint-Arnoult, sortie 1 au kilomètre 31. Si vous ne le faites pas, eh bien vous franchissez le péage de Saint-Arnoult et vous avez encore une possibilité. Après le péage, c'est de prendre la sortie d'Ourdan, sortie numéro 10 au kilomètre 20. Et si vous ne le faites toujours pas, eh bien là, vous n'aurez plus le choix. Vous serez obligé de bifurquer sur la Nationale 104, autrement dit la francilienne. Et ensuite, vous pourrez éventuellement quitter cette francilienne pour rejoindre votre destination via le réseau secondaire. Notez que juste avant de bifurquer sur la francilienne, eh bien, évidemment, vous êtes décalé sur la voie de droite. Donc, une seule voie pour passer, cela provoque un ralentissement d'environ 5 minutes avant de pouvoir changer d'axe. Donc, à vous de choisir l'itinéraire que vous allez emprunter. Évidemment, hein, si vous nous écoutez du côté d'Alainville, du côté d'Ablis, du côté d'Ourdan, il vaut mieux ne pas entrer sur l'autoroute en direction de Paris.
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1: 10h06, allez, il est grand temps pour moi de laisser mon micro à Sébastien Ponchelet qui vous accompagne désormais. Bonjour Sébastien.
2: Bonjour Christelle, bonjour à toutes et à tous, très très heureux de vous retrouver. Merci Christelle d'avoir accompagné nos auditeurs depuis tôt ce matin. Nous sommes ensemble jusqu'à 15h, prochain point trafic aux alentours de 10h15. On va suivre évidemment l'évolution de la coupure de l'autoroute A10 en direction de Paris en Ile-de-France. Pour l'instant la musique, Dennis Lloyd, tout de suite.

Bruno Mars avec I Just Might sur Radio Vinci Autoroute. La principale information, elle vous concerne en région parisienne et elle est présente depuis le milieu de la nuit. La 10 est toujours coupée en direction de Paris en raison d'un accident important qui s'est produit durant la nuit. Et en direction de Paris, il y a pas mal de sorties qui vous seront fortement conseillées. En provenance de Nantes, sur la 11, vous pouvez sortir à la sortie numéro 1 à Blis. Sur la 10, en provenance d'Orléans via la sortie numéro 11 à Lainville, ou sinon un peu plus loin, vous pouvez emprunter la sortie 10 d'Ourdan, que vous arriviez de la 10 ou de la 11, car ensuite sortie obligatoire au niveau de l'échangeur avec la nationale 104 et où il y a de l'attente actuellement. On s'en reparle après Renault.

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1: Il est 10h16 sur Radio Vinci Autoroute. Un nouveau point sur vos conditions de circulation. Si vous ne circulez pas sur la 10 en Ile-de-France, sachez que ça se passe très bien pour vous, quelle que soit l'autoroute empruntée. Ça se densifie quelque peu à l'approche de Bordeaux, hein, mais c'est pas bien méchant. C'est vraiment en Ile-de-France que ça reste compliqué. On va aller faire un point sur place dans quelques secondes avec un responsable Vinci Autoroute au niveau de cet accident qui s'est produit cette nuit et qui provoque donc toujours la coupure de la 10 en direction de Paris. Mais je vous rappelle déjà les précieux conseils qu'on peut vous donner pour contourner la difficulté. Il y a plusieurs bretelles de sortie qui vous sont conseillées. Sur la 11, en provenance du Mans, en provenance de Nantes, en provenance de l'Ouest, vous pouvez quitter la 11 à la sortie numéro 1 à Blis. Sur la 10, en provenance d'Orléans, vous pouvez anticiper par la sortie 11 à Lainville. Notez que pour vous qui poursuivez, si vous avez décidé de poursuivre quand même sur A11 et A10, une fois passé la barre de péage de Saint-Arnoult en direction de Paris. La sortie 10 d'Ourdan vous est toujours fortement conseillée. Et sinon, un peu plus loin, sortie obligatoire cette fois au niveau de l'échangeur de la Nationale 104. Pour vous qui arriverez donc juste avant cet accident et au niveau de cette bifurcation, il y a de l'attente actuellement. Vous êtes assez nombreux et du coup, un bouchon s'est formé. Donc, n'hésitez pas à bien anticiper. Alors, sur place, comment les choses évoluent? Nous allons retrouver sur les lieux notre invité Brian Gonneau, responsable Vinci Autoroute. Bonjour Brian.
2: Bonjour.
1: Merci beaucoup d'être avec nous. On le dit depuis un moment sur cette antenne, cet accident s'est produit à 2h50 du matin, impliquant un poids lourd qui a traversé le terre-plein central en provenance du sens opposé. C'est en direction de Paris que l'autoroute est toujours coupée. Alors, véhicule accidenté évacué, mais il reste encore beaucoup de travail sur place.
2: C'est ça, tout à fait. Donc, il y a beaucoup de travail. Actuellement, on est en train de procéder au nettoyage de la chaussée, parce que ce camion accidenté, il nous a déversé du gasoil sur toute la chaussée. Donc, il y a des opérations de traitement de carburant, de pompage, pour éviter des pollutions. On a également des baleineuses en action pour nettoyer la chaussée. Et on est aussi en train, en même temps, de resécuriser, en fait, le terre-plein central et les glissières de sécurité qui ont été fortement endommagés.
1: Alors, c'est toujours très délicat de poser cette question, mais pour se donner un ordre d'idée, est-ce que vous avez à 10h19 une idée de l'heure de réouverture ou pas encore ?
2: Alors là, pour l'instant, j'en ai pas encore. Le traitement du gasoil dans la chaussée est assez complexe. Donc, on essaye différentes manières pour essayer de redonner d'enlever le phénomène de glissance que nous avons sur la chaussée.
1: D'accord.
2: Donc, pour l'instant, j'ai pas encore de précision.
1: Voilà. Donc, on l'entend, c'est des opérations qui vont prendre encore du temps. Merci beaucoup, Brian Gonneau, d'avoir été avec nous et plein de courage aux équipes sur place.
2: Merci.
1: Et donc, vous l'entendez, ça va encore prendre du temps. Donc, si vous circulez en ce moment sur A10 et A11 en provenance de l'Ouest et du Sud, entendez bien les sorties conseillées. Blis pour l'A11 en direction de Paris, numéro 1. Alainville sur la 10, direction Paris, échangeur numéro 11. Sinon, l'échangeur numéro 10 d'Ourdan sera à votre disposition. À d'Ourdan, vous pouvez notamment rattraper un peu plus loin la Nationale 20 en direction de Paris et de la région parisienne. Je vous le rappelle, au niveau de la bifurcation avec la francilienne ensuite, ça sera une sortie obligatoire pour vous. Mais là, actuellement, au moment où on se parle, il y a de l'attente. Allez, si on poursuit en musique tout de suite, et je vous propose d'écouter ce petit souvenir musical de Shaggy. Voici Sexy Lady.

0: Les Foreigners sur Radio Vinci Autoroute pour vous accompagner. L'infotrafic revient dans un instant et nous irons évidemment en Île-de-France où l'autoroute A10 est toujours coupée en direction de Paris.
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11: Bonjour et bienvenue si vous venez de nous rejoindre à l'instant sur les autoroutes de l'Ouest et du Centre. Avant de vous reparler de cette coupure de l'autoroute A10, deux infos à vous rappeler. Déjà sur l'A11, l'axe entre Paris et Nantes, c'est une nouvelle info d'ailleurs. Vous circulez en direction de l'Ouest, vous avez passé la barrière de péage de Saint-Arnoult et vous souhaitez emprunter la sortie numéro 1 à Blis. Dans cette bretelle de sortie, il y a actuellement un fourgon en panne. L'autoroute A10, l'axe entre Paris et à Bordeaux, méfiance entre la sortie 30 Poitiers-Sud et la sortie 31 Saint-Mexant-l'École-Lusignan aux environs du kilomètre 325. Un chevreuil aurait été aperçu près des voies. Méfiance dans les deux sens au cas où cet animal eh bien, tenterait de traverser les voies de l'autoroute. William, le patrouilleur, vient d'arriver sur place. La 10 en direction de Bordeaux et à son approche, un petit peu plus de monde actuellement à l'approche de Bordeaux. De temps en temps, un coup de frein n'est pas exclu. Mais dans l'ensemble, ça continue de bien se passer. Dans la vraie difficulté, c'est en direction de Paris, en Île-de-France. Alors déjà, notez que l'info vous concerne finalement aussi bien sur l'A11 en provenance de l'Ouest, en provenance du Mans, de Nantes ou de Rennes, que sur l'A10 en provenance du Sud, en provenance et du Centre, en provenance d'Orléans, de Clermont, en provenance de Bordeaux. Vous allez avoir plusieurs possibilités pour contourner la coupure de l'autoroute A10 en région parisienne. Si vous circulez sur l'A11 en provenance de l'Ouest, le conseil c'est d'emprunter la sortie 1 à Blis puis d'emprunter la Nationale 10 en direction du Nord. Si vous circulez sur l'autoroute A10 en provenance du Sud, cette fois en provenance d'Orléans, Bordeaux et Clermont, sortie conseillée à Allainville, sortie numéro 11. Si vous circulez sur A11 et A10 mais que vous souhaitez rester sur rejoindre l'autoroute A10 au niveau de Saint-Arnoult, juste après, autre sortie conseillée, c'est la sortie numéro 10 d'Ourdan. Passer cette sortie 10, la sortie obligatoire, c'est la bifurcation avec la francilienne, la N104, qui est maintenant très chargée actuellement. Il y a très clairement de l'attente pour pouvoir quitter l'autoroute A10 au niveau de cette bifurcation avec la francilienne. Donc vraiment, essayez d'anticiper au maximum le fait de quitter l'autoroute A10, notamment au grand maximum par la sortie 10 d'Ourdan. Au niveau de l'accident qui s'est produit au kilomètre 2, un responsable Vinci Autoroute nous l'expliquait il y a un quart d'heure, vous êtes qui est peut-être avec nous à ce moment-là, eh bien, il y a toujours de nombreuses opérations de nettoyage et de sécurisation aussi à réaliser au niveau de l'accident qui s'est produit au kilomètre 2. Donc, tout cela va prendre encore du temps. Pour le moment, autoroute A10 toujours coupée en direction de Paris. Notez que dans l'autre sens de circulation, à hauteur de ce kilomètre 2, en raison des dégradations au niveau du terre-plein central, à la suite de cet accident, la voie de gauche est neutralisée et donc ça provoque un très léger tassement de la circulation sur les deux premier kilomètre de l'autoroute A10.
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11: Dans un instant, tous au parc, l'un de vos rendez-vous de l'été sur Radio Vinci Autoroute. Chaque semaine, nous vous faisons découvrir un parc à thème ou de loisirs. Aujourd'hui, embarqué pour un voyage en miniature à Miniworld Lyon, le plus grand parc de miniatures animées de France. Guy vous invite à explorer villes, montagnes et littoraux dans des décors étonnants de réalisme. Visite guidée juste après Dua Lipa.

0: Dua Lipa avec Training Season sur le 107.7 autoroute A10, toujours coupée en direction de Paris. On y reviendra dans le détail à 11h moins le quart, mais rappelez-vous, hein, une sortie fortement conseillée en direction de Paris, que vous arriviez de l'ouest par la 11 ou du sud et du centre par la 10. Au grand maximum, quittez la 10 hein, par la sortie numéro 10 d'Ourdan, car ensuite c'est la bifurcation avec la francilienne qui est obligatoire et on a un bouchon qui commence à prendre de l'ampleur actuellement, donc n'hésitez pas à bien anticiper. J'en profite pour vous rappeler deux infos, une info pratique déjà, je vous rappelle que la Nationale 191 en Île-de-France est également coupée dans les deux sens pour travaux, de jour comme de nuit en semaine, du lundi au vendredi, hein, cette Nationale qui relie Allainville, sortie 11 de la 10, et Ably, sortie 1 de la 11. Et notez cette autre information pratique actuellement, c'est une coupure de la N154 qui relie la sortie 12 de la 10 et la sortie numéro 2 de la 11 à Chartres. Elle est coupée en direction de Chartres en raison d'un accident grave. Donc c'est dire que là voilà, il y a pas mal de routes un petit peu compliquées en ce moment entre l'Eure-et-Loir et la région parisienne. Surtout soyez très attentifs tout au long de votre voyage. Et avant d'aller au parc ensemble, nouvelle info, priorité à votre sécurité sur l'autoroute A10, l'axe entre Bordeaux et Paris, en direction du nord, en direction de Saintes, de Niort, de Poitiers ou de Nantes, à hauteur du kilomètre 484, il y aurait un vélo sur la voie la plus à gauche, c'est à hauteur de l'échangeur 37 Mirambeau.
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0: Allez, nouvelle étape de notre série Tous au parc. Aujourd'hui, Mathilde Ferrière nous ouvre les portes de Mini World Lyon, un lieu insolite où des milliers de personnages et de scènes animées font voyager petits et grands à travers des mondes miniatures plus vrais que nature.
2: Dépaysement garanti aujourd'hui, me voilà à Vaux-en-Velin, près de Lyon, pour une petite immersion au parc du Mini World. Pour commencer la visite, je viens de retrouver Loris, le directeur marketing du parc.
3: Mini World, c'est le plus grand parc de miniatures animé en France. Vous allez retrouver 30 000 personnages qui sont cachés à l'intérieur de nos mondes. On a 5 univers, la ville, la montagne, la campagne, la ville de Lyon. Vous allez retrouver tous les lieux un peu de la place Bellecour jusqu'au Vieux Lyon ou Fourvière. Hein.
2: On va voyager.
3: Voilà, on voyage.
2: Allez, c'est parti. Ah oui.
3: Donc voilà. Ah oui, direct. Hein. C'est drôle. À chaque fois qu'on arrive dans nos mondes, en fait, on s'attend jamais vraiment à ce qu'on va découvrir.
2: Alors là, devant nous, il y a la ville de Lyon en miniature, avec même le périphérique qui est complètement saturé.
3: Avec les voitures, donc on est hyper ressemblant à la ville de Lyon. On essaye de coller voilà, nos fameux bouchons lyonnais.
4: On regarde les maquettes et puis on essaye de retrouver les endroits de Lyon qu'on connaît.
5: C'est impressionnant, c'est de la miniature, mais j'ai envie d'avoir tout ça chez moi.
2: Ah, il n'est pas le seul à aller vouloir ces miniatures à la maison. C'est vraiment une invitation au voyage. Nous avons juste à tourner la tête à droite, à gauche, pour passer de Lyon à Marseille, avec par exemple devant moi la Bonne Mère.
3: Et là, on a fait vraiment tous les studios de Plus Belle la Vie. Avec ça plaît bien aux...
2: Ah, vous avez vraiment pensé à toutes les particularités des villes.
3: Là, vous avez Taxi, par exemple. Dans la scène où justement ils étaient à Marseille, sur le Vieux Port.
2: Alors avis à tous les amateurs de films et séries, je pense que vous pouvez venir dès maintenant.
3: Là-bas c'est King Kong là.
2: On se rapproche de Nice là.
3: Ouais. Nice, là on a une autoroute.
2: C'est l'autoroute A8 là.
3: Voilà.
2: Autant vous dire qu'il vous faut quelques heures devant vous pour la visite. Visite qui vous emmènera aussi au Dramont sur la Côte d'Azur ou encore à la montagne pour aller skier peut-être avec les bronzés, qui sait. Pour connaître les horaires d'ouverture du parc, rendez-vous sur le site internet miniworldlyon.com.
6: J'aime bien Mini World.
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Le groupe Atlantique avec Poussé par le vent sur le 107.7 en cette journée encore de forte chaleur. Hein. On est sur le pic de cette cinquième vague de chaleur dans le nord-ouest notamment. Notez qu'il faut toujours avoir au moins une bouteille d'eau par personne dans le véhicule car on ne sait jamais ce qui peut se passer sur autoroute. L'infotrafic d'ailleurs arrive dans un instant.

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1: Et 10h46 sur Radio Vinci Autoroute, un nouveau point sur vos conditions de circulation. Et on a un bouchon qui continue de prendre un petit peu d'ampleur sur la 10 en Ile-de-France, direction Paris, en raison de la coupure de l'autoroute A10, toujours d'actualité à hauteur du kilomètre 2, en raison d'un accident important qui s'est produit dans le courant de la nuit. Je vous rappelle toutes les solutions qui sont à votre disposition. Déjà, pour vous qui circulez sur la 11, vous avez un premier conseil en provenance de l'ouest, en provenance du Mans, de Nantes ou de Rennes. Vous pouvez anticiper votre sortie de l'autoroute à Ably, échangeur numéro 1. Sinon, vous allez rejoindre toutes celles et tous ceux qui se trouvent sur la 10 en direction de Paris au niveau de Saint-Arnoult. Et là, ça va vous concerner aussi bien sur la 11 que sur la 10 en direction de Paris. L'autre conseil, c'est vraiment d'anticiper dès la sortie numéro 10 d'Ourdan. Et depuis d'Ourdan, vous pourrez rejoindre la Nationale 20 en direction de Paris, la région parisienne du Nord ou de l'Est de la France. Car si vous ne sortez pas à Dourdan, sortie numéro 10, il y a maintenant très clairement de l'attente avant de pouvoir emprunter obligatoirement la francilienne, la N104, à hauteur de ce kilomètre 3, kilomètre 2. Et vous n'aurez donc pas le choix que de quitter l'autoroute A10, mais en ayant patienter. Alors qu'en anticipant tout cela, vous aurez quand même un petit peu moins de difficultés, même si sur le réseau secondaire, ça commence évidemment à se charger aussi. Mais pour l'instant, ça reste la meilleure des options. Au niveau de l'accident, kilomètre 2, pas de changement. On est toujours dans les opérations de nettoyage et de sécurisation face à cet accident important qui a notamment endommagé tout ce qui est glissière de sécurité, terre-plein central. Toutes les équipes s'affairent en ce moment à pouvoir nettoyer les voies et à rendre au plus vite l'autoroute A10 à la circulation, mais ce n'est pas le cas pour le moment. En bref, dans l'autre sens de circulation, vous venez de nous rejoindre sur le réseau Vinci Autoroute à hauteur de cet accident, kilomètre 2. La voie de gauche a été neutralisée également à la suite de cet accident. Allez, on va un peu plus au sud sur la 10, mais pour vous qui donc circulez en direction du nord, vous arrivez depuis Bordeaux, direction Saintes, Niort, Poitiers ou Nantes. Notez qu'à hauteur du kilomètre 484, au niveau de l'échangeur 37 Mirambeau, il y aurait peut-être un vélo sur la voie la plus à gauche, donc soyez très attentifs. Les équipes de sécurité se rendent actuellement sur place. Un nouvel obstacle vient de m'être confirmé d'emblée sur l'A83, c'est l'autoroute entre Niort et Nantes. Vous circulez en direction de Nantes après la sortie 7 Saint-Hermine. Il y a un obstacle, a priori une pièce de véhicule sur la voie la plus à gauche, kilomètre 71. Ouvrez bien l'œil dans ce secteur. Nathan le patrouilleur se rend sur place. Et puis à l'approche de Bordeaux, à la toute fin de la 10, par moment, vous avez des petits ralentissements qui apparaissent, qui repartent et qui reviennent. Donc ne vous laissez pas surprendre également à l'approche de la rocade de Bordeaux. Voici la musique qui prend le relais. Je vous propose d'écouter maintenant Lisa.

0: histoire d'un petit pêcheur.
1: Retour au trafic sur l'autoroute A10, l'axe entre Bordeaux et Paris, au nord d'Orléans, direction Paris, dans la bretelle de sortie de l'aire de service d'Orléans-Gidy, kilomètre 89. Un fourgon est en panne.
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Zuccaro avec Blue sur le 107.7. Vous circulez sur la 11 en provenance de l'ouest, sur la 10 en provenance du sud et du centre. Entendez bien ce conseil en direction de Paris, en Ile-de-France, après la barrière de péage de Saint-Arnoult. Il vous est fortement conseillé d'emprunter la sortie 10 d'Ourdan, car ensuite, eh bien, c'est un bouchon de 5 km maintenant qui vous attend. Il y a très clairement de l'attente pour pouvoir quitter la 10 au niveau de la bifurcation avec la francilienne, car la 10 est toujours coupée en direction de Paris en raison d'un accident qui s'est produit cette nuit. Je vais y revenir dans le détail à 11h. Ce sera après l'essentiel de l'actualité nationale et internationale et vos prévisions météo. Prévisions météo caniculaires encore pour aujourd'hui. Ça y est, on entre dans le dur pour cette cinquième vague de chaleur au niveau national. La musique de Kygo tout de suite pour vous accompagner sur les prochains kilomètres. À tout de suite.

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1: Bonjour, nous entrons dans le dur dans ce nouvel épisode caniculaire au niveau national car le sud-est du pays n'a pour le moment pas connu de vraie baisse de température depuis plusieurs semaines. Aujourd'hui, 80 départements sont en vigilance orange canicule, le reste est en vigilance jaune, donc tout le pays est concerné. Les 40 degrés seront localement possibles sur l'ouest, le centre et le sud-ouest. Côté risque incendie, il est élevé aujourd'hui pour 51 départements du nord et du pourtour méditerranéen placés en vigilance orange et le Pas-de-Calais qui n'est donc plus épargné par les feux. Hier, 1200 personnes ont été évacuées d'un camping après un incendie de végétation dans les dunes de la Côte d'Opale. Les vacanciers ont pu regagner leur lieu de villégiature dans la nuit, mais le feu, lui, n'est toujours pas fixé. Dans l'Ille-et-Vilaine, à Saint-Just, au sud de Rennes, au moins 200 hectares ont été détruits par les flammes. Environ une centaine de personnes a été évacuée. Et c'est dans ce contexte d'un été particulièrement difficile sur le front des incendies que plusieurs syndicats de pompiers ont appelé à la grève pour aujourd'hui, ils réclament plus d'embauches et plus de moyens financiers et matériels. En Colombie, le dernier bilan du tremblement de terre survenu lundi a fait au moins 265 morts, mais des centaines de personnes restent portées disparues. Le nouveau président colombien, investi la semaine dernière, a décrété l'état d'urgence économique face à ce séisme, une mesure qui l'autorise à lever des impôts et modifier le budget sans passer par le Parlement. Le sport et les championnats d'Europe de natation, deux finales à suivre ce soir pour les Français. Maxime Grousset, très attendu sur le 100 mètres papillon. Et chez les femmes, nous suivrons Marie-Ambre Molu et Analia Pigré sur le 50 mètres d'eau. Se poursuivent également les championnats d'Europe d'athlétisme. Au Royaume-Uni, la délégation française compte déjà 4 médailles. On espère d'autres encore aujourd'hui, notamment la perche. Ce soir en finale, Marie-Julie Bonin, Margot Chevrier ou encore Bérénice Petit. Il est 11h, passé de 2 minutes, c'est la fin de ce flash. L'infotrafic revient dans un instant. Ce sera juste après votre météo. Et donc du côté du ciel, rien à signaler, soleil et ciel bleu, c'est le thermomètre que évidemment on est en train de suivre parce que vraiment il va bien augmenter cet après-midi, souvent les 30 degrés dépassés dès ce matin et sous abri donc pour l'après-midi, 27 à Brest tout de même, 28 à Biarritz et ensuite 30 à Cherbourg en Cotentin, 32 à La Rochelle, 34 à Strasbourg et Montpellier, 36 à Rennes, 37 à Paris, 38 à Orléans, 39 à Bordeaux et Vichy, 40 degrés de prévu à Saumur dans le Maine-et-Loire.
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1: Bienvenue à vous si vous venez de nous rejoindre à l'instant sur les autoroutes de l'Ouest et du Centre, toujours dominées par la coupure de l'autoroute A10 en direction de Paris. Je vais y revenir dans un instant, mais tout d'abord ce dégagement de fumée au niveau d'un véhicule près des voies de l'autoroute A11, l'axe entre Nantes et Paris. Vous circulez en provenance de Nantes en direction d'Angers, de Tours et de Paris à hauteur du kilomètre 319. On est peu avant la barrière de péage d'Ancenis. Actuellement sur le bord des voies, on est un véhicule, une voiture et sa caravane arrêtés sur bande d'arrêt d'urgence, mais avec un dégagement de fumée au niveau du moteur. Tout à l'heure, on nous parlait d'un véhicule en feu. Là, pour l'instant, on est plus sur un dégagement de fumée. Alors, on va attendre confirmation de tout cela et de voir comment la situation évolue. En attendant, pour vous qui arrivez de Nantes direction Paris, à l'approche du kilomètre 319, vous serrez bien sur la voie la plus à gauche, hein, en attendant l'intervention des secours qui sont appelés. Il y a actuellement sur place Marie-Pascale, la patrouilleuse, qui est déjà en intervention. Allez, d'ailleurs, l'info qui suit vous concerne également sur la 11, aussi bien sur la 11 que sur la 10, en provenance de l'Ouest et du Centre. Vous êtes tous en direction de Paris. Une fois passé la barrière de péage de Saint-Arnoult, une info à entendre, il faut vraiment quitter l'autoroute A10 dès la sortie 10 d'Ourdan. Vraiment, entendez ce conseil qu'on vous martèle depuis très longtemps maintenant sur cette antenne. À la suite de la coupure de l'A10 à hauteur du kilomètre 2, un accident important de poids lourd s'est produit dans le courant de la nuit. Il y a toujours de nombreuses opérations actuellement en cours et donc la 10 est toujours coupée direction Paris et la région parisienne. Et si vous ne quittez pas à Dourdan cette sortie vraiment conseillée, eh bien vous allez rentrer dans un gros bouchon qui s'est maintenant bien formé avant de pouvoir quitter obligatoirement l'autoroute A10 au niveau de la bifurcation avec la francilienne en direction d'Évry. Vous n'aurez pas d'autre choix que de quitter l'autoroute A10. Il y a donc maintenant quasiment 5 km de retenue à l'arrière, car vous allez passer de 4 à une seule voie de circulation pour bifurquer sur la francilienne, et du coup ça prend vraiment du temps maintenant pour quitter l'autoroute A10. Alors difficile de vous donner un temps de parcours car il ne risque pas d'être fiable, car je le répète, vous allez passer de 4 à une seule voie de circulation à droite pour pouvoir quitter l'autoroute A10 de manière obligatoire. Dans l'autre sens de circulation en Ile-de-France en direction de Saint-Arnoult en provenance de Paris, là aussi un petit coup de frein est toujours possible car la voie de gauche a dû être neutralisée à hauteur du kilomètre 2 également en raison de cet accident. Partout ailleurs, sachez-le, dans l'ensemble, ça se passe bien, pas d'autres difficultés à vous signifier pour le moment, et tant mieux.
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1: Allez, très belle route, plein de courage si vous patientez pour pouvoir quitter la 10 au niveau de la bifurcation, car oui, je pense bien à vous, ça va être long pour vous, d'où ce conseil vraiment à entendre de quitter la 10 en Ile-de-France dès la sortie numéro 10 d'Ourdan. Allez, la musique de Sweetbox tout de suite. Everything's gonna be Priorité à votre sécurité sur Radio Vinci Autoroute dans le secteur d'Alainville. Vous souhaitez accéder à l'A10 en direction d'Orléans et de Bordeaux. Dans la bretelle d'accès 11 à Alainville, une voiture est en panne.

Taylor Swift avec Opalin est sur Radio Vinci Autoroute. On a toujours l'A10 coupée en région parisienne en direction de Paris. Et que vous arriviez de l'A10 en provenance du sud et du centre ou de l'A11 en provenance de l'ouest, entendez-le. La sortie qui vous est vivement conseillée, hein, c'est la sortie numéro 10 d'Ourdan. Surtout, empruntez bien cette sortie car ensuite, c'est un gros bouchon qui vous attend maintenant. On a 5 km de retenue au niveau de la sortie obligatoire qui est la bifurcation avec la francilienne. L'A10 est toujours coupée en raison d'un accident qui s'est produit cette nuit et qui a provoqué d'importants dégâts et notamment actuellement des opérations de nettoyage et de sécurisation qui sont toujours en cours. On s'en reparle après Benjamin Biolay. À tout de suite.

0: Benjamin Biolay avec Lyon Presqu'île. La musique revient dans un instant. Ce sera juste après vos conditions de circulation car il est 11h15.
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0: Et juste avant de retourner sur l'autoroute A10 hein, pour la coupure de cet axe en direction de Paris, toujours d'actualité, je vous rappelle ce fort dégagement de fumée au niveau d'un véhicule. Nous sommes sur l'A11 dans les Pays de la Loire, sur l'axe Nantes-Paris, en provenance de Nantes, direction Angers-Tours et Paris, à hauteur du kilomètre 319. La voie de droite est à présent neutralisée. Fort dégagement de fumée au niveau d'un véhicule qui tracte une caravane. Déjà beaucoup de monde en intervention sur place, les pompiers, les forces de l'ordre et les équipe de sécurité. Ne vous laissez pas surprendre à l'approche de ce secteur. Insérez bien sur la voie la plus à gauche. Et que vous circuliez sur l'A11 en provenance de l'ouest, que sur l'A10 en provenance du sud et du centre en direction de Paris. Une fois passé la barrière de péage de Saint-Arnoult, n'allez pas au-delà de la sortie 10 d'Ourdan. Empruntez cette sortie fortement conseillée, car ensuite, sinon, c'est un gros bouchon qui vous attend avec très clairement de l'attente, hein, beaucoup d'attente en ce moment. Avant de pouvoir quitter obligatoirement l'autoroute A10 au niveau de la bifurcation avec la francilienne, hein, 5 km de retenue actuellement au niveau bien de cette coupure de l'autoroute A10 liée à un accident de poids lourd qui s'est produit cette nuit. Et nous retournons sur place retrouver Brian Gonneau, de responsable Vinci Autoroute. Brian, merci d'être avec nous à nouveau. Vous étiez avec nous il y a une heure pour faire un point de situation au niveau de cette coupure de l'autoroute A10, où en sont les interventions en ce moment ?
2: Eh bien, pour l'instant, les interventions, on est toujours sur la sécurisation des dispositifs de retenue, donc qui ont été cassés ce matin avec le choc du poids lourd. Et par la même occasion, donc on est en train de traiter les surfaces glissantes de la chaussée, parce que du gasoil s'est répandu sur toute la chaussée. Et du coup, on a demandé en renfort une entreprise pour venir enlever une toute petite couche de goudron pour pouvoir récupérer l'accroche du goudron et vraiment enlever ce phénomène de glissance.
0: Oui, parce qu'en fait, c'est ce que vous nous expliquiez tout à l'heure, c'est que vraiment ce gasoil, c'est vraiment ancré dans le bitume. Hein.
2: C'est ça, le gasoil est vraiment ancré dans le bitume, donc du coup on a la chaussée qui est vraiment glissante, donc il y a un vrai risque pour les usagers, donc c'est pour ça qu'on a entrepris tous ces travaux.
0: Oui, alors je le disais il y a quelques instants, et je vais vous faire répéter ce que j'ai dit juste avant qu'on ne se parle, mais il faut vraiment quitter l'autoroute A10 en amont de cet accident par la sortie conseillée, parce qu'il y a un gros bouchon hein, qui s'est formé à l'arrière.
2: Oui, tout à fait. Donc il y a la sortie 10 qui peut être empruntée, et puis même après sur l'autoroute A10 et l'autoroute A11, il y a la sortie numéro 1 à Blis sur la 11 qui permet de contourner le secteur, et puis la sortie numéro 11 à Lainville. Oui. Qui permet également sur l'autoroute A10 de contourner le secteur, donc ça permet vraiment d'éviter de se retrouver dans le bouchon.
0: Merci beaucoup en tout cas Brian pour toutes ces précisions, une nouvelle fois plein de courage aux équipes sur place. À plus tard.
2: Merci.
0: Voilà, vous l'entendez, et ça va encore durer, et ça on vous l'avait même déjà dit il y a une heure en compagnie de Brian Gonneau, hein, on savait qu'on n'allait pas réouvrir tout de suite l'autoroute, et maintenant vous l'entendez, il y a aussi bien la chaussée qui doit être bien refaite hein, sur une petite partie, et donc tout cela prend du temps, car on ne peut pas vous faire évidemment rouler sur des chaussées qui ne seraient pas sécurisées, donc vraiment entendez ce conseil, quittez la 10 à Dourdan, en direction de Paris au grand maximum. Sinon, c'est un gros bouchon qui vous attend au niveau de la bifurcation avec la francilienne qui est obligatoire. En bref, j'en profite pour vous rappeler qu'en Île-de-France, on a justement un axe qui est totalement coupé par la DIRIF, la Direction des routes d'Île-de-France, au-delà du réseau Vinci Autoroute. La Nationale 191 hein, est fermée de jour comme de nuit en semaine entre Allainville, sortie 11 de la 10 et la sortie 1 à Blis, hein, secteur d'Ablis, sortie 1 de la 11. Et puis, j'en profite pour vous informer que par à la parallèle de cette nationale, il y a la N154 qui relie la sortie numéro 12 Jeanville à la sortie numéro 2 pour Chartres de la 11. Eh bien, cette nationale 154 est coupée en raison d'un accident grave de poids lourd hein, depuis Chartres direction Jeanville. Il faut donc éviter également cette nationale 154 en Eure-et-Loir. Et ça ralentit de nouveau à l'approche de Bordeaux, mais c'est assez fluctuant. À un moment, ça ralentit, à un moment, non, à la toute fin de l'autoroute A10. On va évidemment continuer de suivre l'évolution de tout ça. Allez, pour le moment, nous retournons dans les années 90, tiens. Avec le Saturday Night de Wakefield. Ah, peut-être que certains d'entre vous se souviennent de la chorégraphie.

10 Wims pour vous accompagner sur Radio Vinci Autoroute. Vous circulez sur la 10 et sur la 11 en direction de Paris, juste après la barrière de péage de Saint-Arnoult. Empruntez la sortie 10 d'Ourdan pour éviter un gros bouchon, beaucoup d'attentes avant de pouvoir bifurquer sur la Nationale 104 de manière obligatoire en raison, je vous le rappelle, bien de la coupure de la 10 en direction de Paris. Coupure toujours d'actualité qui pour l'instant persiste. Il y a encore pas mal de choses à faire au niveau des lieux de l'accident. D'ailleurs, j'en profite en parallèle pour vous dire que peut-être que vos GPS vous disent qu'il n'y a pas beaucoup d'attente au niveau de la sortie obligatoire, mais il faut savoir que les GPS n'arrivent pas à calculer un passage de 4 à une seule voie de circulation. Et de fait, en fait, le temps de traversée que vous indiquent vos GPS est largement sous-estimé par rapport à ce que vous allez vivre concrètement sur place. Donc vraiment, en provenance de la 11 et de la 10, empruntez la sortie 10 d'Ourdan pour ne pas vous retrouver dans un bouchon où il y a très clairement beaucoup d'attentes en ce moment avant de pouvoir quitter obligatoirement l'autoroute A10. Voici les Dépêches Mode.

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1: Bonjour et bienvenue. Si vous venez de nous rejoindre à l'instant sur les autoroutes de l'Ouest et du Centre à 11h30, c'est toujours la coupure de l'autoroute A10 hein, qui domine l'infotrafic. Je vais venir dans un instant. Mais d'abord, je vous emmène en Loire-Atlantique sur l'autoroute A11, l'axe entre Nantes et Paris. Vous circulez depuis Nantes en direction d'Angers, de Tours et de Paris. Je vous rappelle qu'on a eu un fort dégagement de fumée au niveau d'un véhicule qui tractait une caravane à hauteur du kilomètre 319 et il y a toujours du monde en intervention sur place avec une voie de droite neutralisée. On est juste avant la barrière de péage d'Anceny et comme vous n'avez plus qu'une seule voie de circulation, celle de gauche, on a un très léger ralentissement qui s'est formé dans ce secteur. Donc ne vous laissez pas surprendre et adaptez bien votre conduite à l'approche de ce secteur. L'autoroute A10, l'axe entre Bordeaux et Paris, une info quand même à vous rappeler là aussi, un chien errant nous a été signalé près des voies de l'autoroute A10, l'axe sur cet axe entre la sortie 33 La Rochelle-Niort et la sortie 32 Limoges-Niort, méfiance dans les deux sens de circulation à hauteur du kilomètre 371. L'A10 uniquement en direction de Paris à présent et que vous circuliez sur l'A10 en provenance du sud et du centre, qu'en provenance de l'A11 depuis l'ouest, une fois que vous êtes arrivé en région parisienne et une fois passé la barrière de péage de Saint-Arnoult, suivez toujours ce conseil, entendez-le vraiment, prenez la sortie numéro 10 d'Ourdan, n'allez pas au-delà car c'est un gros bouchon avec très clairement de l'attente qui vous attend avant de pouvoir quitter l'autoroute A10 de manière obligatoire au niveau de la bifurcation avec la francilienne à N104, car je vous le rappelle, l'A10 est toujours coupée en direction de Paris en raison d'un accident qui s'est produit cette nuit. Un responsable Vinci Autoroute nous l'indiquait il y a encore un quart d'heure. Il y a encore de nombreuses opérations de sécurisation et de nettoyage à réaliser au niveau des voies et conséquences. Vous passez de 4 à une seule voie de circulation avant de quitter la 10 et ça provoque toujours ce gros bouchon de 5 km environ. Et attention, vos GPS sous-estiment le temps de traversée de ce bouchon. Donc vraiment, entendez-le. N'hésitez pas à bien quitter l'autoroute A10 dès la sortie numéro 10 d'Ourdan direction Paris une fois passé la barrière de péage de Saint-Arnoult pour éviter une trop longue attente. Voilà donc pour la situation au niveau de cette coupure toujours d'actualité et vous qui êtes dans le bouchon, je vous souhaite plein de courage.
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1: 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Rendez-vous dans Ce soir on danse, juste après Maneskin.

0: Amane Skin avec Baby Said. Le conseil de quitter l'autoroute A10 en Ile-de-France, direction Paris, toujours d'actualité, hein, vu que l'A10 est toujours coupée en direction de la capitale. Sortie 10 d'Ourdan, vivement conseillé pour éviter de patienter au niveau de la sortie obligatoire qui est l'échangeur avec la Nationale 104, la bifurcation avec la Nationale 104. Hein. Il y a un gros bouchon avant de pouvoir quitter l'autoroute A10 en région parisienne. Et puis depuis quelques instants, un accident nous est signalé sur l'autoroute A10 en Charente-Maritime. Vous circulez depuis Bordeaux en direction de Niort, de Poitiers ou de Nantes à hauteur du kilomètre 424. On est après la sortie 35 Sainte. Un accident impliquant au moins un véhicule nous a été signalé et on aurait déjà une zone de ralentissement qui se formerait à hauteur de cet accident. Au moins une voiture impliquée. Philippe, le patrouilleur, se rend sur place.
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0: C'est l'un de nos rendez-vous estivaux sur le 107.7. Nous vous faisons revivre l'ambiance des boîtes de nuit qui ont marqué des générations de clubbers. Direction Paris tout de suite avec vous, Francine Thomas.
2: Sur les Champs-Élysées, les flashs des touristes le soir venu pendant plus de 25 ans se taisent et laissent la place aux clubbers au 102 de la plus belle avenue du monde. C'est là que se trouve l'un des clubs les plus branchés de la capitale, le Queen. Il ouvre en 1992 dans les 1500 mètres carrés qui étaient occupés auparavant par un cinéma et il devient très vite la grande adresse incontournable pour ses soirées électro et son ambiance avant-gardiste. Le Queen est dès son ouverture un temple de la culture gay. L'un des tout premiers directeurs artistiques de l'établissement est David Guetta. Il écrit une partie de l'histoire de ce club et il y mixe aux côtés notamment de Carl Cox, Bob Sinclair ou encore Philippe Corti. Ici, les soirées font l'événement, les people s'y pressent, l'entrée est gratuite en semaine. Encore faut-il réussir à y entrer. L'accès au Queen est très sélect et les physionomistes sont réputés pour leur intransigeance.
3: Bon, je vous vois rien, c'est moi qui dis qui rentre dans la discothèque et qui rentre pas, ok ?
2: Au Queen, c'est aussi ici qu'a éclos la French Touch, Cassius, Étienne de Crécy ou encore Daft Punk s'y sont produits dès leur début. De grandes stars internationales comme Cher ont également donné des concerts. Il y a eu aussi des défilés de mode, de Paco Rabanne à Jean-Paul Gaultier en passant par Vivienne Westwood. Le Queen, dans les années 90 et début des années 2000, est synonyme de liberté absolue. Et durant cet âge d'or, sont organisées les légendaires soirées Respect, tirées du morceau éponyme de la chanteuse américaine Adeva. Respect. Et puisque rien ne dure, dans la deuxième moitié des années 2000, le Queen s'ouvre un peu plus, mais les prix y flambent. Et malgré des rendez-vous comme le Disco Queen du lundi ou le Ladies Night du mardi, l'esprit n'est plus là. La boîte déménage en 2015 avant de fermer définitivement en 2018.
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0: Man League sur Radio Vinci Autoroute pour vous accompagner. Je vous retrouve dans un instant pour l'info trafic.
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5: Bientôt midi moins le quart sur Radio Vinci Autoroute. Votre trajet qui reste bien compliqué en Île-de-France en raison de la coupure de la 10. J'y viens dans un instant. Prenons justement la 10 dans le sens Bordeaux-Paris. Vous circulez depuis Bordeaux en direction du nord, en direction de Niort, de Poitiers ou de Nantes. Un accident nous est signalé depuis quelques minutes à hauteur du kilomètre 424. On est 16 kilomètres après la sortie 35 Sainte. On aurait au moins une voiture impliquée dans cet accident, a priori sur le bord des voies, mais soyez attentifs hein, tout de même à l'approche de ce secteur. La 10 en direction donc de Paris vous l'a bien plus au nord et vous êtes également concerné si vous m'entendez sur la 11 en provenance de l'ouest, hein, en provenance du Mans, de Nantes ou de Rennes, quelle que soit d'ailleurs l'autoroute que vous empruntez à 10 ou à 11, une fois en région parisienne et passé la barrière de péage de Saint-Arnoult, il est toujours fortement conseillé, hein, plus que vivement conseillé d'emprunter la sortie numéro 10 d'Ourdan, car au-delà c'est un gros bouchon qui vous attend, donc n'hésitez pas à bien l'emprunter, vous pourrez rejoindre la Nationale 20 et ainsi récupérer la direction de Paris de la région parisienne. L'autoroute A10 reste coupée à hauteur du kilomètre 2 en raison d'un accident de poids lourd qui s'est produit cette nuit, provoquant d'importants dégâts et toujours actuellement traité sur place. Hein. Il y a des opérations de nettoyage, hein. Une partie du bitume doit être refait également avant que vous puissiez circuler à nouveau sur les voies de circulation de l'autoroute A10 et à l'arrière, comme vous passez de 4 à une seule voie de circulation pour quitter obligatoirement la 10 au niveau de la bifurcation avec la francilienne, on a un gros bouchon hein, de 5 km, même qui continue d'augmenter pour le coup. Alors surtout, ne vous fiez pas au temps de parcours que vous donnent vos GPS actuellement au niveau de cette sortie obligatoire, car ils sont largement sous-estimés. Il y a vraiment de l'attente au niveau de cette bifurcation, donc n'hésitez pas à bien anticiper par la sortie numéro 10 d'Ourdan. Je vous emmène à présent en Loire-Atlantique sur l'autoroute A11, l'axe entre Nantes et Paris. Vous circulez en direction d'Angers, de Tours et de Paris. Je vous rappelle qu'on a eu un départ de feu au niveau d'une voiture qui tractait une caravane à hauteur du kilomètre 319. Il y a toujours beaucoup de monde en intervention sur place. La voie de droite est toujours neutralisée. On est juste avant la barrière de péage d'Ancenis. Notez que la voie de droite étant neutralisée, il y a une zone de ralentissement à l'arrière. On est entre 5 et 10 minutes de difficulté. Partout ailleurs, sinon sachez-le, ça se passe bien pour vous. Très belle route à toutes et tous. Nous poursuivons le voyage en musique tout de suite avec DJ Snake.

Je vais vous retrouver à midi pour l'essentiel de l'actualité nationale et internationale. Vos prévisions météo caniculaires, il va faire vraiment très chaud, hein, 80 départements en vigilance orange canicule, hein. Vous allez vraiment sentir encore la différence en sortant de vos véhicules. Donc il faut penser toujours à avoir au moins une bouteille d'eau par personne dans le véhicule. Et puis vos conditions de circulation, évidemment notre priorité sur cette antenne, avec toujours ce conseil à entendre en région parisienne. Vous venez de passer là-bas de péage de Saint-Arnoult en direction de Paris. Quittez l'autoroute A10 au niveau de la sortie numéro 10 d'Ourdan. Sortie plus que conseillée car au niveau de la bifurcation obligatoire, hein, vous êtes obligé de quitter l'A10 au niveau de la Francilienne. Il y a beaucoup d'attentes. Je vous le rappelle, vos GPS sous-estiment largement le temps de traverser de ce bouchon car ils ne savent pas calculer un passage de 4 à 1 seule voie de circulation et de fait, hein, il vous envoie actuellement dans un très gros bouchon. Donc vraiment, j'insiste sur le fait de quitter l'autoroute A10 au niveau de la sortie 10 d'Ourdan et ensuite vous pourrez rejoindre la Nationale 20 en direction d'Étampes et de Paris. Allez, pour rejoindre midi, voici la musique de Rachida, Fodel et Khaled avec leur titre Abdelkader.

Retour au trafic, vous circulez sur l'autoroute A10, l'axe Bordeaux-Paris, en direction du nord. Vous souhaitez emprunter la sortie numéro 13 Artenay. Un poids lourd est actuellement en panne dans cette bretelle de sortie.

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1: Bonjour, à la une ce midi, une enquête pour assassinat a été ouverte dans le Gard après la découverte du corps partiellement calciné d'une femme. Elle a été retrouvée par un ouvrier agricole entre des rangs de vignes à Saint-Gilles, à l'ouest d'Arles. La victime n'a pas encore pu être identifiée. Une autopsie est prévue aujourd'hui. À Paris, un campement dans l'enceinte d'un centre d'hébergement d'urgence a été évacué ce matin sur arrêté préfectoral. Jusqu'à 450 abris, parmi lesquels de nombreuses familles ont dû quitter les lieux sans savoir où aller ensuite. La préfecture a estimé que les conditions d'hygiène et de sécurité n'étaient plus réunies. Une journée encore à risque du côté des températures et du risque incendie. 80 départements sont aujourd'hui en vigilance orange canicule, avec localement 40 degrés attendus à l'ouest, dans le centre ou encore dans le sud-ouest. Le risque incendie reste élevé dans 51 départements du nord et du pourtour méditerranéen. Un risque accru avec la sécheresse exceptionnelle qui touche le pays. Au moins 40 000 personnes sont touchées en France par un problème d'approvisionnement en eau potable. C'est l'Europe dans son intégralité qui est touchée par une sécheresse inédite. En Roumanie, l'unique centrale nucléaire du pays est en train d'être totalement arrêtée en raison de la baisse du Danube, une centrale qui fournit un cinquième de l'électricité du pays. Le concours européen de la chanson Eurovision modifie certaines de ses règles pour l'année prochaine. Parmi les nouveautés, un pays en guerre ne pourra plus désormais accueillir la compétition. Par ailleurs, il faudra avoir au moins 18 ans pour participer. Jusque-là, des chanteurs, chanteuses pouvaient prétendre à l'Eurovision à partir de 16 ans. Enfin, la Fédération française de football a officialisé ce matin le staff de l'équipe de France qui épaulera le nouveau sélectionneur Zinedine Zidane. Sans surprise, son ancien coéquipier et champion du monde Fabien Barthez a été nommé au poste d'entraîneur des gardiens de but des Bleus. Midi passé de 2 minutes, c'est la fin de ce flash. L'infotrafic revient dans un instant et ce sera juste après votre météo. Ciel bleu, soleil, ça pas de changement, c'est prévu. En revanche, température qui continue d'augmenter. Les températures ce matin atteignaient déjà bien souvent les 30 degrés. Et cet après-midi sous abri sont attendus 27 degrés à Quimper, 28 degrés à Bayonne, 32 à Rochefort, 34 à Strasbourg et Nîmes, 36 à Laval, 37 à Paris, 38 degrés à Albi, 39 degrés à Arcachon et Clermont-Ferrand, 40 degrés prévus à Saumur dans le Maine-et-Loire. Ce soir et cette nuit, ça s'annonce étouffant. Sauf sur la pointe bretonne et le nord des Alpes.
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1: Bienvenue à vous si vous venez de nous rejoindre à l'instant sur les autoroutes de l'Ouest et du Centre. On fait un nouveau point sur vos conditions de circulation. Je vais revenir évidemment dans un instant sur la coupure de l'autoroute A10 qui risque de durer une bonne partie de l'après-midi encore. Tout d'abord, je vous emmène sur l'A11. C'est l'autoroute entre Nantes et Paris. Vous circulez depuis Nantes en direction d'Angers, de Tours et de Paris à hauteur du kilomètre 319. Je vous le rappelle, ah bah ça y est, j'apprends à l'instant même qu'actuellement il n'y a que l'événement, un véhicule qui avait eu un départ de feu avec sa caravane, l'événement est terminé à hauteur du kilomètre 319, ce qui veut dire que la voie de droite a été rendue à la circulation, mais ne vous laissez pas surprendre, avant la barrière de péage d'Anceny, on a actuellement toujours un petit coup de frein. Vous poursuivez sur la 11 en direction d'Angers, de Tours et de Paris. Soyez attentifs, une fois passé cette fois la barrière de péage d'Anceny, on a actuellement une zone bien ralentie, entre 5 et 10 minutes de trafic ralenti en ce moment à partir du kilomètre 309. Là aussi, il s'agit de ne pas se laisser surprendre. J'attends d'en savoir plus au niveau de ce secteur. Juste a priori, parce qu'il y a une zone de travaux en ce moment, une zone de travaux de réparation d'urgence avec une voie de gauche qui est neutralisée. Ce qui explique donc cette zone de ralentissement que vous rencontrez à l'approche de ce secteur pour vous qui circulez en direction de d'Angers, de Tours et de Paris. Finalement, pour la qualifier de coupure pour travaux de réparation d'urgence d'ailleurs, sur cette autoroute A10 en direction de Paris. Pourquoi ? Parce que un accident s'est produit la nuit dernière impliquant un poids lourd qui avait traversé depuis l'autre sens de circulation le terre-plein central et les glissières de sécurité, abîmant au passage les chaussées. Et donc, l'A10 reste coupée en direction de Paris avec beaucoup de travaux à réaliser encore sur place. Et donc, cette autoroute A10 risque d'être bien coupée occuper une bonne partie de l'après-midi, donc en direction de la capitale. Si vous circulez sur l'A10 ou sur l'A11 en provenance de l'ouest ou en provenance du sud, une fois passé la barrière de péage de Saint-Arnoult, quittez toujours l'autoroute A10 par la sortie numéro 10 d'Ourdan. N'allez pas au-delà de cette bretelle de sortie numéro 10. Pourquoi ? Parce que c'est un gros bouchon qui vous attend au niveau de la sortie obligatoire qui est la bifurcation avec la francilienne, la nationale 104. Et il y a beaucoup d'attentes. Voilà, vos GPS ne savent pas compter un passage de 4 à une seule voie de circulation. Et actuellement, certains de vos GPS sous-estiment le temps de traversée de ce gros bouchon. Donc vraiment, anticipez votre sortie de la 10 au niveau de la sortie numéro 10 d'Ourdan pour éviter de beaucoup attendre. Je redescends un petit peu plus au sud sur cette même A10, hein, j'attendais la confirmation, c'est fait. Vous circulez donc sur l'autoroute A10 depuis Bordeaux en direction de Niort, de Poitiers ou de Nantes à hauteur du kilomètre 423. On a un accident actuellement en cours, une voiture impliquée, la voie de droite est neutralisée, ses conséquences, on a un petit tassement de la circulation, pas bien méchant dans ce secteur-là en tout cas pour le moment. Donc ne vous laissez pas surprendre à l'approche de ce secteur. C'est 16 km après la sortie numéro 35, Sainte.
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1: Très belle route en musique, tout de suite avec George Michael.

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1: Midi et quart sur Radio Vinci Autoroute, on fait un nouveau point sur vos conditions de circulation. Avant de revenir sur l'autoroute A10, on a toujours un accident et une coupure d'autoroute en cours. Je vous rappelle qu'on a une zone de bouchon qui s'est formée sur l'A11, l'axe entre Nantes et Paris, en raison de travaux de réparation d'urgence à la suite d'un accident qui est survenu dans le secteur situé entre Nantes et Angers. Vous circulez donc depuis l'agglomération nantaise en direction d'Angers, de Tours, en direction de Paris. Une fois passé la barrière de péage d'Anceny, vous allez tomber dans une zone de ralentissement à partir du kilomètre 310. On parle d'une bonne dizaine de minutes de difficulté en raison donc d'une voie neutralisée à gauche à la suite de ces travaux de réparation d'urgence. L'autoroute A10, à présent, c'est l'axe entre Bordeaux et Paris. Vous circulez actuellement en direction du nord depuis Bordeaux, en direction de Niort, de Poitiers ou de Nantes, à hauteur du kilomètre 420. On a un accident en cours avec une voie de droite neutralisée. Une voiture impliquée dans cet accident est toujours du monde en intervention sur place. Notez que ça provoque actuellement 5 minutes de trafic à ralenti, c'est-à-dire pas grand-chose comparé à ce qui se passe en Ile-de-France. L'événement qui se poursuit donc. Je vous rappelle que l'A10 est coupée en région parisienne en direction de Paris depuis la nuit dernière et ça risque de durer encore une bonne partie de la journée en raison d'un accident qui a impliqué un poids lourd avec encore beaucoup de choses à réaliser au niveau du kilomètre 2, des travaux de sécurisation, de nettoyage et de travaux de réparation d'urgence. Donc tout cela va encore prendre du temps. Et il y a une sortie obligatoire, c'est la bifurcation avec la francilienne, la nationale 104, je vous le rappelle, c'est par là que vous serez obligé de quitter l'autoroute A10 et ça provoque un gros bouchon parce que vous passez de 4 à une seule voie de circulation et ça provoque un peu plus de 5 km maintenant de retenue et il faut beaucoup de temps pour pouvoir quitter l'autoroute A10 dans ce secteur. Il y a donc toujours ce conseil qui vous est fortement recommandé, vivement recommandé. Si vous circulez sur l'A10 en provenance d'Orléans, du sud ou du centre, ou si vous arrivez aussi de l'A11 en provenance de l'ouest, car vous venez tous de passer la barrière de péage de Saint-Arnoult, eh bien prenez la sortie 10 d'Ourdan pour éviter de vous retrouver dans ce gros bouchon où il y a très clairement beaucoup d'attentes actuellement avant de pouvoir quitter l'autoroute A10. Sachez que ce bouchon au niveau de la sortie obligatoire eh bien continue de grossir actuellement. Donc vraiment, j'insiste là-dessus, quittez vraiment l'autoroute A10 dès la sortie numéro 10 d'Ourdan. Avant de clôturer ce point trafic, un nouvel événement qui me parvient sur l'autoroute A11, l'axe entre Nantes et Paris. Vous circulez actuellement en direction d'Angers, de Tours ou de Paris, kilomètre 298. Une voiture vient de tomber en panne, c'est 17 km après la barrière de péage d'Anceny. Et puis, autre nouvelle info, cette fois-ci en Charente-Maritime, sur l'A837, en direction de Sainte, de l'A10 de Bordeaux, à hauteur dans la bretelle de sortie 33 Tonnet. Une voiture serait tombée en panne. Plein de courage dans les différentes zones de bouchons et de ralentissements. Et puis ça coince aussi à l'approche de Bordeaux à la toute fin de l'autoroute A10. Vous êtes nombreux en ce moment, mais rien à voir avec ce qui se passe actuellement en Ile-de-France. La musique reprend ses droits évidemment pour vous accompagner sur les prochains kilomètres. Voici tout de suite The Motors.

Taïk avec Girlfriend. Taïk avait été l'invité de cette antenne il y a quelques semaines à présent. Retrouvez l'interview réalisée par Christelle Mollon sur notre site internet ou notre application pour smartphone. Je vous retrouve à 12h30 pour faire un nouveau point sur vos conditions de circulation avec toujours la coupure de l'autoroute A10 en cours en direction de Paris en Ile-de-France avec toujours ce conseil dont on vous parle depuis très longtemps maintenant. C'est de quitter la 10 par la sortie numéro 10 d'Ourdan car au-delà c'est un très gros bouchon qui vous attend et il y a vraiment beaucoup d'attentes avant de pouvoir quitter ensuite de manière obligatoire la 10 au niveau de la bifurcation avec la francilienne, la N104. Voici les Coldplay pour la musique. À tout à l'heure.

Autotrafic sur Radio Vinci Autoroute. Vous circulez sur l'autoroute A11, l'axe entre Paris et Nantes, en direction de l'ouest, en direction du Mans, de Nantes ou de Rennes. Après la sortie numéro 1, Ably, il y aurait des débris, des obstacles sur la voie de droite.

0: Les Coldplay sur Radio Vinci Autoroute pour vous accompagner. Je vous retrouve dans un instant pour l'infotrafic. À tout de suite.
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0: Bonjour et bienvenue si vous venez de nous rejoindre à l'instant sur les autoroutes de l'Ouest et du Centre. Pas mal d'infos actuellement ce jeudi d'été, mi-journée, en ce 13 août pour vous qui circulez sur les autoroutes A10 et A11 notamment. Hein, c'est surtout vous qui êtes concernés par pas mal d'infos et des difficultés. Alors on va commencer par une nouvelle info qui vient de me parvenir sur l'autoroute A10 mais dans le sens Paris-Bordeaux. Vous circulez en ce moment en direct direction de Châtellerault, de Poitiers, de Bordeaux, de Niort, kilomètre 268. On est juste avant la sortie 26 à Châtellerault Nord. Il y aurait actuellement un rétroviseur de caravane sur les voies de circulation. Donc ouvrez bien l'œil à l'approche de ce secteur. Hein. Les équipes de sécurité, Sébastien le patrouilleur en l'occurrence, se rend sur place. La 10 toujours en direction de Bordeaux et à son approche. Les quelques derniers kilomètres de la 10 sont légèrement ralentis. Hein. C'est pas bien méchant, mais ne vous laissez pas surprendre une fois passé la sortie 43 Sainte-Eulalie. Si vous poursuivez au-delà de Bordeaux sur l'A63 en direction du sud-ouest, là en revanche, les premiers kilomètres de cette autoroute sont bien ralentis. On est entre 15 et 20 minutes de difficulté entre la rocade de Bordeaux et la bifurcation avec l'A660. L'A10, dans l'autre sens de circulation en direction du nord, ça reste la région parisienne qui nous occupe avec un gros bouchon toujours d'actualité au niveau d'une sortie obligatoire à la suite d'un accident qui s'est produit à hauteur du kilomètre 2 la nuit dernière impliquant un poids lourd. Mais cet accident a provoqué d'importants dégâts et tout cela doit être remis en état, sécurisé et nettoyé pour votre sécurité. Donc pour le moment, l'A10 reste toujours coupée à hauteur de ce kilomètre 2. Je vous le disais, sortie obligatoire au niveau de la bifurcation avec la francilienne et on a plus de 5 kilomètres de retenue avec un temps de parcours qui est très compliqué à vous donner. Pourquoi ? Parce que vous passez de 4 à une seule voie de circulation. Même vos GPS vous donnent des temps de parcours qui sont sous-estimés. Donc entendez-le, une fois que vous avez passé la barrière de péage de Saint-Arnoult en direction de Paris, que vous arriviez de l'A10 ou de l'A11 en provenance de l'Ouest, empruntez la sortie 10 d'Ourdan. Un petit peu de monde dans cette bretelle de sortie, mais vraiment, il faut quitter l'autoroute parce que sinon, vous allez vous retrouver dans un très très gros bouchon. D'autant, j'ajoute cette autre information qui nous est parvenue de la part de la DIRIF, la Direction des routes d'Île-de-France, sur cette même francilienne, un accident s'est produit dans le secteur de Brétigny-sur-Orge. Il y a donc un autre très gros bouchon qui vous attend en direction d'Evry. Donc vraiment, la meilleure des solutions, c'est vraiment de quitter l'autoroute A10 dès la sortie numéro 10 d'Ourdan. Voilà. Notez que les travaux de réparation au niveau de cet accident à hauteur du kilomètre 2 vont encore prendre une bonne partie de l'après-midi. Des travaux de réparation d'urgence qui provoquent un bouchon aussi sur l'A11 à la suite d'un autre accident. Alors vous circulez sur l'A11 depuis Nantes en direction d'Angers, de Tours et de Paris. Vous allez rencontrer un bouchon sur environ une dizaine de kilomètres car à hauteur du kilomètre 305, la voie de gauche est neutralisée et ça provoque une bonne vingtaine de minutes de difficulté selon les dernières estimations. On est vraiment sur une zone finalement de circulation un petit peu en accordéon dans ce secteur. On a donc une bonne vingtaine de minutes difficiles car la voie de gauche est neutralisée sur plusieurs centaines de mètres. Un tout petit peu plus loin, à hauteur du kilomètre 298, notez qu'il y a une voiture actuellement en panne. J'attends sa localisation précise au niveau des voies de circulation. Donc soyez attentifs, toujours une fois passé la barrière de péage dans ce nid. Partout ailleurs, je n'ai rien d'autre à vous dire. Et heureusement, car globalement partout ailleurs, ça se passe bien.
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0: Vous souvenez-vous des tubes de l'été ? Retour en 1998 sur la chaîne M6 qui jouait les cartes, la carte des rythmes de l'Afrique. On se dit patapata, Gilles Ravarino, c'est ça ?
4: Impossible de passer à côté. Dès les premières notes, patapata sent le soleil, la fête et la danse. Un classique mondial que Kumba Gaolo remet en pleine lumière en 1998 en lui redonnant aussi un petit coup de fraîcheur. À l'origine, patapata, c'est un tube planétaire.

qui claque, une danse joyeuse, communicative, faite pour être partagée. Kankoumba Gaolo, grande voix sénégalaise, s'empare du morceau, elle le modernise. Nouveaux arrangements, énergie pop africaine, groove irrésistible. Résultat, la reprise cartonne, traverse les frontières et devient un vrai hit estival, notamment sur les radios et les pistes de danse européennes. En France, c'est M6 qui a judicieusement misé sur les rythmes de l'Afrique plutôt que les habituelles sonorités latines. Et le titre de Kumba Gaolo pointe à la deuxième place des ventes de singles. Pata Pata, c'est aussi une chorégraphie ultra accessible. Déhanché, pas glissé, claquement de main, pas besoin d'être danseur pro, on regarde, on imite et tout le monde danse ensemble, exactement l'esprit de la chanson. Avec Pata Pata, Kumba Gaolo ne se contente pas de reprendre un classique, elle le transmet, elle le fait voyager et rappelle que certaines chansons sont faites pour durer et surtout pour danser.

Rita, l'une de vos danses de l'été sur le 107.7. Un rendez-vous à découvrir sur la route, mais aussi sur notre site radio-vinci-autoroute.com et notre application pour smartphone. L'infotrafic revient à 12h45. Je vous le rappelle, la 10 toujours coupée en direction de Paris avec une sortie toujours plus que vivement conseillée. C'est la sortie numéro 10 d'Ourdan, car sinon c'est un très gros bouchon qui vous attend derrière, hein, au niveau de la sortie obligatoire, au niveau de la bifurcation avec la Francilienne. Voici Mac Taylor et Maître Gims.

0: McTayer et Maître Gims, laisse-moi te dire sur Radio Vinci Autoroute. Je vous retrouve dans un instant pour l'infotrafic. À tout de suite.
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0: Il est 12h46 sur Radio Vinci Autoroute. Pas mal d'infos en cette mi-journée. Des difficultés qui persistent bien aux mêmes endroits. Alors tout d'abord, une nouvelle info sur l'A83. C'est l'autoroute entre Nantes et Niort. Vous circulez en direction de Niort, de l'A10, direction Bordeaux ou Poitiers, kilomètre 117. Après la sortie 9 Niort-Ouest, il y a des morceaux de pneus, bande de roulement sur les voies de circulation. Ouvrez bien l'œil à l'approche de ce secteur. L'autoroute A11, l'axe entre Nantes et Paris. Vous circulez depuis Nantes en direction d'Angers, de Tours et de Paris. Notez qu'on a une zone de bouchon actuellement en cours en raison d'une zone de travaux de réparation d'urgence. Ça vous concerne une fois passé la barrière de péage d'Ancenis en direction d'Angers. Vous allez rencontrer une vingtaine de minutes de difficultés. L'autoroute A10 à présent, l'autoroute entre Bordeaux et Paris. Vous circulez actuellement en direction du nord, en direction de Niort, de Poitiers, en direction de Nantes, en provenance de Bordeaux. On avait un accident kilomètre 423, ça s'est terminé. En revanche, entre-temps, une voiture est tombée en panne dans ce même secteur, sur la voie de gauche. On est après la sortie 35 Sainte, on avait déjà un bouchon dans ce secteur, il est toujours d'actualité de fait, hein, comme la voie de gauche est maintenant impactée par ce véhicule en panne et on parle d'une dizaine de minutes de difficulté. J'ai envie de dire, rien à voir avec ce qui se passe en région parisienne. En Ile-de-France, l'autoroute A10 est toujours coupée en direction de Paris à hauteur du kilomètre 2, c'est-à-dire après l'aire de service de Limon-Brissou-Forges, mais surtout après la sortie numéro 10 d'Ourdan. Retenez bien cette sortie car je vais vous en parler dans 3 secondes. Pourquoi cette, donc l'autoroute A10 est toujours coupé en raison d'un accident qui s'est produit la nuit dernière. Il y a toujours des opérations à réaliser, des travaux de réparation d'urgence d'ailleurs à réaliser au niveau de la chaussée avant de pouvoir la rendre à la circulation et que vous puissiez y circuler sans aucune difficulté. Donc pour le moment, vous passez toujours de 4 à une seule voie de circulation pour emprunter la sortie obligatoire, la nationale 104. Et là, vous avez vraiment beaucoup d'attentes. Sachez-le, certains de vos GPS ne savent pas calculer un temps de traversée lorsqu'on passe de 4 voies à une seule voie de circulation. Donc ils sous-estiment très nettement le temps d'attente hein, pour pouvoir quitter l'autoroute à 10. Et ça, je vous le dis, depuis un très long moment maintenant. Donc le conseil est vraiment d'anticiper votre sortie de la 10 par la sortie numéro 10. Dourdan, vraiment, quitter l'autoroute, même s'il peut y avoir un petit peu d'attente pour quitter la 10 au niveau de Dourdan, ça n'a rien à voir avec ce que vous allez devoir affronter avant de pouvoir quitter la 10 au niveau de la Francilienne. D'autant, et ce qui n'arrange rien, c'est que sur la Francilienne en direction d'Évry, un accident important impliquant 3 poids lourds est actuellement en cours, ce qui provoque là aussi un très gros bouchon, secteur de Brétigny-sur-Orge, un bouchon qui continue de prendre de l'ampleur. Donc vraiment, la sortie 10 Dourdan, c'est vraiment votre point de repère. Il faut quitter la 10 en Ile-de-France à Dourdan, que vous arriviez de la 10 ou de la 11 en provenance de l'Ouest. Hein. Vous pourrez soit contourner par Rochefort-en-Yvelines ou surtout emprunter la Nationale 20 en direction d'Arpajon et de Paris. Voilà donc pour la situation dans ce secteur. La 10 en direction du sud, ça se passe bien. Notez jusqu'au kilomètre 268. Juste avant la sortie 26 à Châtellerault-Nord, il y aurait un obstacle sur les voies et il y a un tout petit peu d'attente très léger à la fin de la 10 avant de rejoindre la rocade bordelaise. Vraiment plein de courage, hein. Si vous êtes sur la 10 en Ile-de-France, avant la bifurcation avec la Francilienne, car ça va vous paraître très long dans ce secteur. Voici Juliette Armanet. Fugue.

Les Destiny's Child sur le 107.7 pour vous accompagner. Je vous retrouve à 13h pour l'actu, la météo et le trafic. Je reviendrai évidemment sur la coupure de la 10 en cours et qui va encore durer une bonne partie de l'après-midi. Direction Paris, sortie vivement conseillée, entendez-le, à la sortie 10 d'Ourdan. Voici Christopher Cross.

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1: Bonjour, à la une à la mi-journée à Besançon. Trois hommes ont été grièvement blessés par balle hier soir. Leur pronostic vital n'est plus engagé, indique ce matin le procureur. Il ajoute qu'il est trop tôt pour pouvoir affirmer s'il s'agit d'un règlement de compte. Une enquête a été ouverte. Météo France annonce ce midi que la vague de chaleur actuelle dépasse aujourd'hui en durée celle de 2003 avec 17 jours de forte chaleur sur le pays. 80 départements sont en vigilance orange canicule avec un thermomètre qui va atteindre localement les 42 degrés. Le risque incendie, lui, reste élevé dans 51 départements du Nord et du pourtour méditerranéen. Dans le Pas-de-Calais, les feux de forêt entre Neufchâtel, Ardelot et Dannes ne sont toujours pas fixés. 180 hectares ont déjà brûlé et une maison a été détruite. Plusieurs massifs forestiers sont interdits d'accès. Un Canadair est prépositionné à Amiens en cas de besoin. En Ille-et-Vilaine, le feu de forêt au sud de Rennes, près de Saint-Just, ne progresse plus pour le moment. Après avoir parcouru 200 hectares de bois, landes et champs, trois pompiers ont été légèrement blessés. Une visite de Vladimir Poutine qui ne passe pas auprès du Japon. Il s'est rendu ce matin pour la première fois dans l'archipel des Kuriles, disputé par Tokyo. Il a notamment visité une usine de transformation du poisson et inspecté le navire amiral de la flotte russe du Pacifique. La première ministre japonaise évoque une visite inacceptable du président russe dans les îles Kuriles. En Colombie, le dernier bilan du tremblement de terre survenu lundi a fait au moins 265 morts. Mais des centaines de personnes restent portées disparues. Le sport et les championnats d'Europe de natation, deux finales à suivre ce soir pour les Français. Maxime Grousset, très attendu sur le 100 mètres papillon. Et chez les femmes, nous suivrons Marie-Ambre Molu et Analia Pigré sur le 50 mètres d'eau. 13h, passé de 2 minutes. Bon appétit si vous faites la pause ou si vous apprêtez à la faire. L'infotrafic revient dans un instant et ce sera juste après votre météo. Alors du coup, dans le ciel, rien à signaler, soleil et ciel bleu, les températures ce matin atteignaient déjà bien souvent les 30 degrés et cet après-midi, sous abri, sont attendus 27 à Brest, 28 à Biarritz, 30 à Cherbourg en Cotentin, 32 à La Rochelle, 34 à Strasbourg, 36 à Rennes, 37 à Paris, 38 à Toulouse et Orléans, 39 à Bordeaux et jusqu'à 40 degrés de prévu à Saumur dans le Maine-et-Loire.
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1: Bienvenue à vous, si vous venez de nous rejoindre à l'instant sur les autoroutes de l'Ouest et du Centre et vous venez de vous brancher sur le 107.7 pour savoir comment ça roule. La plus grosse difficulté se trouve toujours en région parisienne. Je vais y revenir dans un instant. Mais ailleurs, il y a aussi des zones de ralentissement et de bouchons, notamment sur l'A11, l'autoroute entre Nantes et Paris. Vous circulez depuis Nantes en direction d'Angers, de Tours et de Paris. Il y a actuellement une zone de travaux de réparation d'urgence actuellement en place aux environs du kilomètre 305. C'est après la barrière de péage d'Ancenis. La voie de gauche est neutralisée et ça provoque toujours actuellement une bonne vingtaine de minutes de difficultés. L'autoroute A10 dans le sens Bordeaux-Paris. Vous circulez depuis Bordeaux en direction du nord, en direction de Niort, de Poitiers ou en direction de Nantes. Notez qu'on avait eu un accident, kilomètre 423, celui-ci est terminé. Et dans le même temps, dans une zone qui était déjà ralentie, on a une voiture qui est tombée en panne sur la voie de gauche. Ça se passe 15 km après la sortie 35 Sainte. La voie de gauche est neutralisée et ça provoque toujours une dizaine de minutes de difficulté. Je vous le disais, la plus grosse difficulté se trouve en Ile-de-France. Pour vous qui circulez sur l'A10 en provenance du sud et du centre, en provenance d'Orléans, Bordeaux, Clermont, ça vous concerne également si vous circulez sur l'A11 en provenance de l'ouest, en provenance du Mans, de Nantes ou de Rennes. Vous vous rejoignez tous à la barrière de péage de Saint-Arnoult. Juste après cette barrière de péage, quittez l'A10 dès la sortie numéro 10 d'Ourdan. N'allez pas au-delà car vous allez tomber dans un très gros bouchon, j'y viens. Mais vraiment, quittez l'A10 par cette sortie 10 d'Ourdan. Certes, il y a maintenant un peu d'attente pour quitter l'autoroute A10, mais c'est la meilleure des options. Pourquoi ? Parce qu'après, vous allez progressivement passer de 4 à une seule voie de circulation au niveau de la bifurcation avec la Francilienne, qui est une sortie obligatoire car juste après l'A10, c'est coupée en raison d'un accident de poids lourd qui s'est produit dans la nuit et qui a provoqué de pas mal de dégâts et dont qu'il faut réparer avant de pouvoir rouvrir l'autoroute A10. Des entreprises sont attendues sur place. Ça va durer encore une bonne partie de l'après-midi. Et en fait, vous passez de 4 à une seule voie de circulation. Et les GPS, pour beaucoup d'entre eux, ne savent pas calculer un temps de traversée. Ce qui veut dire que les temps de parcours affichés sur vos GPS au niveau de cette bifurcation sont largement sous-estimés. Et vous allez passer beaucoup de temps dans un bouchon qui continue de grossir petit à petit. Il va commencer à hauteur du kilomètre 6. Et il faudra le temps que tout le monde puisse bifurquer sur la francilienne. Ce qui n'arrange rien, c'est que sur la francilienne extérieure, justement en direction d'Evry, un accident s'est produit dans le secteur de Brétigny-sur-Orge. Et là, c'est un autre gros bouchon qui vous attend dans ce secteur. Donc vraiment, j'insiste, anticipez dès la sortie 10 d'Ourdan en direction de Paris sur la 10 pour éviter de devoir patienter longtemps avant de pouvoir quitter cette autoroute A10 au niveau de la francilienne. Une nouvelle info qui vient de me parvenir sur l'A71. A priori, un véhicule est en feu près des voies de l'axe Clermont-Ferrand-Orléans. Vous êtes concerné en direction d'Orléans, de Paris ou de Tours. Kilomètre 182, juste après la sortie 6, Vierzon-Est. A priori, c'est un poids lourd qui est actuellement en feu sur le bord des voies. C'est une info qui vient de me parvenir. Je vais donc attendre d'en savoir un petit peu plus.
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1: La musique de Prince tout de suite.

Prince sur Radio Vinci Autoroute pour vous accompagner. Fort dégagement de fumée sur la 71 en raison d'un poids lourd en feu sur l'axe entre Orléans et Clermont-Ferrand et Orléans. Soyez particulièrement attentifs en direction d'Orléans, de Tours et de Paris après la sortie numéro 6 Vierzon Est. Hein, on nous parle, c'est confirmé, on a un poids lourd en feu sur le bord des voies et on a vraiment un fort dégagement de fumée surtout. Voilà, si vous sentez que vous ne pouvez pas passer à gauche de ce poids lourd en feu, faut éviter de le faire hein, et d'attendre l'arrivée des secours et des équipes de sécurité. Il faut se méfier de la fumée, évidemment, dans les deux sens de circulation, car ça peut fortement gêner votre visibilité selon le sens du vent. Poids lourd en feu actuellement, kilomètre 182 de la 71 en direction d'Orléans et de Paris. L'autre information, ça reste la coupure de l'autoroute A10 en direction de Paris. Je vous le rappelle, il faut vraiment anticiper votre sortie de la 10 au niveau de Dourdan, sortie numéro 10. Sinon, il y a beaucoup d'attentes au niveau de la sortie obligatoire. Je vous en reparle dans quelques petites minutes. Ce sera lors de notre prochain point trafic ensemble à 13h15 après Erasmus.

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1: À 13h15 sur Radio Vinci Autoroute, un jeudi compliqué sur la route, hein, très clairement aujourd'hui dans certains secteurs. Hein. Alors, je vous donne trois autoroutes, la 11, la 10 et la 71. Notez que si vous ne circulez pas sur l'une de ces autoroutes, et d'ailleurs selon le sens que vous les empruntez, ça va très bien se passer pour vous. Je n'ai pas de difficultés particulières, pas d'infos particulières à vous communiquer. On va commencer par la dernière info en date. On a actuellement un poids lourd en feu près des voies de l'A71. C'est l'autoroute qui relie Clermont-Ferrand à Orléans. Vous circulez en ce moment en direction d'Orléans, de Tours, en direction de l'A10 ou de Paris. On a actuellement un poids lourd en feu près des voies de circulation à hauteur du kilomètre 181. On a du monde et évidemment les pompiers qui se rendent sur place, mais on a un très fort dégagement de fumée. On a déjà un début de ralentissement qui se forme à l'arrière. Notez que si vous ne sentez pas la possibilité de passer à côté, surtout vous ne le faites pas. Voilà, vous restez, vous vous positionnez en amont et vous attendez l'intervention des secours, évidemment. C'est une nouvelle information qui nous est parvenue, donc il faut le temps que tout le monde arrive sur les lieux pour la sécuriser, cette zone. Notez que cette fumée mais peut vous gêner dans les deux sens de circulation et gêner clairement votre visibilité, hein, selon le sens du vent. Donc soyez très attentifs, hein, non loin du kilomètre 181. Le poids lourd est en feu en direction d'Orléans après la sortie numéro 6, Vierzon Est, hein, c'est votre point de repère. C'est juste après cette sortie numéro 6 qu'il y a actuellement ce poids lourd en feu. L'autoroute A11, à présent, ça c'est l'autoroute qui relie Nantes à Paris. En direction d'Angers, de Tours et de Paris, aux environs du kilomètre 305, on a une zone de travaux de réparation d'urgence après un accident survenu il y a quelques jours. Notez qu'il y a toujours un bon quart d'heure de difficulté actuellement, vu que la voie de gauche est neutralisée. À présent, nous partons sur l'A10 avec le plus gros bouchon du moment. J'ai envie de dire du moment, mais depuis le milieu de matinée. Vous circulez aussi bien sur l'A10 en provenance du sud depuis Orléans, Clermont ou Toulouse ou depuis Bordeaux que vous êtes concerné aussi sur la 11 en provenance de l'ouest depuis Le Mans, Nantes et Rennes. Vous vous rejoignez tous au niveau de la barrière de péage de Saint-Arnoult. Juste après cette barrière de péage, il y a la sortie numéro 10 d'Ourdan. Empruntez-la, n'allez pas au-delà de cette sortie numéro 10 d'Ourdan, je vous le répète depuis le milieu de la matinée, et il faut vraiment l'entendre. Certes, il y a du monde maintenant dans cette bretelle de sortie numéro 10 d'Ourdan, mais c'est vraiment pas grand-chose comparé au gros bouchon qui vous attend avant de pouvoir emprunter la sortie obligatoire au niveau de la Francilienne. La N104, là il y a beaucoup d'attentes car vous passez de 4 à une voie de circulation, le bouchon qui démarre aux environs du kilomètre 6 à présent. D'autant qu'un accident s'est produit sur la francilienne extérieure, la N104, dans le secteur de Brétigny-sur-Orge, avec là aussi un gros bouchon à l'arrière. Donc successivement, deux gros bouchons qui vous attendent au niveau de la bifurcation obligatoire avec la N104 extérieure, suivi d'un gros bouchon en direction d'Evry au niveau du secteur de Brétigny-sur-Orge. Et le bouchon commence maintenant bien avant le secteur de l'INAS, hein, pour ceux qui connaissent un petit peu le secteur de cette N104 extérieure. Donc le conseil toujours, c'est vraiment d'emprunter la sortie 10 d'Ourdan et de ne pas aller au-delà. Et à partir de demain, beaucoup de monde encore attendu sur les routes avec un nouveau week-end de chassés croisés. Je vous en reparle dans le détail dans un instant. Ce sera après Jean-Louis Aubert.

0: un fort dégagement de fumée en ce moment. Près des voies de la 71, autoroute entre Clermont-Ferrand et Orléans, un poids lourd est totalement en feu en ce moment en direction du nord. Vous êtes concerné en direction d'Orléans, sur la 71, depuis Clermont, direction Orléans, Tours, direction la 10 ou Paris, à hauteur du kilomètre 181. La fumée, des fois, recouvre entièrement les voies de circulation. Donc, s'il vous plaît, soyez extrêmement attentifs à l'approche de ce secteur. On a déjà un bouchon qui se forme à l'arrière, vu que globalement certains d'entre vous passent sur la voie la plus à gauche, hein, mais j'attire votre attention sur le fait qu'il faut vraiment rester attentif. Si vous sentez que vous ne pouvez pas passer à gauche de ce poids lourd en feu, il faut vraiment éviter de le faire, hein. On a un bouchon donc qui se forme à l'arrière de ce poids lourd en feu en ce moment sur la 71, et puis on a toujours l'autoroute A10 coupée en direction de Paris avec cet accident qui s'est produit la nuit dernière et beaucoup d'opérations toujours en cours à hauteur du kilomètre 2. Et là aussi, on a un gros bouchon avant de pouvoir quitter de manière obligatoire l'autoroute A10. Je vous redonne tous les détails tout à l'heure à 13h30.
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0: Ce troisième week-end du mois d'août coïncide avec un nouveau chassé-croisé sur la route des vacances. Demain, le trafic s'annonce particulièrement dense dans le sens dit des retours depuis la façade atlantique et la Méditerranée. Notre conseil, si vous le pouvez, prenez la route avant 14h ou après 19h. Samedi, bison futé, voie rouge dans les deux sens et même noir pour les départs en Auvergne-Rhône-Alpes. De nombreux bouchons sont attendus dans la vallée du Rhône sur l'A7, aussi bien pour rejoindre que pour quitter le littoral méditerranéen. Le trafic sera également très dense sur la 9 et la 61 ainsi que sur les axes reliant Paris à l'Espagne. Le conseil pour samedi, un départ très tôt le matin ou en fin d'après-midi. Dimanche, les principales difficultés sont attendues dans le quart sud-est du pays. Vous serez très nombreux sur la 9 entre Narbonne et Orange et sur la 7 entre Orange et Lyon dans les deux sens. Le conseil pour dimanche, évitez les heures les plus chargées en partant avant 10h ou après 16h. Enfin, lundi, les retours de vacances resteront nombreux sur les grands axes du littoral atlantique et méditerranéen. Les principaux bouchons sont attendus sur la 63 au sud de Bordeaux, sur la 9 entre l'Espagne et Orange et sur la 7 en direction de Lyon. Le conseil pour lundi, dans la mesure du possible, partez avant 11h ou après 16h.
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0: Allez, plein de courage dans les difficultés, aussi bien sur la 10 que sur la 71. Je reviens vers vous à 13h30. Voici Justin Timberlake.

0: Justin Timberlake avec Soulmate sur Radio Vinci Autoroute pour vous accompagner.
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0: Bonjour et bienvenue. Si vous venez de nous rejoindre à l'instant sur les autoroutes de l'Ouest et du Centre, il est 13h30 et ça y est, on a une circulation maintenant arrêtée sur l'autoroute A71. C'est l'autoroute entre Clermont-Ferrand et Orléans. Vous circulez en direction d'Orléans, de Tours et de Paris. Un arrêt de la circulation pour permettre aux secours d'intervenir au niveau d'un poids lourd en feu à hauteur du kilomètre 181. Pour vous le situer, c'est juste après la sortie 6, Vierzon Est, que l'autoroute A71 est momentanément coupée pour permettre l'intervention des pompiers au niveau d'un poids lourd qui a pris feu sur cette autoroute A71. Donc je vous le rappelle, c'est juste après la sortie numéro 6, Vierzon Est, que la circulation est actuellement arrêtée au niveau de ce poids lourd en feu. Voilà pour cette information. Autre arrêt de la circulation, mais ça dure depuis la nuit dernière, c'est la coupure de l'autoroute A10 en direction de Paris, en Île-de-France, en raison d'un important accident qui s'est produit la nuit dernière impliquant un poids lourd et qui a provoqué d'importants dégâts. Il y a toujours des opérations actuellement de sécurisation, de refonte de la chaussée également sur l'autoroute A10 à hauteur du kilomètre 2, et c'est donc pour cela que l'autoroute A10 est toujours coupée en direction de Paris actuellement. Vous n'avez pas d'autre choix que d'emprunter la bifurcation avec la francilienne, c'est la N104. Il y a beaucoup d'attentes pour pouvoir quitter la 10 dans ce secteur, et c'est pour cela qu'il y a toujours ce conseil, toujours à entendre, c'est de quitter la 10 dès la sortie 10 d'Ourdan, juste après la barrière de pillage de Saint-Arnoult. Ça vous concerne sur la 10 et la 11, pour vous qui arrivez de l'ouest ou en provenance du sud et du centre en direction de Paris, de la région parisienne. Juste après la barrière de péage de Saint-Arnoult, quittez la 10 dès la sortie 10 d'Ourdan pour éviter de vous retrouver dans ce très gros bouchon. Et ça met beaucoup de temps, croyez-le, pour quitter l'autoroute A10, car vous allez d'abord passer de 4 à une seule voie de circulation avant de pouvoir bifurquer sur la francilienne. Francilienne extérieure où il y a un autre très gros bouchon à la suite d'un accident impliquant 3 poids lourds dans le secteur de Brétigny-sur-Orge. Donc tout cela vous prend énormément de temps. Donc vraiment anticipez dès la sortie 10 d'Ourdan.
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0: Et la 71 est à présent définitivement coupée en direction d'Orléans et de Paris, je l'apprends à l'instant, au niveau juste après la sortie 6, Vierzon Est, les pompiers qui interviennent à hauteur d'un véhicule, d'un poids lourd en feu. On s'en reparle juste après Clane.

Clan avec Café Conron sur Radio Vinci Autoroute. Situation compliquée, en Île-de-France, mais aussi maintenant entre le Berry et la Sologne sur la 71, l'axe entre Clermont-Ferrand et Orléans, en direction d'Orléans, en direction de Paris, en direction de Tours et de l'Adis, depuis Bourges et Clermont, quitter l'autoroute A71 au niveau de la sortie 6 Vierzon Est. Ceci dit, très rapidement, vous n'allez plus vraiment avoir le choix parce qu'un bouchon s'est formé et remonte quasiment maintenant au niveau de cette sortie 6 Vierzon Est, car au-delà de cette bretelle de sortie, la 71 est coupée actuellement en raison d'un poids lourd en feu. Donc quittez l'autoroute A71 par cette sortie 6 Vierzon Est. Vous allez prendre essentiellement la D2076 puis la D2020 avant de pouvoir rejoindre la 71 dans le secteur de Vierzon Nord. En gros, vous allez emprunter les 100 derniers mètres de la 20 avant de pouvoir bifurquer sur la 71 en direction d'Orléans et de Paris et de Tours. Donc, c'est un très court trajet sur le réseau secondaire, mais vraiment, quittez l'autoroute A71 dès la sortie numéro 6, Vierzon Est. L'A10 toujours coupée en Île-de-France en direction de Paris, par ailleurs je vous le rappelle, en raison d'un accident qui là s'était produit plus tôt dans la nuit, mais il y a toujours d'importants travaux à réaliser pour vous permettre ensuite de retrouver l'A10, et il y a toujours ce conseil sur l'A10 juste après la barrière de péage de Saint-Arnoult direction Paris, empruntez la sortie numéro 10 d'Ourdan. Je vous reparle de tout cela dans le détail à 13h45, pour l'instant les années 90 de Culture Beat.

Culture Beat avec Mr. Vane sur Radio Vinci Autoroute. Un jeudi début d'après-midi compliqué pour beaucoup d'entre vous, aussi bien sur l'A10 en Ile-de-France, mais aussi sur l'A71 en direction d'Orléans, de Paris, en direction de Tours. Quittez l'autoroute A71 dès la sortie 6 Vierzon Est. Juste après, l'autoroute A71 est coupée en raison d'un poids lourd en feu et actuellement, les pompiers interviennent. Et pour leur permettre d'intervenir en toute sécurité, eh bien, la circulation sur la 71 est donc coupée. Vous allez faire un très très court parcours sur le réseau secondaire. C'est dans le secteur de Vierzon Nord que vous allez récupérer la 71 après avoir emprunté essentiellement la D2076 et ensuite la D2020. Voilà, c'est deux départementales à retenir pour contourner cette coupure de la 71. Et pour le moment, donc le poids lourd est toujours en feu avec un fort dégagement de fumée. Pour vous qui circulez sur la 71 en direction de Clermont, soyez attentifs car par moment la fumée peut aussi gêner votre visibilité. On s'en reparle dans un instant à 13h45. Pour l'instant, voici Joey, doit te filer.

0: Joey doit être filé sur le 107.7 et on se retrouve dans un instant pour l'infotrafic. Deux coupures d'autoroute en cours, la 71 et la 10. On s'en reparle dans un instant. À tout de suite.
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0: Et deux infos principales à 13h46 et l'une d'elles nous emmène à Vierzon et pour en parler, nous sommes avec Vijay du Centre d'information trafic de Vinci Autoroute. Bonjour Vijay.
9: Bonjour Sébastien.
0: Merci beaucoup d'être avec nous sur l'autoroute A71 en direction d'Orléans, Paris et Tours. La circulation est actuellement arrêtée. Que s'est-il passé?
9: Eh bien, depuis 13h environ, au kilomètre 181, c'est après la sortie numéro 6, Vierzon Est, un incendie impliquant un poids lourd a eu lieu. Et donc, l'autoroute est actuellement coupée. Il vous est donc impossible de circuler au niveau de cet événement.
0: Alors, quelles sont les solutions mises en place pour éviter la perturbation?
9: Eh bien, vous qui circulez en direction de Tours, d'Orléans, de Paris, pour éviter de vous retrouver bloqué, vous devez prendre la sortie obligatoire numéro 6, Vierzon Est. L'accès est également interdit et puis une fois sorti de l'autoroute, vous suivez l'itinéraire de déviation sur le réseau secondaire.
0: Merci beaucoup Vijay pour ces précisions et vous emprunterez essentiellement la D2076 et la D2020 pour récupérer dans le secteur de Vierzon Nord l'autoroute A71 en direction d'Orléans et de Paris. Les pompiers qui continuent d'effectuer leur mission au niveau de ce poids lourd en feu qui est toujours en feu d'ailleurs, on a un fort, fort dégagement de fumée. D'ailleurs, si vous êtes en direction de en direction de Bourges et de Clermont, la fumée peut aussi gêner votre visibilité, même si effectivement, vous n'êtes pas concerné par la coupure de l'autoroute A71. Autre autoroute coupée aujourd'hui en Ile-de-France, c'est sur la 10 en direction de Paris, cette fois en raison d'un accident qui s'est produit la nuit dernière, impliquant un poids lourd, mais cet accident a provoqué d'importants dégâts sur les voies. Ne rendant pas possible votre circulation. Les opérations de travaux de réparation d'urgence sont toujours en cours actuellement au kilomètre 2 de la 10 en direction de Paris, avec une sortie qui est obligatoire au niveau de la bifurcation avec la francilienne, la N104, mais c'est toujours très long avant de pouvoir quitter l'autoroute A10 avec un passage de 4 à une seule voie de circulation. Le conseil reste le même, c'est de bel et bien anticiper votre sortie de l'autoroute A10 par la sortie numéro 10 d'Ourdan. Et là, vous pourrez contourner par Rochefort-en-Yvelines ou par le secteur d'Arpajon. Mais pour le moment, il faut toujours bien quitter l'autoroute A10 par la sortie 10 d'Ourdan parce que sinon, ça va être vraiment très long pour vous avant de pouvoir quitter la 10 au niveau de la francilienne. D'autant qu'un accident s'était produit sur la francilienne, mais celui-ci est terminé. Mais il y a toujours, en plus de ça, un gros bouchon sur la francilienne extérieure. Allez, plein de courage à toutes et tous. La musique tout de suite de Mylène Farmer.

Mylène Farmer avec Des Générations et je vous rappelle l'une des principales infos de ce début d'après-midi, c'est la coupure de la 71 autoroute entre Clermont-Ferrand et Orléans. Vous êtes concerné en direction d'Orléans, direction de Paris et de Tours. Quittez l'autoroute dès la sortie numéro 6, Vierzon Est, et vous ferez un très court parcours sur le réseau secondaire. C'est à Vierzon Nord que vous pourrez récupérer l'autoroute A71, un poids lourd est actuellement et toujours totalement embrasé. Les pompiers sont actuellement en train d'intervenir. Pour vous qui êtes complètement à l'arrêt, à l'arrière, pas évident pour vous. Et il va falloir faire preuve de patience. C'est le temps que les pompiers interviennent. Évidemment, vous vous en rendez compte de vous-même. Vous ne pouvez pas passer à hauteur de ce poids lourd en feu. Et alors que les pompiers sont en train d'intervenir. L'autre information, c'est toujours la coupure de la 10 en Ile-de-France. On s'en reparle dans quelques minutes. Pour l'instant, voici les B-52s.

Les B-52s avec Love Shack sur le 107.7 et je vous rappelle la coupure récente de la 71 en direction d'Orléans, de Tours et de Paris. Juste après la sortie 6, Vierzon Est, obligatoire à quitter l'autoroute car sinon c'est une coupure qui vous attend en raison d'un poids lourd en feu à hauteur du kilomètre 181 et les pompiers qui interviennent toujours, un poids lourd totalement embrasé. On s'en reparle ainsi que de la coupure de la 10 toujours en cours en direction de Paris après les infos de 14h et la météo.

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1: Bonjour, nous entrons dans le dur dans ce nouvel épisode caniculaire au niveau national car le sud-est n'a pour le moment pas connu de vraie baisse de température depuis plusieurs semaines. Aujourd'hui, 80 départements sont en vigilance orange canicule, le reste est en vigilance jaune, donc tout le pays est concerné. Les 40 degrés seront localement possibles sur l'ouest, le centre et le sud-ouest. Côté risque incendie, il est élevé aujourd'hui pour 51 départements du nord et du pourtour méditerranéen placés en vigilance orange. Et c'est dans ce contexte d'un été particulièrement difficile sur le front des incendies que plusieurs syndicats de pompiers ont appelé à la grève pour aujourd'hui. Ils réclament plus d'embauches et plus de moyens financiers et matériels. La ministre de l'Agriculture

0: L'agriculture à Nigenva réunira le 27 août les préfets pour leur demander de faire un état des lieux territoire par territoire. L'objectif est de calibrer un plan d'aide massif aux agriculteurs confrontés à la canicule, la sécheresse et les incendies. Et c'est l'Europe dans son intégralité qui est touchée par une sécheresse inédite. En Roumanie, l'unique centrale nucléaire du pays est en train d'être totalement arrêtée en raison de la baisse du Danube, une centrale qui fournit un cinquième de l'électricité du pays. Les championnats d'Europe d'athlétisme au Royaume-Uni, la délégation française compte actuellement 4 médailles et en espère d'autres encore aujourd'hui, notamment à la perche ce soir en finale. Marie-Julie Bonin, Margot Chevrier et Bérénice Petit seront suivies et attendues chez les hommes dans le 800 mètres. Nous suivrons Corentin Leclésio. La Fédération française de football a officialisé ce matin le staff de l'équipe de France qui épaulera le nouveau sélectionneur Zinedine Zidane. Sans surprise, son ancien coéquipier et champion du monde Fabien Barthez a été nommé au poste d'entraîneur des gardiens de but des Bleus. 14h02, c'est la fin de ce flash. L'infotrafic revient dans un instant, juste après votre météo. Et il fait déjà très chaud actuellement et des 39 degrés déjà atteints dans la Vienne en ce moment, non loin de Poitiers. 38 degrés actuellement du côté de Tours ou encore non loin du Mans. Les 40 degrés devraient être atteints, je vous le disais, dans l'après-midi. Alors du côté du ciel, alors là, il n'y a vraiment pas de changement. Rien de neuf sous le soleil, d'ailleurs, comme pourrait dire l'expression. Dans le ciel, donc soleil et ciel bleu et donc des températures qui vont atteindre cet après-midi sous 27 degrés à Quimper, 28 à Bayonne, 32 à Rochefort, 34 à Strasbourg, 36 à Laval, 37 à Paris et 38 du côté d'Orléans, 39 à Bordeaux. Ce soir et cette nuit, ça s'annonce étouffant, sauf sur la pointe bretonne et le nord des Alpes.
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0: Bienvenue à vous si vous venez de nous rejoindre à l'instant sur les autoroutes de l'Ouest et du Centre. Deux secteurs particulièrement compliqués, Vierzon et la région parisienne. Ailleurs, globalement, ça se passe bien. On a toujours une zone un petit peu ralentie sur l'autoroute A11 en raison d'une zone de travaux de réparation d'urgence pour vous qui circulez depuis Nantes en direction d'Angers, de Tours et de Paris. Mais cette zone de ralentissement est en train de se résorber quelque peu. On est à moins de 10 minutes à présent dans ce secteur. Donc vraiment, rien à voir avec ce que connaissent actuellement celles et ceux qui roulent sur la 71 et la 10. C'est par la 71 que nous allons commencer ce point trafic parce qu'on a un poids lourd totalement embrasé en ce moment près des voies de circulation de cette autoroute qui relie Clermont-Ferrand à Orléans. Vous circulez depuis Bourges, Vichy, Clermont. Vous venez de me rejoindre d'ailleurs dans le secteur de Bourges sur le 177. Bienvenue à vous. Vous étiez jusque-là accompagné par nos collègues d'Autoroute Info. Je vous le rappelle, vous devez quitter l'autoroute A71 par la sortie numéro 6, Vierzon Est. Ne pas aller au-delà. De toute façon, l'autoroute est coupée et le bouchon, enfin, toutes celles et tous ceux qui sont à l'arrêt, bien le flux de véhicules remonte au niveau de cette sortie 6 Vierzon S. Donc de toute façon, ça ne vous laisse pas le choix que de quitter l'autoroute A71 car après, la circulation est donc arrêtée à hauteur du kilomètre 181 en raison de ce poids lourd en feu. Brièvement, je vous rappelle que c'est un très court trajet que vous allez faire sur le réseau secondaire. Une fois quitté l'autoroute A71, c'est dans le secteur de Vierzon-Nord que vous allez récupérer cette autoroute en direction d'Orléans, de Tours et de Paris. Au niveau du poids lourd en feu, les pompiers sont toujours en train de s'activer à l'éteindre. L'autre difficulté qui, celle-ci, persiste depuis la nuit dernière, c'est l'autoroute A10 qui reste coupée en direction de Paris et ça va le rester encore une bonne partie de l'après-midi. Deux infos à entendre. Si vous circulez sur la 11 en provenance de l'ouest ou sur la 10 en provenance du sud et du centre, vous rejoignez tous à la barrière de péage de Saint-Arnoult. Juste après cette barrière de péage, quittez la 10 au niveau de la sortie numéro 10 d'Ourdan, car au-delà, c'est un gros bouchon qui vous attend au niveau de la sortie obligatoire, qui est la bifurcation avec la Francilienne. Vous allez passer progressivement de 4 à une seule voie de circulation avant de bifurquer obligatoirement sur la N104 extérieure. Et ça, pour vous, ça va prendre beaucoup de temps si vous ne quittez pas en amont l'autoroute A10 par la sortie numéro 10 d'Ourdan. L'accident de la nuit dernière s'était produit au kilomètre 2. Il y a toujours d'importantes opérations opérations en cours, notamment pour refaire la chaussée qui a été endommagée par cet accident. Donc par sécurité, vous ne pouviez pas de toute façon circuler cet A10 au niveau de ce kilomètre 2, d'où la coupure toujours en cours de cette autoroute. Partout ailleurs, sachez-le, dans l'ensemble, ça se passe vraiment bien. On a un très léger trafic ralenti. Hein. Je n'ai pas beaucoup à annoncer parce que c'est vraiment pas bien méchant. Mais notez qu'à la fin de l'autoroute A10, avant d'accéder à Bordeaux, on a un très léger coup de frein avant d'accéder à la rocade bordelaise. Et encore, ça se réduit déjà.
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0: Allez, plein de courage à Vierzon et en Ile-de-France. Voici Alanis Morissette. Très belle route.

0: C'était la musique de Sienna Spiro sur le Radio Vinci Autoroute. Joseph Chédid prendra le relais pour la musique dans quelques kilomètres. Ça sera évidemment après vos conditions de circulation. Et il y a des choses à dire en ce début d'après-midi.
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0: Car nous avons actuellement deux autoroutes coupées, la 71 et l'autoroute A10. Et nous allons commencer cette fois par l'autoroute A10 en direction de Paris, en région parisienne. Je vous rappelle que l'A10 est coupée à la toute fin du réseau Vinci Autoroute au kilomètre 2. Et il y a toujours ce conseil à entendre, c'est vraiment d'anticiper votre sortie de l'autoroute A10 au niveau de la sortie 10 d'Ourdan. Certes, il y a de l'attente, mais ça reste la meilleure option car au-delà, ce sera un gros bouchon qui vous attend au niveau de la sortie obligatoire qui est la bifurcation avec la francilienne, la Nationale 104. Je vous rappelle que vous êtes concerné aussi bien sur la 11 en provenance de l'ouest que sur la 10 en provenance du sud et du centre. N'allez pas, une fois passé la barrière de péage de Saint-Arnoult, au-delà de la sortie 10 d'Ourdan, au risque de vous retrouver dans un très gros bouchon et que vous allez mettre du temps à franchir ce bouchon. Alors nous allons faire maintenant un point au niveau de la zone accidentée à hauteur du kilomètre 2. Nous retrouvons sur place Brian Gonneau, responsable Vinci Autoroute, à nouveau avec nous pour faire le point de situation. Brian, où en sommes-nous au niveau de ce kilomètre 2?
2: Alors du coup, au niveau de ce kilomètre 2, on en est toujours dans des étapes de nettoyage et de sécurisation. Donc on a toujours la sécurisation du terre-plein central qui est en cours. Et là, actuellement, nous avons une machine qui vient grignoter le goudron pour pouvoir sécuriser le phénomène de glissance que nous avions ce matin sur la chaussée.
0: Voilà, donc ça, c'est encore des opérations qui sont en cours. Est-ce qu'on a une petite idée, là, à 14h15, en termes de timing, combien de temps ça va durer, ou c'est encore difficile de le dire?
2: Alors, sur l'ensemble des voies, c'est difficile de le dire. Donc, en fait, il faut procéder à tout le balayage de la chaussée au niveau de la zone de l'accident. Par contre, j'ai quand même une bonne nouvelle. La voie la plus à droite devrait pouvoir être réouverte d'ici 30 minutes. Donc les équipes de Vinci Autoroute sont en train de préparer le balisage de manière à pouvoir ouvrir cette sortie obligatoire direction la francilienne d'ici une trentaine de minutes.
0: Voilà, donc une information importante que vous venez de nous communiquer. Merci beaucoup Brian Gonneau et bon courage une nouvelle fois à toutes les équipes sur place.
2: Merci.
0: Voilà, donc vous l'entendez, une évolution qui devrait se faire, mais alors attention, entendez-le bien. Là, vous allez croiser, donc vous êtes dans un bouchon qui passe de 4 à une seule voie de circulation. Si cette voie de droite se réouvre, on sera toujours de 4 à une seule voie de circulation, mais il n'y aura plus de sortie obligatoire. Mais ça voudra dire qu'il y aura toujours un gros bouchon à l'arrière. Donc pour le moment, entendez-le bien, 14h16, quoi qu'il arrive, le meilleur des conseils, c'est de quitter l'autoroute A10 par la sortie numéro 10 d'Ourdan, et on va suivre les évolution. Je vous le disais, l'autre autoroute coupée, il y en a une autre, c'est à Vierzon, c'est la 71, autoroute entre Clermont-Ferrand et Orléans. Vous circulez en direction d'Orléans, en direction de Paris. Je vous rappelle que la sortie 6 Vierzon-Est est obligatoire en raison d'un poids lourd en feu. Du côté de la fumée, ça va mieux, les pompiers sont en train d'effectuer les dernières extinctions, mais pour le moment, la 71 est toujours coupée. On m'informe même que c'est quasiment éteint, c'est une information qui me parvient à la seconde près du terrain, mais pour le moment ce n'est pas terminé. Donc il faut quitter l'autoroute A71 au niveau de Vierzon-Est, sortie numéro 6, et ensuite vous allez faire un très très court trajet sur le réseau secondaire pour rejoindre Vierzon-Nord via l'A20, puis rebifurquer tout de suite sur l'A71. Essentiellement, je vous donne les deux départementales essentielles, 2076 et 2020. Et là, vous pourrez contourner la coupure de l'autoroute A71. Alors malheureusement, pour vous qui vous êtes retrouvés nez à nez, si je puis dire, avec cette coupure, pas d'autre choix pour vous que de patienter. C'est le temps que les pompiers terminent leur intervention et donc pas d'autre choix que d'attendre dans ce secteur. Alors partout ailleurs, sachez-le, ça se passe bien. Je n'ai pas d'autres difficultés particulières à vous signifier pour le moment. On a d'autres informations actuellement en cours, mais j'y reviendrai dans le détail dans le prochain point trafic à 14h30. Et plein de courage à toutes et tous, on le sait, c'est pas évident de se retrouver dans une autoroute coupée ou dans un très gros bouchon, comme c'est le cas sur l'autoroute A10 également. On pense bien à vous, et pour vous accompagner toutes et tous, quelle que soit l'autoroute empruntée, voici Joseph Chédid.

Duran Duran sur Radio Vinci Autoroute. En ce début d'après-midi, deux autoroutes sont coupées actuellement à la circulation. Toujours la 10 en Ile-de-France, direction Paris. Sortie plus que conseillée à Dourdan, échangeur numéro 10, juste après la barrière de péage de Saint-Arnoult en direction de Paris. Vous le constaterez de vous-même, hein. Même s'il y a de l'attente dans cette sortie 10 Dourdan et que le bouchon remonte sur l'autoroute A10, hein, ça reste la meilleure des options. Et surtout, la 71 coupée depuis la mi-journée en raison d'un poids lourd en feu en direction d'Orléans et de Paris. Soyez attentifs car vous êtes obligés de quitter l'autoroute A71 par la sortie 6 Vierzon-Est et il faut absolument le faire car au-delà, donc, c'est totalement coupé. On s'en reparle dans quelques minutes à 14h30.

0: Jel et Imael et Ultranaté, moving to the sun. Du sun, il y en a, mais il y a aussi des difficultés sur la route. Deux autoroutes coupées, secteur de Vierzon et en Ile-de-France. On s'en reparle dans une petite minute trente.
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0: Bonjour et bienvenue. Si vous venez de nous rejoindre à l'instant sur les autoroutes de l'Ouest et du Centre, on fait un nouveau point sur vos conditions de circulation dominées toujours par deux autoroutes coupées. La dernière en date, c'est toujours la 71 où vous êtes très nombreux dans le sens Clermont-Ferrand-Orléans en direction du Nord, en direction de Vierzon, direction Orléans, Paris, direction Tours. Et vous venez tout juste de me rejoindre dans le secteur de Bourges. Bienvenue à vous, mais vous allez tomber dans un gros bouchon qui s'est formé. Alors, peut-être déjà un premier conseil à vous donner, c'est de vous arrêter en amont sur l'aire de service de Bourges-Marmagne. Comme ça, vous pourrez déjà peut-être prendre un petit peu de temps pour vous, parce que au-delà, ça va devenir compliqué. Je vous rappelle que la 71 est coupée en raison d'un poids lourd en feu. Ce poids lourd est donc en feu sur le bord des voies de cet axe, après la sortie 6 Vierzon Est, et donc actuellement sortie obligatoire au niveau de Vierzon Est, sortie numéro 6. C'est un court trajet que vous allez faire sur le réseau secondaire et vous n'avez pas d'autre choix que de la quitter, cette autoroute. Et pour vous qui êtes complètement à l'arrêt, sachez qu'actuellement, eh bien, il y a toujours les pompiers en intervention au niveau de ce poids lourd qui est toujours en feu, même si les pompiers ont bien avancé et que le feu est quasiment éteint selon les dernières informations. Notez que dès que vous avez quitté l'autoroute à 71, c'est à Vierzon Nord que vous pourrez récupérer cette autoroute en direction d'Orléans et de Paris, essentiellement la D2076 et la D2020 à suivre pour vous. L'autre coupure d'autoroute toujours d'actualité, c'est en Ile-de-France, c'est la 10 en direction de Paris, avec toujours un gros bouchon au niveau de la sortie obligatoire qu'est la bifurcation avec la N104 extérieure. Il y a toujours donc ce conseil à entendre, vous allez forcément gagner du temps à emprunter la sortie numéro 10 d'Ourdan, juste après la barrière de péage de Saint-Arnoult. Ça vous concerne, vous qui circulez sur la 10 en provenance du Sud et du Centre, et bien ça vous concerne également sur la 11 en provenance de l'Ouest. Vous allez tous vous rejoindre à Saint-Arnoult et juste après la barrière de péage de Saint-Arnoult, empruntez la sortie 10 d'Ourdan. Soit vous passez par Rochefort-en-Yvelines, soit vous passez par Arpajon pour rejoindre Paris et la région parisienne. Car vraiment, au niveau de la bifurcation avec la N104, c'est très long, sachez-le. Voilà donc pour ces différentes informations principales, car il y a d'autres informations, notamment près des voies de la 10. On a deux personnes, a priori, qui se mettent en danger près des voies de la 10. En Charente-Maritime, non loin de l'échangeur 36 pour Pont, kilomètre 456, méfiance dans les deux sens de circulation. Notez par ailleurs qu'on sur la 11, autoroute entre Nantes et Paris, on a priori un véhicule peut-être qui serait en panne sur les voies une fois passé la barrière de péage d'Ancenis à hauteur du kilomètre 298.
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0: Dans Marque Page, cet été, nous vous aidons à trouver vos lectures de vacances. Dans un instant, nous parlerons de trois livres pleins d'enthousiasme. Il sera question de livres cultes, de nuages et de cartes routières. Rendez-vous juste après Teddy Swims.

0: Teddy Swims sur Radio Vinci Autoroute. Je vous rappelle la coupure des autoroutes A71 et A10, toujours d'actualité. Hein. A71 coupée en direction d'Orléans et de Paris à hauteur du kilomètre 181 en raison d'un incendie de poids lourd. La sortie 6 Vierzon Est est toujours obligatoire pour vous. Mais il y a beaucoup d'attentes avant de pouvoir quitter l'autoroute. Vous êtes très nombreux dans ce secteur. N'hésitez pas à faire peut-être une pause sur l'aire de service de Bourges-Marmagne, qui se situe après la sortie 7 Bourges que vous venez certainement de passer. N'hésitez pas à y faire une pause. Et puis l'A10 toujours coupée en direction de Paris en Ile-de-France, avec toujours ce conseil à entendre: quittez l'autoroute A10 dès la sortie 10 d'Ourdan. C'est le moment de la pause lecture dans Marque-Page tout de suite. Francine Thomas nous présente trois livres en forme d'éloge.
1: Dans une chronique dédiée aux livres, il est assez naturel de parler d'un livre qui lui-même parle d'autres livres. Ambre Chalumeau est chroniqueuse et autrice. C'est surtout une passionnée de littérature qui a lancé un podcast consacré à ses livres préférés. Et la version papier de liste de lecture, c'est le titre, est sortie en fin d'année dernière. Elle y présente ses 20 livres préférés et explique pourquoi elle les aime tant. Mais quand on aime autant les livres, comment fait-on pour n'en retenir que 20? Ambre Chalumeau.
2: Il fallait que ce soit des livres qui aient une importance culturelle indiscutable, des livres qui aient une importance pour moi, qui m'aient vraiment aidé à me construire, à me déconstruire. Donc en fait, une fois qu'on a mis la barre si haut, c'est pas évident de réunir son gang all-stars de 20 livres, mais ce que j'aime bien, c'est que les livres que j'ai choisis, je les ai tous choisis pour des raisons différentes. Il y a des livres que j'ai mis parce qu'ils me font rire, et d'autres au contraire parce qu'ils m'ont aidé dans des moments durs. Il y a des livres que j'ai mis parce que c'est des livres doudous, qui sont accessibles, je pense, à tout le monde, et des livres qui sont là au contraire parce qu'ils m'ont impressionné et challengé. Et je trouve que c'est hyper important d'avoir comme ça ces raisons complémentaires, variées, d'aimer des livres. C'est joyeux, la diversité.
1: Et c'est très divers, en effet. Il y est question notamment de François Sagan, de Sally Rooney, de Maurice Druon ou encore d'Hervé Guibert. Puisqu'il est question aujourd'hui d'éloges, l'autre incontournable est la collection des petites éloges des éditions Les Pérégrines, toujours très réussie. Parmi ceux sortis dernièrement, consacrés notamment à la fête ou à l'île de Ré, il y a le petit éloge des nuages de Virginie Troussier, à la fois poétique et philosophique. Regarder les nuages, c'est désactiver, ne serait-ce qu'un instant, notre pulsion de contrôle, écrit l'autrice, c'est sentir en soi la légèreté avant de se dissoudre dans l'air du monde.
3: On est heureux, National 7.
1: Terminons avec un livre qui sent bon la National 7, les congés payés, les guides Michelin et les disputes entre pilotes et copilotes sur fond de mauvais itinéraires. Dans La France à la carte, Jean-Claude Raspienjas nous raconte l'histoire des cartes routières depuis la première, en 1632, jusqu'à leur grand remplacement par les GPS et appis de conduite. Et en creux, c'est une certaine histoire de France et du voyage qui se dessine.
3: On est heureux, National 7.
1: On résume, voici trois livres pour trois éloges vibrants. Liste de lecture d'Ambre Chalumeau chez l'Iconoclaste. Petit éloge des nuages de Virginie Troussier aux Pérégrines et La France à la carte de Jean-Claude Raspienjas aux Équateurs.
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0: La Grande Sophie sur Radio Vinci Autoroute avec Ne m'oublie pas, deux autoroutes toujours coupées. En ce moment, c'est la 10, c'est la 71. On s'en reparle dans un instant.
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0: 14h45 sur Radio Vinci Autoroute, la 10 en direction de Paris, toujours coupée. Nous allons y venir, mais nous allons commencer par la 71 qui, elle aussi, est toujours coupée en direction d'Orléans, de Tours et de Paris en provenance de Vichy, Clermont-Ferrand et Bourges. Je vous rappelle, en bref, sortie obligatoire au niveau de Vierzon-Est, hein, sortie numéro 6. Il faut continuer de quitter l'autoroute. Vous êtes nombreux dans ce secteur. Ça prend du temps, mais de toute façon, au-delà, l'autoroute est coupée. Nous allons faire le point justement avec un responsable Vinci Autoroute, Vincent Cosson. Bonjour.
5: Bonjour.
0: Merci d'être avec nous. Vous êtes sur place au niveau du kilomètre 181. Il y a un peu plus d'une heure, un poids lourd a pris feu dans ce secteur. Quelle est la situation sur place?
5: Alors, les services de secours, les pompiers sont toujours à l'œuvre pour éteindre ce poids lourd. Le tracteur et la semi-remorque sont toujours en feu actuellement. Le feu, pour l'instant, est à peu près maîtrisé, mais il y a une reprise de feu, à l'instant. Donc, on avait réouvert la voie de gauche pour laisser passer les véhicules qui étaient bloqués. Il va falloir qu'on referme maintenant l'ensemble des voies pour permettre aux pompiers d'éteindre complètement le feu.
0: Voilà, donc c'est-à-dire qu'on va fermer physiquement l'autoroute?
5: Oui, complètement. On va fermer complètement l'autoroute pour permettre aux pompiers de décharger au fur et à mesure le véhicule pour éteindre complètement le feu et sa marchandise.
0: Ça, c'est toujours la question qu'on aime vous poser, mais c'est jamais évident d'y répondre. Est-ce qu'on a une ordre d'idée de que tout cela, combien de temps va durer ou pas du tout?
5: Ça va durer plusieurs heures.
0: D'accord.
5: Par expérience, oui, on parle de 3 à 4 heures, généralement.
0: Donc, pas mal de monde, hein, d'ailleurs, sur la 71 en direction de Paris. La sortie numéro 6, Vierzon Est, déjà obligatoire. Et n'hésitez pas aussi à vous arrêter en amont sur l'aire de Bourges-Marmagne. Merci beaucoup, Vincent Cosson, d'avoir été avec nous. Et plein de courage aux équipes sur place.
5: Merci.
0: Voilà donc la situation qui risque de perdurer sur la 71. Donc, plein de courage à vous qui êtes complètement à l'arrêt et plein de courage à vous qui attendez pour pouvoir quitter l'autoroute A71 par la sortie 6 Vierzon-Est. Mais vous l'entendez, ça va prendre du temps avant que l'autoroute puisse rouvrir dans le secteur de Vierzon sur la 71 en direction d'Orléans, de Paris ou encore de Tours. L'autre autoroute qui nous occupe depuis la nuit dernière, c'est l'autoroute A10. Là aussi, c'est un événement qui prend du temps. Je vous rappelle qu'un accident important s'est produit, provoquant des dégâts sur les voies de circulation de l'A10 à la toute fin du réseau Vinci Autoroute en direction de Paris. À hauteur du kilomètre 2, eh bien, cette autoroute A10 est toujours coupée. Deux infos à retenir. On a toujours un gros bouchon au niveau de la sortie obligatoire qui est la bifurcation avec la Nationale 104 extérieure. Je vous le rappelle, il y a beaucoup, beaucoup d'attentes en ce moment. Je vous rappelle qu'en bien en amont de tout cela, il y a la sortie numéro 10 d'Ourdan qui vous est plus que fortement conseillée. Vous devez quitter l'autoroute A10, hein, absolument. Sinon, vous allez vous retrouver dans ce gros bouchon. Vous pourrez passer par Rochefort-en-Yvelines ou encore par le secteur d'Arpajon. D'autres infos bien moins conséquentes à vous communiquer, mais j'y reviendrai dans notre prochain point trafic tout à l'heure à 15h. La suite en musique, tout de suite, et je vous propose d'écouter Lily Allen et Ours.

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1: Sam Sauvage avec Je ne t'aime plus. Deux secteurs très difficiles, la 10 et la 71 en Ile-de-France et à Vierzon. Deux autoroutes toujours coupées actuellement, la 10 en direction de Paris à hauteur de la bifurcation avec la francilienne qui est une sortie obligatoire. Mais il y a toujours ce conseil en provenance de la 10 et de la 11 d'emprunter la sortie 10 d'Ourdan, même si vous avez l'impression qu'elle est saturée et vous le voyez, il y aura de l'attente. Ça reste la meilleure des options car au-delà de cette sortie 10 d'Ourdan, au niveau de la sortie obligatoire, il y a vraiment beaucoup d'attentes. L'autre grosse difficulté, c'est sur la 71, 10 km de, un peu plus de 10 km de retenue maintenant au niveau de la

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1: Bonjour, une enquête pour assassinat a été ouverte dans le Gard après la découverte du corps partiellement calciné d'une femme. Elle a été retrouvée par un ouvrier agricole dans des rangs de vignes à Saint-Gilles, à l'ouest d'Arles. La victime n'a pas encore pu être identifiée. Une autopsie est prévue aujourd'hui. À Paris, un campement dans l'enceinte d'un centre d'hébergement d'urgence a été évacué ce matin sur arrêté préfectoral. Jusqu'à 450 sans-abri, parmi lesquels de nombreuses familles ont dû quitter les lieux sans savoir où aller ensuite. La préfecture a estimé que les conditions d'hygiène et de sécurité n'étaient plus réunies. Une journée encore à risque du côté des températures et du risque d'incendie. 80 départements sont aujourd'hui en vigilance orange canicule avec localement 40 degrés attendus à l'ouest, dans le centre et dans le sud-ouest. Le risque incendie reste élevé dans 51 départements du nord et du pourtour méditerranéen. Un risque accru avec la sécheresse exceptionnelle qui touche le pays. Au moins 40 000 personnes sont touchées en France par un problème d'approvisionnement en eau potable. Plusieurs communes doivent faire appel à des citernes pour remettre de l'eau courante. Le concours européen de la chanson, l'Eurovision, modifie certaines de ses règles à partir de l'année prochaine. Parmi les nouveautés, un pays en guerre ne pourra plus désormais accueillir la compétition. Par ailleurs, il faudra avoir au moins 18 ans pour participer. Jusque-là, des chanteurs et chanteuses pouvaient prétendre à l'Eurovision à partir de 16 ans. Le sport et les championnats d'Europe de natation, deux finales à suivre ce soir pour les Français.

0: Maxime Grousset, très attendu sur le 100 mètres papillon. Et chez les femmes, nous suivrons Marie-Ambre Molu et Analia Pigré sur le 50 mètres d'eau. 15h passe près de 2 minutes. Dans une heure pour l'actualité, Florian Bonnec. Pour l'instant, le trafic après la météo. Les 40 degrés quasiment déjà atteints et même déjà atteints à Bergerac. 40 degrés relevés à 14h30 hein, et ça va, les 40 degrés qui vont être atteints, je vous le disais, dans plusieurs départements de l'ouest, du centre et du sud-ouest. Du côté du ciel, soleil et ciel bleu en ce moment, au maximum 27 à Brest tout de même, 28 à Biarritz, 30 à Cherbourg en Cotentin, 34 à Strasbourg et Montpellier, 37 à Paris et Orléans, 39 à Bordeaux et Vichy, jusqu'à 40 degrés prévus à Saumur dans le Maine-et-Loire.
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0: Et à 15h02, bienvenue si vous venez de nous rejoindre à l'instant sur les autoroutes de l'Ouest et du Centre. Et nous allons commencer ce point trafic avec une première bonne nouvelle. Une petite éclaircie, si je puis dire, même si elle est très présente dans le ciel, il y a une petite éclaircie sur le front des difficultés. C'est la 10 qui n'est plus réellement coupée. Alors qu'est-ce que ça veut dire ça? C'est-à-dire que pour vous qui circulez en Île-de-France, direction Paris, vous êtes finalement à la fin du bouchon, c'est-à-dire que vous approchez du kilomètre 2 et de la bifurcation avec la francilienne, vous allez constater de vous-même que la voie de droite rouvre à la circulation depuis quelques instants. Donc on a cette autoroute A10 qui rouvre progressivement en direction de la capitale, donc ça c'est une excellente nouvelle, hein. Ça passe à nouveau. Mais, et c'est pour ça que je vous disais que c'est une petite éclaircie, parce qu'il y a un très gros bouchon à l'arrière. Ce qui ne va pas changer, c'est que vous allez passer de 4 à une seule voie de circulation. Comme vous êtes très nombreux à l'arrière, forcément, vous mettez toujours quasiment autant de temps pour traverser la difficulté. Donc le conseil qui reste toujours d'actualité, c'est vraiment de quitter l'autoroute A10 par la sortie 10 d'Ourdan, en attendant qu'au niveau de la bifurcation avec la francilienne, bien ça aille mieux, parce que vous allez mettre beaucoup de temps de toute façon à traverser le bouchon. On a un trafic de 4 voies qui, je vous le rappelle, doit passer sur une seule voie de circulation, la voie de droite. On va dire que donc l'éclaircie, c'est quand même la réouverture, il y a quelques instants, il y a 5 minutes à peine, de l'autoroute A10 en direction de Paris. Donc je le rappelle, vous circulez sur la 10 et la 11 en direction de Paris, vous avez passé la barrière de péage de Saint-Arnoult, continuez à quitter la sortie 10 d'Ourdan, même par la sortie 10 d'Ourdan, même s'il y a du monde et qui patiente et que ça remonte hein, sur l'autoroute A10. L'autre difficulté, là pour le coup pas d'éclaircie du tout, parce que ça date d'il y a un peu plus d'une heure, la 71 est toujours coupée en direction d'Orléans, en direction de Tours et de Paris, juste après la sortie 6 Vierzon-Est obligatoire, parce que il y a ce poids lourd en feu près des voies de circulation à hauteur du kilomètre 181 et il y a encore beaucoup d'interventions des pompiers nécessaires, hein. Il y a eu des reprises de feu il y a un quart d'heure, 20 minutes, donc tout cela prend énormément de temps et il y a au moins 10 kilomètres de retenue à l'arrière et notamment celles et ceux qui se trouvent entre la sortie 6 Vierzon Est et ceux qui se trouvent au niveau du poids lourd en feu. Pour vous c'est très compliqué, hein. Vous êtes dans l'attente que ça puisse repartir, mais vous l'avez entendu, il y a un quart d'heure, 20 minutes, hein, nous avions un responsable Vinci Autoroute en ligne, c'est toujours l'intervention des pompiers, évidemment, qui prime. Donc pour le moment, ça reste coupé. En amont, la sortie 6 Vierzon Est va être matérialisée, si ce n'est déjà en sortie obligatoire. C'est un très court trajet hein, que vous allez faire bien sur le réseau secondaire, hein, essentiellement la D2076 et la D2020. C'est à Vierzon Nord que vous récupérez l'autoroute A71 en direction d'Orléans, de Paris ou de Tours. Plein de courage à vous sur la 71, car c'est vraiment très compliqué. C'est devenu la principale difficulté. Une autre difficulté a fait son apparition dans le secteur d'Angers sur l'autoroute A11. L'axe entre Paris et Nantes, elle est un peu moins importante que les autres, mais il faut l'avoir en tête. Vous circulez sur la 11 direction Nantes, La Roche-sur-Yon direction Angers. Dans la traversée d'Angers, après la sortie 13 Péloy-les-Vignes, un poids lourd est tombé en panne. La voie de droite est impactée et neutralisée. Comme vous êtes très nombreux, ça provoque une petite dizaine de minutes de difficulté.
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0: Je vous annonce une première éclaircie. J'espère qu'il vous en annoncera d'autres dans le courant de l'après-midi, les temps que ça s'arrête, parce que ça savonne beaucoup. Je laisse ma place à Florian Bonnec. Bonjour Florian.
2: Bonjour Sébastien, bonjour à tous et à toutes d'ailleurs aussi. Au passage, avec ces fortes chaleurs, on va surveiller le trafic, ces difficultés que vous avez annoncées. Sébastien, oui, je vais être optimiste. Hein. J'espère quand même dans les minutes, les heures qui viennent, comme cela, vous donner de meilleures nouvelles, mais on va faire avec de toute façon. Bon repos à vous Sébastien. La fatigue quand même ne vous atteint pas trop. Moi, j'espère ne pas trop fatiguer déjà. Je vous donne rendez-vous dans 10 minutes pour le trafic. La musique d'ici là commence avec
0: Enrique Iglesias.

L'électro de deux DJ néerlandais sorti cette année, Another. Vous venez de vous brancher sur Radio Vinci Autoroute parce que vous êtes peut-être entré dans des zones de bouchons. Il y en a plusieurs à Angers, en région parisienne, direction Paris ou encore eh bien sur la 71 avec une coupure de cet axe en remontée vers Orléans, l'Île-de-France depuis Bourges. Sortie conseillée la numéro 6, Vierzon-Ouest pour gagner du temps sur le réseau secondaire. De toute façon, cette sortie sera bientôt balisée et elle sera obligatoire. L'entrée sera aussi impossible pour rejoindre eh bien Vierzon, cette 71. Il faudra aller un peu plus au nord par l'entrée 5 Vierzon et contourner donc ces difficultés. Vous avez aussi eh bien au départ de Bordeaux les premiers coups de frein, plus de 5 minutes à passer dans un bouchon avec un accident, au moins un véhicule sur voie de gauche si ce n'est deux. Donc ça nous fait pas mal d'informations. Je vous propose de détailler tout cela très vite dans deux petites minutes après ceci.

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1: Le retour à vos conditions de circulation, comme promis, à 15h16. Il y a beaucoup de difficultés au moment où l'on se parle. Une coupure de la 71 en remontée vers Orléans, l'Île-de-France. J'y reviens dans un instant pour vous qui êtes dans ce bouchon. On a aussi accident au départ de Bordeaux, à Angers, un événement qui entraîne un bouchon. Et surtout, commençons par la région parisienne avec du nouveau sur la 10 en direction de la capitale pour vous qui passez le péage de Saint-Arnoult en Yvelines. L'axe a longtemps été coupé et ce depuis un accident au cœur de la nuit. J'accueille pour en parler Brian Gounod, responsable Vinci Autoroute. Bonjour Brian. Est-ce que vous m'entendez? Ce sera mieux comme ça. Bonjour Brian. Et donc, on va revenir avec vous sur l'avancée autour de cet accident, cette zone d'accident avec la réouverture. Et Sébastien Ponchelet, qui me précédait à ce micro il y a un quart d'heure, l'annonçait, la réouverture de la voie de droite, direction Paris au kilomètre 2.
2: Oui, alors tout à fait. Donc au kilomètre 2, on vient tout juste il y a un petit quart d'heure de réouvrir la voie de droite. Donc on est toujours dans des phases de sécurisation de la zone et de travail sur la chaussée. Donc il y a encore des grosses machines au droit de la voie circulée. Donc si j'ai un conseil à donner, c'est vraiment de rester concentré sur sa route et pas d'avoir trop de curiosité sur ce qui se passe.
1: Oui, parce qu'on le voit, il y a des passages au compte-goutte de véhicules qui prennent le temps de regarder un petit peu via nos caméras. On a ce retour en studio de regarder ce qu'il se passe. Brian Gounod, vous êtes concentré aussi sur cette voie de droite là pendant plusieurs heures pour mettre un terme à cette coupure d'autoroute. Et j'imagine que le travail maintenant a pris du temps aussi sur les autres voies pour libérer complètement cette voie droite. Et donc, on va avoir quelques dizaines de minutes à minima avec d'autres voies neutralisées, si ce n'est plusieurs heures.
2: Alors oui, on aura plusieurs heures encore de travail sur les voies les plus à gauche. Donc on travaille vraiment de la droite vers la gauche et on va essayer de libérer au compte-goutte le nombre de voies en fonction de l'état de la chaussée. Bien évidemment, le but, c'est de laisser circuler sur une voie sécurisée et non glissante. Donc c'est pour ça que ça met du temps, mais on entreprend des choses.
1: Eh bien, merci beaucoup pour toutes ces informations. Brian Gounod, responsable Vinci Autoroute. Alors, avant de passer sur cette voie de droite au kilomètre 2, il y a quand même un bouchon qui s'étire sur plusieurs kilomètres en amont et vous passez beaucoup de temps dans ce bouchon, quasiment une demi-heure. Alors, pour éviter de tomber dedans, et on le voit, la circulation se fait pare-choc contre pare-choc, vous devez sortir, et c'est plus que conseillé, bien en amont par l'échangeur 10 d'Ourdan, que vous trouvez peu de temps après la barrière de péage de Saint-Arnoult en Yvelines, une bretelle de sortie que vos GPS aussi commencent quand même à vous conseiller. Donc un peu d'attente à prévoir, vous roulez ensuite sur le réseau secondaire par la commune de Longvilliers, puis Limours pour rejoindre le sud-ouest de Paris. C'est donc la grosse information en région parisienne, mais ce n'est pas la seule. Autre point noir, coupure de la 71 au centre du pays sur cette autoroute Clermont-Ferrand-Orléans. Dans ce sens-là, direction Orléans-Île-de-France, kilomètre 181, un poids lourd a pris feu sur bande d'arrêt d'urgence. Vous ne pouvez tout simplement pas passer au niveau de cet événement. Beaucoup de pompiers mobilisés, donc en amont, sortie obligatoire. Il vous faut la prendre, c'est la sortie 6 Vierzon-Est, kilomètre 183. Pour vous qui rejoignez vraiment le réseau Vinci Autoroute, m'entendez depuis peu, il faut faire ça pour rouler ensuite quelques kilomètres sur le réseau secondaire et récupérer à Vierzon par l'entrée 5 Vierzon Nord cette autoroute à 71 et poursuivre votre route. Sachez que si vous êtes dans ce bouchon, vous êtes libéré progressivement par les équipes de Vinci Autoroute qui vont vous guider pour sortir de ce bouchon. Vous ne serez pas prisonnier à l'avant de ce bouchon encore trop longtemps, vous qui êtes à l'arrêt peut-être quand même depuis maintenant plus d'une heure. Voilà pour cet événement en cours sur la 71. Je le dis, il y a d'autres événements. On va partir sur la 11 à Angers où il y a 10 minutes de bouchon dû à une panne un peu plus tôt d'un camion. Alors le camion vient d'être évacué au kilomètre 253 direction Angers, Ancenis et Nantes. Et le bouchon aux portes d'Angers, il était important. Il va se réduire mais compter encore plusieurs minutes après la barrière de péage de Corzé. Et l'un des autres événements qui prend de l'ampleur, on en revient à la 10, mais c'est un accident au départ de Bordeaux en Gironde. 3 voitures impliquées, dont 2 sur voie de gauche après l'échangeur 43 Sainte-Eulalie, kilomètre 539, ça bouchonne en amont. Déjà un quart d'heure de difficulté et ce bouchon va commencer à remonter sur la rocade bordelaise. Si vous nous écoutez en amont, là il n'y a pas forcément d'autre chemin à vous conseiller si ce n'est que patienter pour passer au niveau de cette zone d'accident sur les voies de droite et du milieu. Et là encore, sans excès de curiosité. Voilà pour toutes ces informations, je reste à vos côtés. Je m'appelle Florian Bonnec, je vous retrouverai à 15h30. On aura l'occasion de revenir en détail aussi sur ce qu'il se passe sur la 71 à Vierzon. Coupure de cet axe direction Orléans en raison de l'incendie d'un poids lourd. La musique, c'est Benabar, maintenant avant Florida.
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Alors vous êtes peut-être à l'arrêt sous, eh bien on va le dire, le Cagnard. Il fait très chaud en ce moment, c'était attendu, pic de cette nouvelle vague de canicule. Et s'ajoute à cela plusieurs difficultés en de nombreux points du réseau Vinci Autoroute où je vous accompagne. Nous avons l'incendie d'un poids lourd dont il ne reste plus grand chose sur la 71 dans le secteur de Vierzon. Coupure de cet axe pour vous qui arrivez depuis Bourges et en amont du réseau Vinci Autoroute depuis Clermont, direction Orléans, sortie obligatoire. La numéro 6, Vierzon Est, vous transitez sur le réseau secondaire pour récupérer, au-delà de cet événement, plus au nord par l'entrée 5, Vierzon Nord, cette autoroute à 71. Et si vous êtes dans le bouchon, sachez que des opérations sont mises en place, évidemment, pour vous libérer à terme. Il y a aussi des bouchons en région parisienne dû à un accident nocturne important impliquant une voiture et un camion. Alors, sachez qu'il faut nettoyer l'ensemble des voies. Direction Paris, Aix-la-Angène, toujours plus de 20 minutes de bouchons en amont si vous passez la sortie 10 d'Ourdan, qui vont encore très conseiller au moment où je vous parle. Un peu d'attente à prévoir, hein, juste après ce péage de Saint-Arnoult en Yvelines, dans cet échangeur 10 d'Ourdan, mais c'est une bonne solution, rouler ensuite sur le réseau secondaire pour gagner un peu de temps et rejoindre à terme Paris, le sud-ouest de la région parisienne. Voilà pour ces événements. On a aussi 20 minutes de bouchon au tout début de la 10 à Bordeaux, dû à un accident un peu plus tôt cet après-midi. Donc, à tout moment, il y a quand même des difficultés et pour vous, des conséquences, c'est ces bouchons. Je vais détailler tout cela à 15h30. Restez avec moi, on se retrouve après la musique de Trinix.

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1: Et le retour à vos conditions de circulation à 3h30, au cœur d'un après-midi chaud, trop chaud, avec cette vague caniculaire qui vraiment sur les régions du centre-ouest culmine aujourd'hui avec des températures qui, ça y est, tutoient les 40 degrés en Gironde, par exemple, ou encore du côté des Deux-Sèvres. Vous faites face à cela. Bon, j'espère que vous avez un peu de climatisation. Allez chercher de la fraîcheur sur des aires de service dans des espaces climatisés et surtout avant d'affronter des difficultés, parce qu'il y en a quelques-unes sur les autoroutes sur lesquelles j'émets et vous accompagne. La principale d'entre elles, c'est la coupure de la 71, l'autoroute Clermont-Ferrand-Orléans. Pour vous qui nous rejoignez depuis peu, au-delà de Bourges, une sortie obligatoire, la numéro 6, Vierzon-Est. Prenez-la, s'il vous plaît. Il vous faut vraiment rouler sur le réseau secondaire, contourner des difficultés bouchons et coupures de cet axe. Ça ne peut plus passer en raison de l'incendie d'un poids lourd au kilomètre 181. Et puis, en fait, finalement, juste après cet incendie, il y a un échangeur quand vous aurez roulé sur le réseau secondaire que vous prendrez le numéro 5, Vierzon-Nord, et vous pourrez poursuivre votre route direction Orléans, voire direction Tours si vous vous engagez sur d'autres autoroutes, la 85 ensuite. On en revient à cet incendie de poids lourd, ça va durer dans le temps. Véhicule dont il ne reste plus grand-chose, stationné sur bande d'arrêt d'urgence, signe aussi de cette météo extrême, de cette chaleur. Alors il y a toujours un bouchon en amont NAS qui est progressivement libéré, mais bon, de l'attente à prévoir pour vous qui avez passé quand même dans l'intervalle cette sortie numéro 6 Vierzon Est. En tout cas, non, sachez qu'au-delà de cet échangeur 6, il n'y a plus de difficultés et donc désormais, vous prenez, c'est aussi une des nouveautés trafic. Prenez bien cette sortie 6 au bout du bouchon que vous aurez affronté pour rouler sur le réseau secondaire. Je vous dis ça parce qu'il y a quand même, vraiment plus d'une demi-heure, 40 minutes à passer dans ce bouchon avant de prendre la sortie 6, Vierzon Est. Et c'est pour ça qu'en amont, et vous ne nous entendez pas parce que c'est en amont du réseau Vinci Autoroute, mais la sortie 7 pour Bourges est quand même conseillée au moment où l'on se parle. Ça nous fait une grosse information cet après-midi au centre du pays sur cette autoroute. On va partir sur l'A10 dans le sens Bordeaux-Paris. Il y a toujours les conséquences d'un accident assez récent. 3 voitures impliquées, dont 2 sur voie de gauche, et cela entraîne depuis la rocade bordelaise un bouchon. Vous avez 20 minutes ensuite de ralentissement sur les premiers kilomètres de cette A10 en direction du nord jusqu'à passer au niveau de cet accident au kilomètre 539 juste après la sortie 43 Sainte-Eulalie. On fait un bond à l'autre extrémité de cette A10, l'autoroute Bordeaux-Paris. On va donc en région parisienne où, contre 4 voies habituellement, il n'y a qu'une seule voie pour passer, celle de droite. Les balayeuses, les équipes du réseau Vinci Autoroute ont travaillé pour rendre cette voie de libre après un accident nocturne assez important, impliquant camions et voitures sur toutes les voies de circulation. Ça ne pouvait pas passer. Alors là, vraiment, c'est une des nouveautés. Depuis une bonne demi-heure, la réouverture de cette voie droite, vous passez au compte-goutte au kilomètre 2 après avoir traversé un long bouchon de plus de 20 minutes. Lui aussi. Alors pour gagner un petit peu de temps, ou en tout cas en perdre le moins possible, depuis Saint-Arnoult en Yvelines, vous qui arrivez du centre de l'Ouest, on vous demande de prendre la première sortie que vous trouverez, la numéro 10 d'Ourdan. C'est 5 km tout au plus après le péage de Saint-Arnoult en Yvelines. Une bretelle de sortie qui commence à être assez empruntée aussi, voire encombrée. Et quand vous l'aurez passé sur le réseau secondaire, vous pourrez transiter par Longvilliers, Limours pour rejoindre les Ulysses, la vallée de Chevreuse, Paris. Vous aurez contourné ces difficultés à la fin du réseau Vinci Autoroute. Je le redis, c'est 20 minutes de bouchon avant de passer sur la seule voie de droite. Ce sont donc de grosses informations trafic. Sébastien Ponchet, qui me précédait à ce micro, vous en informait. On va continuer de le faire, évidemment, et ne pas oublier d'autres événements qui peuvent quand même impacter votre parcours, puisque on a eu un coup de frein à Angers dû à la panne d'un poids lourd, et tout vient de rentrer dans l'ordre sur la 11, direction cette ville d'Angers, Ancenis ou encore Nantes pour vous qui arrivez du Mans de Paris. C'est une bonne nouvelle, en tout cas, juste après le péage de Corzé.
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1: On va rester ensemble et je vous tiendrai informé de l'évolution de toutes ces infos trafic très vite dans 10 petites minutes. Avant cela, on va prendre un peu de fraîcheur dans les salles obscures avec la sélection cinéma du magazine Première. Tout au long de l'été, Thierry Chaise vous conseille la sortie incontournable de la semaine, mais aussi un film à voir ou revoir en famille. Au programme, une sensation du Festival de Cannes avec Virginie Efira et le film qui a fait connaître Robert Zemeckis. On voit cela après la Suédoise Laurine qui remportait l'Eurovision il y a quelques années avec ce titre Tattoo.

0: Laurine, sur Radio Vinci Autoroute, on va reparler de la région Centre-Val de Loire et de la 71, au théâtre d'une coupure en raison de l'incendie d'un poids lourd. Il y a quand même un gros bouchon important, très important, en amont de la sortie obligatoire que l'on vous donne depuis un moment, la sortie 6 Vierzon Est. On a évidemment des chiffres qu'il faut prendre avec des pincettes parce que c'est une bretelle de sortie, il y a un péage sur certaines voies, ça peut aller plus vite que sur d'autres, même si ce n'est pas un gros péage, mais on tutoie maintenant l'heure de bouchon pour vous, qui devez de toute façon traverser ce bouchon, prendre la sortie 6 Vierzon Est et récupérer, au-delà de l'événement de l'incendie de ce poids lourd et de la coupure de la 71, l'entrée 5 Vierzon Nord. Alors sachez qu'en amont, désormais, l'entrée 7 pour Bourges est interdite à la circulation direction Orléans. Une sortie obligatoire à venir en amont du réseau Vinci Autoroute. C'est aussi ça, il faut le dire, nous sommes à la jonction de deux réseaux autoroutiers. Mais l'information en provenance de Montluçon, de Clermont-Ferrand, c'est que là, il faut quand même éviter complètement de passer par le secteur de Vierzon. Si vous venez de m'écouter, là, vous avez passé Bourges, prenez le temps de vous arrêter, par exemple, sur l'aire de service de Bourges-Marmagne. Vous la trouverez rapidement au kilomètre 201. C'est une des bonnes choses à faire. S'arrêter, aller prendre un peu de fraîcheur dans un espace climatisé avant de repartir et de traverser le bouchon qui s'annonce quelques kilomètres plus loin et que vous devez vraiment, je le redire, traverser avant de prendre cette sortie 6 Vierzon Est. Ce n'est pas la seule difficulté, il y en a d'autres. On va avoir l'occasion d'y revenir dans un prochain point de trafic. À 4h moins le quart, il y aura la musique de Cali très vite. Et voici venu l'heure de C'est à voir, votre rendez-vous cinéma du 107.7. Yvan Mouton est avec Thierry Chaise, rédacteur en chef du magazine Première. Et voici tout de suite son coup de cœur de la semaine.
1: Et nous avons notre film avec Virginie Efira. Je rappelle que Thierry est un faible pour cette actrice. Il s'agit de Soudain, qui a permis cette fois-là à Virginie Efira et Tao Okamoto d'obtenir ex aequo les prix de la meilleure actrice au Festival de Cannes. C'est pas rien.
2: Ah, c'est un film assez incroyable. Alors, on peut dire, si on doit le simplifier, que c'est la rencontre entre une directrice d'EHPAD aux méthodes particulières pour accompagner ses patients en fin de vie, et puis une comédienne, metteuse en scène de théâtre japonaise, qui vient en France pour une pièce et qui est atteinte d'un mal incurable. Et ces deux-là vont se rencontrer autour de conversations cérébrales quasiment sur c'est quoi la fin de vie, en quoi le capitalisme empêche justement que cette fin de vie se passe bien, parce que dans les hôpitaux il faut aussi gagner de l'argent et pas juste s'intéresser aux patients.
3: En traitant bien les autres, ça évite aussi de se faire du mal à soi.
4: Dans la réalité, ça ne se passe pas comme dans les manuels d'humanité.
2: C'est un film, quand on s'y abandonne, qui ouvre des voies absolument incroyables. On assiste à des choses, des scènes où s'il n'y avait pas cette naïveté-là, ou s'il y avait un brin d'ironie, ça ne marcherait pas. Mais c'est un film sans ironie, sans regard moqueur. On adore ces personnages, on adore ce qu'ils traversent et on adore ces interprètes de ce magnifique film.
1: Et maintenant, place au film à voir ou à revoir en famille cet été. On est en 1984. Kathleen Turner et Michael Douglas sont à la poursuite du diamant vert.
2: Exactement. Alors là, le film, contrairement au précédent, n'était pas passé par Cannes, n'avait pas eu les prix d'interprétation, mais qu'est-ce qu'on se régale avec Kathleen Turner, Michael Douglas. C'est le film qui va faire connaître Robert Zemeckis. Le suivant, ce sera Retour vers le futur. Et voilà, c'est une romancière. Sa sœur a été kidnappée. Elle doit, pour la sortir de là, trouver un diamant dans la forêt. Et elle va être accompagnée par un aventurier qui a envie d'être là, mais sans plus, qui est joué par Michael Douglas. Et c'est, le cinéma d'aventure à la Indiana Jones, mais avec cette fois-ci un personnage féminin au centre du jeu. À la poursuite du diamant vert, ça se regarde vraiment avec une gourmandise qui n'a jamais cessé depuis près de 40 ans.
1: 116 millions de dollars de recettes pour 10 millions de budget à l'époque. C'était vraiment effectivement la bonne surprise à la poursuite du diamant vert sur toutes les bonnes plateformes. Et Soudain, avec Virginie Efira, vous aviez les étoiles plein les yeux quand vous parliez de ce film. En salle cette semaine, à retrouver également dans le magazine Première et sur première.fr.
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1: Cali, on ne le présente plus, c'était Dolorosa sur le 107.7. Chaleur et difficultés, bouchons au menu du prochain point trafic que je vous propose. Là, dans moins de 2 minutes, restez avec moi. Si vous roulez sur la 71 ou encore la 10 avec l'idée d'atteindre Paris, il y a beaucoup de temps à passer, malheureusement, dans des bouchons. On y revient donc après ceci.
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1: 15h46, un bref rappel évidemment, et vous le subissez, météo caniculaire une fois de plus aujourd'hui, et peut-être un pic de la vague de chaleur qui nous touche cette semaine pour ce jeudi après-midi. Si vous êtes embarqué dans un long voyage, ayez de quoi vous hydrater, 1 litre d'eau par personne, paré à l'imprévu, parce que l'imprévu, vous l'avez rencontré en de nombreux endroits, il y a des difficultés aujourd'hui. Nous avons des bouchons, des secteurs à éviter en 3 points, et on va commencer par la 71. L'axe est coupé, c'est l'autoroute Clermont-Ferrand-Orléans. Dans ce sens-là, en remontée vers Orléans, l'Île-de-France, ça ne peut plus passer en raison de l'incendie d'un poids lourd un peu plus tôt cet après-midi au kilomètre 181. L'événement s'est produit après la sortie 6 Vierzon-Est, une sortie qui est obligatoire. Et vous qui arrivez sur le réseau Vinci Autoroute au-delà de Bourges, vous êtes nombreux à ne pas avoir pris la sortie encore précédente, la numéro 7 pour Bourges. Et là, il y a beaucoup, beaucoup d'attentes à prévoir avant de quitter cette A71 par cette sortie obligatoire, la numéro 6 Vierzon-Est sur le réseau secondaire. C'est ensuite très ralenti également avant de rejoindre plus au nord par l'entrée 5. Vierzon Nord, c'est à 71. Donc, un secteur à éviter. N'hésitez pas à faire une pause sur l'aire de Bourges-Marmagne que vous trouvez en amont, en espérant que les temps de parcours descendent un petit peu. Parce que là, vraiment, on a quand même au cœur de cet après-midi cette difficulté importante sur la 71. On quitte le Cher. Je vais faire un bond avec vous maintenant en Gironde sur la 10 pour vous rappeler, deuxième point compliqué, un accident entraîne plus d'une vingtaine de minutes de bouchon, et sur la 10, bouchon au kilomètre 539, c'est là qu'il prend racine en raison d'un accident impliquant plusieurs voitures. Eh bien, il remonte jusqu'à la rocade bordelaise. C'est pour ça que si vous nous écoutez déjà en amont, dans ces bouchons à Bordeaux, la raison est un peu plus loin après l'échangeur 43 Sainte-Eulalie. Cet accident sur voie de gauche, notamment, deux voitures impliquées. Et puis la 10, avec un événement depuis le cœur de cette nuit, la 10 où il y a aussi beaucoup de temps à prévoir, à passer dans des bouchons avec, au kilomètre 2, une seule voie de droite pour passer. C'est eh bien, conséquence d'un accident, je le redis, sur le coup des 3 heures du matin cette nuit, qui a entraîné pendant longtemps une coupure de toutes les voies de l'autoroute A10. Maintenant, ça passe à droite, mais au compte-gouttes. Et après avoir passé comme cela un long bouchon sur plusieurs kilomètres, on vous conseille encore de prendre en amont la sortie 10 d'Ourdan. De l'attente à prévoir dans cet échangeur, juste après le péage de Saint-Arnoult en Yvelines, et ensuite sur le réseau secondaire. Voilà pour l'Île-de-France, direction Paris. Secteur compliqué, là aussi, au moment où l'on se parle. Ailleurs, par exemple, à travers les Pays de la Loire, peu de choses à signaler. Il fait chaud, mais les voyants sont quand même globalement verts côté trafic, comme eh bien sur une partie du littoral atlantique, si vous roulez sur la 83 et la 10, pour en revenir à cet axe, direction Bordeaux. Voilà pour ces points trafic assez complets. On prend le temps de détailler ces informations parce que vous l'entendez, entre la région parisienne, Vierzon sur la 71 ou même au départ de Bordeaux, il y a quand même donc des bouchons assez importants. On va repartir en musique et puis je vous retrouverai à 16h pour détailler tout cela à nouveau après l'actu, la météo. M Pokora vous accompagne avant un titre pop rock de Maneskin.

pour vous, justement, vos voitures, vos camions, fourgons, pour éviter des difficultés plus tard, parce que là, on en a quand même une succession, alors pas toutes liées à la chaleur, évidemment, mais succession d'informations et de difficultés cet après-midi. Nouveau point météo, trafic et sur l'actu à 16h après ce tandem, Jack Savoretti et la Française Philippine Labrène nous chante « Ce qui s'aimait ».

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1: Bonjour à tous, elles étaient redoutées. On recense bien des pointes de 40 degrés à l'ombre à l'ouest du pays cet après-midi. Ces valeurs ont été atteintes dans plusieurs départements comme les Deux-Sèvres ou encore la Gironde. Nous entrons tout simplement dans le dur concernant le nouvel épisode caniculaire de ce mois d'août et ce au niveau national. 80 départements sont en vigilance orange canicule. Le reste du pays est en vigilance jaune comme le long des Pyrénées ou de la frontière avec la Belgique, le Luxembourg et l'Allemagne. Restez à l'écoute du 107.7. On reparle en région de vos conditions météo. Ce sera après ce flash et avant le trafic. Côté risque incendie, il est toujours élevé aussi pour 51 départements du Nord et du pourtour méditerranéen placés au niveau de vigilance orange et de risque élevé de ces feux de forêt. Les soldats du feu se disent très déçus. Les responsables des syndicats de sapeurs-pompiers professionnels l'affirment après leur rencontre avec le ministre de l'Intérieur Laurent Nunez. Eux qui appelaient à la grève demandent davantage de moyens après plusieurs vagues successives et historiques d'incendies dans tout l'Hexagone. Ils déplorent n'avoir pas eu de réponse concrète et promettent une mobilisation intensive à la fin du mois de septembre. À l'international, la Pologne a mis la main sur un possible agent russe. Le premier ministre polonais Donald Tusk a annoncé l'interpellation d'un citoyen selon lui recruté par Moscou, dont la tâche consistait à exécuter à Varsovie un citoyen américano-ukrainien. Une cible considérée comme particulièrement gênante pour le régime de Vladimir Poutine, a ajouté Donald Tusk, indiquant que l'attentat a pu être empêché à la dernière minute. Un petit mot de sport et de natation pour terminer ce flash. Les championnats d'Europe battent leur plein à Saint-Denis, en Ile-de-France. Deux finales à suivre ce soir. Côté tricolore, Maxime Grousset en forme sera attendu sur le 100 mètres papillon. Et chez les femmes, on suivra Marie-Ambre Molu et Amalia Pigré sur le 50 mètres d'eau. Il est 16h passé de 2 minutes. C'est la fin de ce flash. Belle route. Belle fin d'après-midi à l'écoute du 107.7. Le trafic en région après la météo. Météo, oui, et restez avec moi un prochain point trafic à l'instant. Dans une poignée de secondes, on reviendra sur les difficultés que vous rencontrez au centre du pays à Vierzon, départ de Bordeaux ou encore en région parisienne.

0: La météo, elle fait l'actualité aussi, elle l'écrit depuis plusieurs jours, plusieurs semaines, plusieurs mois. Et ce jeudi, nous connaissons vraiment le pic de cette nouvelle vague de chaleur, énième vague, on pourrait dire, parce que vraiment cette chaleur et ce soleil de plomb, on fait avec depuis un petit moment, et là, circuler dessous, peut-être compliqué pour vous. J'espère que vous avez la climatisation, allez chercher de la fraîcheur autrement, dans la mesure du possible, sur des aires de service, dans des espaces climatisés, parce que oui, on a du 40 degrés, si vous passez dans les Deux-Sèvres, notamment sur la 10, en Gironde aussi, mais des pointes, eh bien aussi à 39 degrés, par exemple, en Loire-Atlantique, 38 dans la Sarthe, 37 en Île-de-France. Voilà pour cette météo en temps réel et ce ciel bleu qui vous accompagne globalement. On se projette demain. Malheureusement, on ne pourra pas encore parler de la fin de la canicule pour demain, voire encore samedi, puisque on aura encore un thermomètre au-delà des 30 degrés sous le soleil, comme à Rennes, 31 attendu demain, 38 à Paris dans le même temps, 35 à Strasbourg, 36 à Bordeaux et seulement 24 à Brest, encore 28 à Cherbourg. Un peu de fraîcheur sur les pointes de Bretagne et du Cotentin.
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0: Et bien, cette chaleur, elle peut peut-être rendre pénible votre route si vous êtes à l'arrêt, pris dans des bouchons, parce que on vous le dit maintenant depuis un moment sur le 177 en région parisienne. Il y a des difficultés, beaucoup de temps à passer dans des bouchons. C'est aussi le cas à Bordeaux et à Vierzon. Je vais d'ailleurs commencer ce point trafic par Vierzon, parce qu'on a toujours une coupure de cet axe, la 71, dans le sens Clermont-Ferrand-Orléans, résultat de l'incendie d'un poids lourd, ce qui fait que vous ne pouvez vraiment pas passer au niveau de cet événement au kilomètre 181. On a encore des pompiers à pied d'œuvre pour arroser la zone, éviter toute reprise de feu à ce niveau-là. La sortie 6, Vierzon-Est, qui précède l'événement, la coupure d'autoroute, elle est obligatoire et elle est prise d'assaut. Vous êtes nombreux à l'emprunter après un long bouchon qui s'étire quand même sur plusieurs kilomètres de cette autoroute à 71. Et c'est pour ça qu'en amont du réseau Vinci Autoroute, la sortie 7 Bourges est désormais obligatoire pour transiter par cette ville de Bourges. Le réseau secondaire, entrée 7 Bourges, direction Orléans, qui est également interdite désormais. C'est balisé, c'est posé, voilà, pour que, eh bien, vous puissiez gagner un petit peu de temps sur le réseau secondaire, on le dit en passant par Bourges, Marmagne, Meun sur Yèvre, et rejoindre à terme l'entrée 5 Vierzon Nord, parce que c'est là que vous récupérerez tous, quoi qu'il arrive, et quelle que soit la sortie que vous aurez pris, c'est là que vous récupérez par cette entrée 5 Vierzon Nord, la 71. Il n'y aura plus de difficultés ensuite, que vous rouliez d'ailleurs aussi à terme très vite sur la 85 direction Tours Angers. Voilà pour cette principale information cet après-midi et ce gros bouchon. D'autres difficultés sur la 10, l'autoroute Bordeaux-Paris, c'est le cas au départ de Bordeaux. Encore plus de 20 minutes de bouchon, événement, ralentissement qui remonte sur la rocade bordelaise et surtout la rocade d'ailleurs extérieure pour vous qui arrivez de Bègles, de Senon et souhaitez prendre 7 à 10. Vous êtes déjà pris dans les coups de frein sur cet axe en amont du réseau Vinci Autoroute et donc il va falloir espérer la fin d'un accident qui a entraîné ces difficultés sur voie de gauche au kilomètre 539 juste après l'échangeur 43 Sainte-Eulalie. On a eu cet événement, cet accident cet après-midi, toujours en cours, qui entraîne donc pour vous ce bouchon. Autrement, en passant par Niort, Poitiers, Tours, sur la 10, Orléans, ça va, et puis en région parisienne, il y a toujours beaucoup de temps à prévoir juste après le péage de Saint-Arnoult en Yvelines. Vous êtes beaucoup à prendre la sortie 10 d'Ourdon qui est très empruntée direction la capitale, parce que là, vos GPS l'indique aussi, plus loin il y a un deuxième bouchon qui remonte jusqu'au kilomètre 2 où vous ne passez que sur voie de droite. Des opérations de nettoyage ont toujours lieu à ce kilomètre 2 suite à un accident de camion nocturne, et avec ce passage au compte-gouttes, on a beaucoup de monde au niveau de Limours-Janvrys et Limours-Brissouforges, ces aires de service que vous rencontrez à ce niveau-là. Donc sortie 10 d'Ourdon qui vous est conseillée, mais même si vous avez, avant de prendre cette sortie, passé du temps dans un bouchon, il faudra se réparer, encore passer du temps dans d'autres difficultés sur le réseau secondaire. Alors, par exemple, vous qui arrivez de l'ouest du Mans, peut-être même en amont de Nantes, de la Bretagne, passez Chartres, n'hésitez pas à prendre la sortie une Ablis pour transiter via le réseau secondaire, la Nationale 10, et éventuellement gagner du temps, surtout si vous voulez rejoindre le sud-ouest parisien.
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Coldplay avec Viva La Vida, sorti en 2008, tiré d'un album éponyme qui avait bien marché. Bon, bah vous, peut-être que ça marche un peu moins bien. Votre route, cet après-midi, due à plusieurs facteurs, la chaleur, le monde aussi sur certains axes et quelquefois des accidents, des imprévus qui compliquent votre avancée nettement. C'est toujours le cas sur la 71 au-delà de Bourges, en remontée vers le nord, Orléans, l'Île-de-France. Avant même de rejoindre le réseau Vinci Autoroute, vous serez aiguillé. Eh bien, la sortie 7 pour Bourges est obligatoire. L'entrée 7 interdite pour ne pas vous retrouver dans un bouchon un peu plus loin, avant Vierzon, théâtre de l'incendie d'un poids lourd et de la coupure en raison de cela, de cet axe en remontée vers le nord. Beaucoup de monde sur les voies et de l'attente pour vous, beaucoup d'attente. C'est le cas aussi au départ de Bordeaux ou encore en région parisienne, avec là aussi, suite à des difficultés, et bien toujours des points comme cela compliqués, ralentis, que ce soit la sortie 10 d'Ourdan direction Paris, le sud-ouest de la capitale ou encore plus loin, avant même les aires de service de Limours, Brie-sous-Forges et Jonvry dans l'autre sens de l'attente, puisque vous ne passez que sur voie de droite au kilomètre 2. Je vous propose d'y revenir dans un instant, multiplier les pauses, un peu de fraîcheur avec Bruno Mars, MC Solar au programme dans la foulée, puis moi je vous accompagne, je continue de servir de vigie, de copilote, et j'interviendrai au cœur de la musique si de nouvelles infos devaient me parvenir.

0: MC Solar avec Galactica, merci à vous d'avoir fait le choix du 107.7. Patience dans des bouchons, il y en a plusieurs en cours en ce moment même au centre du pays, en Île-de-France, au départ de Bordeaux. On y revient dans une minute après ceci.
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0: Le trafic en détail, 16h18, on n'est pas forcément en avance, alors on va surtout se concentrer sur les trois informations au cœur de cet après-midi caniculaire. Trois difficultés majeures que vous rencontrez à Vierzon, encore et toujours la coupure de la 71. Dans le sens Clermont-Ferrand, Orléans, et c'est pour vous qui récupérez depuis peu le réseau Vinci Autoroute au-delà du secteur de Bourges, de l'entrée 7 qui est interdite, de la sortie qui est aussi obligatoire à Bourges pour rouler sur le réseau secondaire. Parce que si vous ne faites pas ça, vous allez tomber dans un bouchon très important avec une circulation qui va se faire par choc contre par choc. Alors que les températures sont très élevées, 38 degrés, puisque au bout de ce bouchon, vous êtes tous obligés de passer par la sortie 6 Vierzon Est obligatoire. Une sortie qui n'est pas dimensionnée pour accueillir un tel trafic et qui est obligatoire parce que plus loin, donc ça ne peut plus passer. Au kilomètre 181, on a l'incendie d'un poids lourd qui mobilise encore beaucoup de monde sur toutes les voies de circulation. Je le redis, malheureusement, donc patience pour vous. Et cette sortie 6 Vierzon Est, vous transiterez ensuite sur le réseau secondaire. Vous le ferez peut-être là encore difficilement, transitant par la ville de Vierzon pour récupérer par l'entrée 5 Vierzon Nord, c'est à 71, et là vous ne rencontrerez plus de difficultés direction Orléans ou sur la 85 direction Tours-Angers. Avant d'entrer dans ce bouchon, si vous avez déjà passé le secteur de Bourges, il y a quand même une aire de service, celle de Bourges-Marmagne, pour aller chercher un peu de fraîcheur, par exemple dans des espaces climatisés, et voir comment tout cela évolue, surtout si vous avez du temps devant vous. On quitte Vierzon pour redire que sur la 10, en deux endroits, il y a d'importants bouchons. C'est le cas au départ de Bordeaux, avec ce ralentissement qui remonte sur les deux bras de la rocade bordelaise, que ce soit sur la partie intérieure ou extérieure de cette rocade, et donc ensuite sur les 7 premiers kilomètres de la 10 jusqu'à une zone d'accident où vous ne passez que sur voie de droite au-delà des changeurs 43 Sainte-Eulalie. On a encore du monde. Il faudra débaliser la voie de gauche. Je vous dis cela parce que les trois voitures qui étaient accidentées ont pu être évacuées. Donc cet événement, on l'espère, va toucher à sa fin. Notez aussi que l'arrivée à Bordeaux, maintenant dans l'autre sens de circulation, est ralentie ce jeudi. Signe peut-être aussi d'une circulation dense en prévision des vacances. Vous êtes quelques-uns à rouler en ce moment même, donc traverser la Gironde à la recherche de votre lieu de villégiature. La 10, enfin, en région parisienne, tout autre secteur, on fait un bond de 500 km au nord, parce que là, il y a des difficultés juste après le péage de Saint-Arnoult en Yvelines, direction Paris. Tout d'abord, une sortie 10 d'Ourdan qui est conseillée, on vous la donne maintenant depuis un moment, vos GPS aussi, vous patientez donc sur voie droite, et ensuite dans cette bretelle de sortie 10 d'Ourdan, là encore, on le redit, elle n'est pas forcément dimensionnée pour accueillir beaucoup de monde, et si, il vous est conseillé de la prendre, c'est que plus loin, il y a un important bouchon qui remonte jusqu'au kilomètre 2 en passant par l'aire de service de Limours-Brissouforges, qui est quand même prise d'assaut au moment où l'on se parle. Un bouchon sur quasiment encore 8 kilomètres et des temps de parcours très importants, puisque vous ne passerez que sur voie de droite contre 4 quand tout va bien. Là, au kilomètre 2, il n'y a qu'une voie de droite et beaucoup de monde en train de balayer les voies de circulation, les rendre circulables à terme. Ça va prendre du temps concernant les voies de gauche. Sachez qu'ensuite, au-delà du réseau Vinci Autoroute direction Paris, ça se passera plutôt bien pour vous. J'ai été complet, peu de difficultés autrement à signaler, quelle que soit votre provenance, votre destination. Méfiez-vous quand même d'incendies possibles et de fumées sur l'A83, des événements qui nous remontent, la signe de cette chaleur au kilomètre 140. C'est donc dans les deux sens de circulation que cet événement doit être pris en compte entre les échangeurs 10 Niort Nord et 11 Niort Est, avec des pompiers, les forces de l'ordre mobilisées au bord des voies et sur voie droite d'ailleurs de cette A83 direction Niort au kilomètre 140. Il y a donc pas mal d'informations. Oui, je fais le tri pour vous, je fais le point et on s'y intéressera encore une fois à 4h30. Après de la musique, la jeune belge Mentissa au programme avant Eagle Eye Cherry.

0: Un titre des années 90, Eagle Eye Cherry, le suédois. Alors, on va revenir très vite encore sur vos conditions de circulation. Sans faire le père Fouettard, un peu de pédagogie aussi, de rappel, de gestes citoyens. Parce que sur la 10, il y a un gros bouchon, et ça, on continue de vous en parler. Sur 7 km environ, à partir du kilomètre 10, vous rentrez comme cela dans cette zone embouteillée. Il y a 4 voies de circulation sur lesquelles vous êtes pare-choc contre pare-choc, ou mieux en accordéon. Et certains d'entre vous roulent sur bande d'arrêt d'urgence et se retrouvent comme cela à l'arrêt aussi. Il y a 4 voies, et certains veulent faire de la bande d'arrêt d'urgence une 5e voie. Et ce n'est vraiment pas un geste citoyen, parce que vous bloquez la avancée d'équipes de sécurité, des secours s'il le faut dans ces cas-là, dans des bouchons. Donc non, s'il vous plaît, revenez sur les voies de circulation, laissez le personnel autoroutier et le cas échéant, les secours, les forces de l'ordre, utiliser cette bande d'arrêt d'urgence pour remonter dans un bouchon et arriver sur les lieux d'une difficulté, parce que là, c'est vraiment donc le cas en région parisienne. La bande d'arrêt d'urgence est encombrée. Il ne faut vraiment pas faire cela. Vous êtes passible d'ailleurs d'une forte amende de toute façon. Bon. Au-delà de ce rappel, on a des difficultés encore et toujours du côté de Vierzon. Gros bouchon né là d'une coupure de l'autoroute. Les secours sont à pied d'œuvre. On est dans un département en risque élevé de feux de forêt, de végétation. Donc il faut s'assurer évidemment qu'il n'y aura aucun risque pris à ce niveau-là. Évitez toute reprise. L'axe reste coupé au kilomètre 181 pour vous qui arrivez de Bourges et peut-être même en amont du réseau Vinci Autoroute de l'Auvergne et direction Orléans. Sortie obligatoire au bout d'un bouchon, la sortie 6 Vierzon Est. Tous les détails donc sur cette antenne très vite. On est là pour ça. On vous accompagne. Nous sommes vos copilotes. Quand le trajet se passe bien, eh ben, on est là. Et quand il y a des difficultés, on est vraiment présent pour vous guider au mieux. Et on va faire un nouveau point trafic dans une bonne minute après ceci.
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0: Le retour à vos conditions de circulation à 4h30. Comme tous les quarts d'heure, nous sommes là à vos côtés pour vous guider, vous aiguiller. L'information trafic s'écrit au centre de l'Hexagone, sur la 71. Un axe coupé au moment où l'on se parle, dû à l'incendie d'un poids lourd. Alors un gros bouchon s'est formé en amont, des sorties obligatoires sont mises en place. J'y reviendrai très vite. Mais on va d'abord parler de la raison de ce bouchon au moment où donc on se parle sur la 71. J'accueille sur cette antenne Nicolas Schoengen, responsable Vinci Autoroute. Vous êtes sur place, kilomètre 181. On a eu un peu plus tôt l'incendie d'un poids lourd et il faut toujours intervenir, c'est bien ça ?
8: Oui, c'est bien ça. Actuellement, le dépanneur est sur place en train de charger la cargaison brûlée du poids lourd avec l'aide des pompiers qui continuent d'arroser la cargaison tout en chargeant le contenu du poids lourd.
0: Oui, on entend les gyrophares, en tout cas les bruits autour de vous, signe donc de cette intervention. Et en deux étapes, vous nous le dites, un dépanneur intervient sur la cargaison de ce poids lourd qui a brûlé, les pompiers aussi mobilisés pour éviter toute reprise de feu. Et de ce qui nous parvient en studio, il ne reste vraiment pas grand-chose du camion, c'est bien une carcasse.
8: Ah oui, c'est une carcasse complète. Donc là, but des opérations, c'est de terminer d'évacuer donc cette cargaison. Et ensuite, dès qu'on pourra, on essaiera de retirer la sortie obligatoire de Vierzon Est pour relâcher les usagers qui sont actuellement dans le bouchon.
0: Oui, voilà, ce qui pourrait signifier après, eh bien, que la cargaison soit prise en compte, que les pompiers soient intervenus, qu'une voie soit rendue à la circulation. Mais nous n'y sommes pas du tout à vous entendre. Eh bien, merci beaucoup. C'est bien noté. Merci beaucoup Nicolas Schengen, responsable Vinci Autoroute. Voilà, vous nous avez eh bien comme ça fait un point d'étape de ce qu'il se passe, offert aussi évidemment une vision de cet événement en cours, de ce camion qui a brûlé au kilomètre 181 et vous l'avez rappelé, une sortie obligatoire la numéro 6 Vierzon Est, une sortie que vous prenez tous après avoir traverser un long bouchon. Je ne peux pas vous donner de temps de traversée, juste pour vous donner un ordre d'idée, vous dire que ce bouchon il s'étend sur plus de 7 km et que la circulation se fait par choc contre par choc. Vous allez donner les premiers coups de frein au kilomètre 190, passez Bourges, n'hésitez pas à faire la pause en amont sur l'aire de service de Bourges-Marmagne et puis sachez qu'à Bourges, l'entrée 7 du même nom est fermée en remontée vers Orléans, évidemment interdite pour ne pas vous retrouver dans ce bouchon et que la sortie de ce même échangeur est obligatoire. C'est la grosse information, il y en a d'autres. Il y en a d'autres sur la 10 en deux endroits. Vous avez des bouchons très importants comme au départ de Bordeaux suite à un accident un peu plus tôt aujourd'hui. L'événement se termine, la circulation reprend sur toutes les voies parce que celle de gauche était neutralisée après l'échangeur 43 Sainte-Eulalie. Donc on va espérer que le bouchon qui au-delà de la 10 remonte sur la rocade bordelaise se résorbe dans le temps. Et tant que je suis à Bordeaux, je vous le redis, l'arrivée maintenant au niveau de cette agglomération au bout de la 10 en provenance de Saintes, Poitiers, Paris, de l'Ouest est là aussi désormais encombré. L'autre point noir et difficile en tout cas surtout de cette A10, c'est en Ile-de-France, direction Paris, au-delà du péage de Saint-Arnoult en Yvelines. Ces mêmes informations à vous donner, la sortie 10 d'Ourdan encombrée, mais une sortie que l'on vous conseille, vous roulerez ensuite sur le réseau secondaire qui peut être bien chargé par endroit, mais pour rejoindre l'ouest parisien ou le sud de la capitale, ce peut être quand même l'une des bonnes choses à faire parce que plus loin vous retomberez dans un bouchon qui lui eh bien prend racine au kilomètre 8 et se termine au kilomètre 2, ce qui nous fait 6 km comme cela de circulation par choc contre par choc suite à un événement un peu plus tôt cette nuit. Et il faut toujours balayer, nettoyer les trois voies les plus à gauche. Vous ne passez que sur celle de droite au bout de ce bouchon. Un axe qui n'est donc pas coupé, mais une seule voie contre quatre habituellement. Effet entonnoir, on a toujours ce bouchon, surtout que l'Île-de-France est quand même un passage très emprunté au cœur même d'une journée d'été comme cela. Pas grand-chose d'autre à vous signaler. On va quand même retourner en Nouvelle-Aquitaine, puisqu'au-delà de Bordeaux, c'est à Niort qu'il y a signe aussi les températures qui avoisinent les 41 degrés, un risque d'incendie élevé et un feu signalé non loin des voies de l'A83, cette autoroute Niort-Nantes, événement entre les sorties 11 Niort-Est et 10 Niort-Nord du monde. Force de l'ordre, patrouilleurs et surtout pompiers mobilisés sur voie droite et bande d'arrêt d'urgence au kilomètre 140 de cet axe.
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0: Je m'appelle Florian Bonnec, voilà, j'essaye quand même évidemment de faire des points à trafic les plus concis possibles, mais eh bien, il me faut quelques minutes à chaque fois pour détailler ces difficultés du moment, en vous rappelant quand même que sur une grande partie des Pays de la Loire, ça se passe bien, avec un thermomètre très élevé, certes, mais pas de difficultés en passant par Nantes, Angers, ou encore Le Mans, et si vous roulez sur la 81 en provenance ou en direction de Bretagne. Alors, à suivre sur notre antenne, eh bien, rendez-vous musical, c'est absolument BO, version été, parce qu'on parle donc de ces bandes originales les plus mythiques du cinéma. Et dans un instant, cet hymne de Tina Turner.
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0: Alors Tina Turner, elle a quand même posé sa voix dans plusieurs bandes originales, mais il y en a une qui a marqué les esprits, la saga James Bond. Et puis surtout, ce zoom maintenant qu'on vous propose sur le film GoldenEye, titre phare du 17e James Bond sorti en 1995. Aurélie Mignone nous en dévoile les secrets.
9: Quand le monde est pris pour cible.
0: Alors manifestement, on a un petit souci, on va bien repartir sur cette chronique, veuillez m'excuser. Absolument BO GoldenEye avec Tina Turner, c'est Aurélie Mignone qui nous en parle.
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10: Je m'appelle Bond, James Bond. l'homme derrière le matricule 007. D'ailleurs, vous savez ce qu'il symbolise ? Le premier 0, c'est pour l'autorisation de tuer. Le second signifie qu'il l'a déjà fait. Et le 7, car il est le 7e agent à recevoir cette autorisation. James Bond, c'est l'élégance british, le smoking impeccable, l'émission secrète. Ce sont aussi autant de films dont la bande originale a marqué nos esprits. Skyfall, Meurt un autre jour, Le monde ne suffit pas. Et GoldenEye ne fait pas exception à la règle avec ce titre interprété par Tina Turner que l'on reconnaît dès ses premières notes. Une voix puissante et envoûtante qui nous plonge directement dans l'univers glamour et dangereux de 007 avec un titre écrit par Bono et The Edge du groupe U2. Mais saviez-vous que l'équipe du film avait d'abord pensé à Depeche Mode, puis Ace of Base, et on a d'ailleurs retrouvé la maquette. Mais finalement, les Suédois n'auront pas convaincu et Depeche Mode était trop occupé. Alors revenons à la performance vocale de Tina Turner. Avec ses notes hautes et son énergie inégalée, elle a créé un vrai hymne intemporel. GoldenEye aura marqué l'histoire de la saga James Bond, incarnée alors par Pierce Brosnan, et permis de vendre l'album de Tina Turner à plus de 6 millions d'exemplaires. Alors on enfile notre costume d'agent secret et on se replonge dans l'univers de 007 dans Absolument BO.

GoldenEye, un incontournable de Tina Turner dans Absolument BO. Vous retrouvez d'autres bandes originales de films sur notre site internet et notre application. Et veuillez m'excuser encore pour le petit souci technique. Encore de la musique à venir, le trafic à 5h moins le quart. On reviendra encore sur la coupure de la 71, une sortie obligatoire. La numéro 6, Vierzon Est, après un gros bouchon, et encore en amont une autre sortie précédente. La numéro 7 pour Bourges, je vous dis cela, c'est en amont du réseau Vinci Autoroute. Et puis des difficultés à prévoir aussi en Ile-de-France en direction de Paris. Beaucoup de temps à passer dans des bouchons. Que vous preniez la sortie conseillée 10 d'Ourdan après le péage de Saint-Arnoux en Yvelines, ou que vous traversiez ensuite un deuxième bouchon à la toute fin de la 10 et du réseau Vinci Autoroute. Tous les détails, très vite, après des nouveautés, le duo Sébastien Tellier, Juliette Armanet suivra Avril Delmar.

0: Juliette Armanet et Sébastien Tellier aux manettes, au micro. Attraction pour vous cet après-midi sur la route, une route chaude, trop chaude encore en de nombreux endroits, quasiment partout. Vigilance orange émise par Météo France dans 80 départements, on en parle évidemment régulièrement, risque d'incendie très élevé avec la sécheresse en complément de la canicule. Vigilance donc pour vous tous, n'oubliez pas, 9 feux sur 10 sont causés par l'homme, une étincelle, une négligence, c'est un incendie en quelques minutes. On a eh bien aussi les suites par exemple d'un incendie de poids lourd en ce moment, événement surveillé qui entraîne la coupure de la 71 au centre de l'Hexagone. Tous les détails dans un prochain point trafic qui arrive dans une minute.
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0: Et une pensée pour vous, pris dans des bouchons en différents endroits du réseau Vinci Autoroute. Cet après-midi, on a plusieurs facteurs, plusieurs difficultés qui expliquent des bouchons comme à Bordeaux, en région parisienne et à Vierzon. Parce que là, Vierzon, eh bien, la circulation se fait très difficilement. Remonter vers le nord, Orléans, l'Île-de-France, passer Bourges. Une sortie obligatoire, la numéro 6, Vierzon-Est, que vous allez emprunter. Et ensuite, d'ailleurs, il y aura de l'attente à prévoir sur le réseau secondaire, parce que cet échangeur n'est pas dimensionné pour accueillir autant de monde. Mais vous l'atteindrez, cette sortie obligatoire, encore après 8 km ralenti, où vous avancez, eh bien, au compte-goutte difficilement. Bouchon, eh bien, dû à un incendie de poids lourd plus loin au kilomètre 181. L'événement a eu lieu il y a 3 heures, mais les pompiers sont vraiment sur le qui-vive pour éviter toute reprise de feu, que d'ailleurs les flammes ne s'étendent pas à la végétation alentour. Il va falloir décharger en partie ce qu'il reste d'ailleurs du camion qui a quand même bien brûlé avec cet incendie aujourd'hui. Et donc tout cela prend encore du temps sur les deux voies de circulation et la bande d'arrêt d'urgence, ça ne peut donc pas passer. Et cette sortie 6 obligatoire, la numéro 6 Vierzon Est, elle est accompagnée d'une autre sortie en amont du réseau Vinci Autoroute, la numéro 7 pour Bourges, pour rouler sur le réseau secondaire. C'est la meilleure des choses et atteindre plus au nord par l'entrée 5, c'est à 71, entrée Vierzon Nord. Voilà pour cette principale difficulté. Nous avons accueilli sur cette antenne il y a un quart d'heure un responsable Vinci Autoroute, Nicolas Schottgen, qui nous disait que ça allait encore prendre un petit peu de temps. Évidemment. Nous allons sur l'A10, alors à Bordeaux quand même, il n'y a plus d'accident, on a vraiment un trafic qui est juste dense dans les deux sens de circulation et surtout au départ de la ville, comptez encore quelques minutes à passer dans des ralentissements jusqu'au pont qui enjambe la Dordogne, ensuite vous retrouverez la bonne allure, la bonne vitesse pour poursuivre votre chemin en remontée vers le nord du pays. Et eh bien nous allons au nord, nous, en passant sur cet A10, Niort, Poitiers, Tours, Orléans, en région parisienne, au-delà du réseau Vinci, du péage Saint-Arnoult en Yvelines et sur les derniers kilomètres du réseau Vinci Autoroute. Il y a une sortie conseillée, la numéro 10 d'Ourdan. Vous êtes nombreux à vouloir la prendre au kilomètre 20, de l'attente à prévoir. Et ensuite encore sur le réseau secondaire pour atteindre Paris ou pourquoi pas la vallée de Chevreuse, l'ouest de la capitale. Vous aurez en tout cas gagné peut-être un peu de temps parce que plus loin il y a un autre bouchon sur les 4 voies de circulation à partir du secteur de Brie-sous-Forge et du kilomètre 8. Vos temps de parcours très allongés puisque au bout du compte vous ne passerez que sur une seule voie, celle de droite. On a encore beaucoup de monde mobilisé pour nettoyer les 3 voies les plus à gauche dû à un événement la nuit dernière, et au vu de la gravité de cet événement, ces opérations prennent encore du temps cet après-midi. Voilà donc pour l'ensemble des informations que je pouvais vous donner sur le trafic avec un impact immédiat des bouchons. À Niort, notez qu'il y a quand même du monde en intervention sur l'A83, c'est l'autoroute Nantes-Niort. Nous sommes entre les sorties 10 Niort-Nord et 11 Niort-Est au kilomètre 140 où en raison d'un incendie, il y a force de l'ordre, secours et patrouilleurs mobilisés sur les bandes d'arrêt d'urgence dans les deux sens et sur voie droite, direction, eh bien, au-delà de Niort, l'autoroute A10, le sud-ouest du pays. Voilà, autrement, sur une grande partie des pays de la Loire, tous les pays de la Loire, tout va très bien au moment où l'on se parle. Je m'appelle Florian Bonnec et je ne vais pas m'arrêter de parler. Oui, même si la musique va prendre le relais. Je vous dis ça avec le sourire, on décompresse un petit peu. On se rafraîchit avec le duo Vianney Zazie avant une nouveauté signée, la Léa Cara. Et puis je vous retrouve à 17h pour l'actu, la météo, le trafic. Restez branchés sur Radio Vinci Autoroute.

Vous venez d'écouter une nouveauté, c'était 10 mois de la chanteuse Léa Cara. Bienvenue à vous, on va rapidement reparler de trafic, de météo à 17h. Tout est lié en ce moment, ce soleil de plomb qui continue eh bien, de nous faire mal quand même. Pour vous, au volant, c'est d'autant plus sensible quand vous vous retrouvez à l'arrêt. Il y a pas mal de difficultés encore et toujours à Vierzon, au centre du pays. À tout moment, un imprévu comme cela peut eh bien, rendre compliqué votre avancée. Il faut avoir de quoi vous hydrater, on le redit souvent, mais un litre d'eau par personne dans l'habitacle de votre véhicule, c'est le minimum syndical, si je peux employer cette expression. Je vous retrouve donc à 17h après un titre finalement, les Portraits et leur reprise d'un titre des Bee Gees et de la bande originale de Saturday Night Fever, c'est How Deep Is Your Love.

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1: Bonsoir à tous. Une journée encore placée sous le signe des climatiseurs, ventilateurs ou encore brumisateurs. L'ouest du pays connaît son pic de la nouvelle vague de chaleur avec des températures de 40 degrés sous abri enregistrées dans plusieurs départements comme les Deux-Sèvres ou la Gironde. Ce pic de chaleur se décalera vers l'est de l'Hexagone demain avant un rafraîchissement et des ondées espérées à partir de la fin du week-end. 80 départements au total sont en vigilance orange canicule. On reste ensemble sur le 107.7 et on reparle en région de la météo. Ce sera la fin de ce flash. Cette chaleur et la sécheresse font craindre des incendies aux quatre coins de l'Hexagone. 51 départements du nord au pourtour méditerranéen sont en risque élevé de feux de forêt avec un drapeau orange agité pour l'occasion. Et on apprend qu'Emmanuel Macron sera dans le Var la semaine prochaine, un département particulièrement touché par les incendies. Le président de la République en vacances au fort de Brégançon aura un temps d'échange avec les maires dont les communes ont été touchées par le feu du massif du Gros Bessillon ainsi que les pompiers qui ont lutté ardemment contre cet incendie dévastateur pendant près de 3 semaines. La rencontre est prévue lundi soir prochain après la participation du chef de l'État à la cérémonie du 82e anniversaire de la libération de Bormes-les-Mimosas. Pour terminer ce flash, toujours un mot de sport et des natations avec les championnats d'Europe qui se déroulent à Saint-Denis en Ile-de-France. Il y aura 2 belles finales à suivre pour les Français à partir de 18h20. Maxime Grousset sur le 100 mètres papillon et puis chez les femmes, le duo Marie-Ambre Molu et Amalia Pigré tenteront de décrocher des médailles sur la distance du 50 mètres d'eau. Il est 17h et quasiment 2 minutes. Merci d'avoir fait le choix du 107.7. Le retour au trafic dans un instant juste après un mot de météo. Vous le sentez, vous le vivez malheureusement, mais 80 départements au total restent en vigilance orange canicule entre aujourd'hui, demain, avec un pic qui va se déplacer d'ouest en est dans les 24 heures qui viennent. Alors là, moi qui vous accompagne à l'ouest du pays, on le voit bien sur les thermomètres et évidemment aussi sur la route quand même, on a atteint les 40 degrés, c'est pénible pour vous. On va espérer un rafraîchissement à partir de ce week-end avec des séries d'averses qui pourraient d'ailleurs durer toute la semaine prochaine, histoire de complètement bien changer d'ambiance, de paysage, et peut-être qu'on en a besoin quand même après ces séries de vagues caniculaires depuis la fin du mois de mai. La nature en souffre, vous la voyez autour de vous, elle est jaune, prudence évidemment, on a ce risque d'incendie très élevé, il suffit comme cela d'un mégot jeté par l'habitacle de votre voiture pour vraiment que la situation se dégrade, initier un incendie, donc il faut avoir, parce que là, au-delà de la météo, mais c'est nécessaire, un petit cendrier dans l'habitacle de vos véhicules, sinon, vous vous arrêtez sur des aires de repos de service et vous écrasez bien votre mégot, votre cigarette dans des cendriers adaptés.

0: Il était nécessaire que de le rappeler parce que là donc on a du 40 degrés. Cette température, au-delà de cette température, donc il faudra faire avec une nuit très chaude en prévision. Peut-être que le thermomètre aura du mal à passer à l'ouest sous les 23-24 degrés. Donc nuit tropicale et demain, donc quand même retour de la chaleur sous un soleil de plomb. On aura seulement 24 degrés à Brest ou encore 28 à Cherbourg, mais comptez 38 en Île-de-France, comme à Bourges ou encore à Tours, 35 à Strasbourg et Nantes, 31 à Rennes, 36 du côté de Bordeaux.
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0: Bon, écoutez, moi je suis vraiment bien dans mon studio, j'ai la chance d'être dans un espace climatisé, je pense à vous au volant, toujours pris dans ces bouchons et notamment sur la 71, on va commencer une fois de plus notre point trafic par la conséquence de la coupure de cet axe Clermont-Ferrand-Orléans suite à l'incendie d'un poids lourd, ça ne peut pas passer au kilomètre 181, gros bouchon en amont avant de prendre la sortie obligatoire, cette sortie à 6 Vierzon-Est, anticipez, allez chercher un peu de fraîcheur si vous le pouvez sur l'aire de service de Bourges-Marmagne. Passer l'échangeur 7 pour Bourges, qui est désormais aussi concerné quand même par ce qu'il se passe plus loin. Entrée interdite, sortie obligatoire pour vous qui arrivez, eh bien, en amont du réseau Vinci Autoroute de Montluçon de Clermont-Ferrand. J'insiste bien dessus parce qu'on a donc ces grosses difficultés de circulation avant la sortie 6 obligatoire que vous trouvez plus loin. Vous vous roulez ensuite sur le réseau secondaire, vous avez des échangeurs, des bretelles de sortie qui ne sont pas dimensionnées pour absorber un tel flux de circulation. Donc, les temps de parcours seront encore élevés par endroits sur le réseau secondaire, mais in fine, à terme, vous récupérerez la 71 par l'entrée 5 Vierzon-Nord et ça se passera bien pour vous direction Orléans ou direction Tours si vous bifurquez sur la 85. C'est quand même la grosse difficulté de ce cœur d'après-midi, mais ce n'est pas la seule. En région parisienne, il y a toujours eh bien, les conséquences d'un accident que je ne vais pas détailler, mais qui a eu lieu cette nuit. Et donc, si vous roulez en direction de Paris, à la toute fin du réseau Vinci Autoroute, kilomètre 2, ça ne passe que sur voie de droite. Et quand je vous dis que ça passe, vraiment pas d'excès de curiosité, s'il vous plaît. Ne regardez pas les opérations sur les trois voies les plus à gauche, s'il vous plaît. Pensez que vous avez passé beaucoup de temps dans un bouchon parce qu'on y arrive. Oui, il y a un bouchon sur plus de 6 kilomètres avant d'arriver sur cet événement et de passer sur la seule voie de droite. Donc voilà, le geste citoyen, c'est de reprendre une bonne allure, d'avancer, s'il vous plaît, au kilomètre 2 pour ensuite quitter le réseau Vinci Autoroute et ne plus rencontrer de difficultés. Parce que donc, vos temps de parcours sont allongés, 6 kilomètres de bouchon, ça vous donne un ordre d'idée. Il y a au cœur de ce ralentissement une aire de service que vous êtes nombreux à prendre pour aller là aussi chercher de la fraîcheur, l'aire de service de Limbourg, Brissouforges. Et bien avant ce bouchon, juste après le péage de Saint-Arnoult en Yvelines sur la 10, vous avez cette sortie conseillée, la numéro 10 pour Dourdan. Là aussi, beaucoup de monde eh bien en transit par cette bretelle de sortie 10 et du monde à prévoir ensuite passer Saint-Arnoult en Yvelines, mais aussi par exemple Limbourg sur le réseau secondaire pour atteindre la capitale, l'ouest francilien. Je ne vais pas m'attarder sur d'autres difficultés parce que ça se passe plutôt bien. Notez qu'en Gironde, au départ de Bordeaux sur la 10, il y a encore allez, un bon quart d'heure de ralentissement. Trafic très chargé au moment où je vous parle. Il y avait un accident un peu plus tôt cet après-midi qui n'a pas favorisé votre avancée. Et il y a toujours des conséquences donc de cela, de ce trafic dense, avec vraiment, à partir du pont qui enjambe la Dordogne, la fin eh bien, de ce ralentissement et le début comme ça d'une bonne allure. Autrement, à travers les Pays de la Loire, pas de mauvaises nouvelles à vous transmettre, que ce soit au niveau des villes de Nantes, d'Angers, du Mans.
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La douceur de The Beloved avec Sweet Harmony. Je vous souhaite quand même le meilleur des voyages en ce moment. Une route qui est quand même un petit peu ralentie, plus que cela dégradée, en raison notamment de l'incendie d'un poids lourd un peu plus tôt cet après-midi. Et cela entraîne toujours la coupure de la 71. Principale information des points trafic que je vous propose maintenant depuis le cœur donc de cet après-midi. Une sortie obligatoire au bout d'un gros bouchon, la sortie 6 Vierzon Est. Ensuite, vous passerez sur le réseau secondaire pour récupérer l'entrée 5 Vierzon Nord de la 71. Et l'événement pourrait prendre encore un petit peu de temps. Les pompiers veulent écarter tout risque de reprise de feu avec la végétation à proximité. Un département du Cher qui est en vigilance orange, risque élevé au feu de forêt au vu de la saison quand même toujours intense que nous vivons. On va écouter encore de la musique. Marc Lavoie à nos programmes avec J'aurais voulu et l'information trafic suivra. Cela sur le coup des 4h, des 17h15, je vais y arriver. Comme tous les quarts d'heure, 24h sur 24, 7 jours sur 7.

0: Marc Lavoine sur Radio Vinci Autoroute. C'est le retour au trafic dans une minute. Je suis bien là. Je vous retrouve après ces messages pour revenir notamment sur la coupure en cours de l'autoroute A71 due à l'incendie d'un poids lourd.
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0: On reparle de vos conditions de circulation. On prend la route du Cher sur la 71. Théâtre, cette autoroute Clermont-Ferrand-Orléans, de la difficulté cet après-midi. Principale information, coupure de cet axe. Ça ne peut pas, circuler avec l'origine de cet événement. Un poids lourd qui a pris feu. Au vu des températures, évidemment, vos moteurs sont quand même mis à rude épreuve. Ménagez-vous et ménagez quand même aussi vos montures, entre guillemets. Voiture, fourgon, camion, au moment où l'on s'en parle, multipliez les pauses dans la mesure du possible. La 71, on revient clairement sur ce qu'il se passe. On vous a longtemps conseillé de sortir en amont, sortie obligatoire, même avant le réseau Vinci Autoroute à Bourges. Une sortie 7 que vous prenez, l'entrée est interdite pour ne pas vous retrouver dans le bouchon dont je vous parle maintenant un quart d'heure plus loin. Vous avez toujours cette circulation qui se fait difficilement, pare-choc contre pare-choc. Vous n'avancez pas ou très très peu avec cette sortie. 6 Vierzon S dans le bouchon qui a longtemps été obligatoire. Sachez que des mesures sont entreprises. Il faut suivre les directives des équipes du réseau Vinci Autoroute mobilisées sur cette A71. Mais clairement, en tout cas, il va falloir continuer d'intervenir dans les heures qui viennent autour de ce camion, de ce qu'il en reste. Pas grand-chose, d'ailleurs, après cet incendie. Et il y a toujours vraiment à retenir cette sortie obligatoire à Bourges, la 7, que vous allez emprunter, rouler sur le réseau secondaire pour atteindre Vierzon et ensuite basculer sur la départementale 2020 pour récupérer plus au nord par l'entrée 4 Salbris, ce tracé autoroutier de la 71. Enfin, information donc toujours en vigueur, en cours, cette coupure de l'autoroute. On va changer d'axe, aller ensemble sur l'autoroute A10 en deux points de cet axe Paris-Bordeaux, vous rencontrez des coups de frein et on va même le dire, Bordeaux-Paris, c'est dans ce sens-là, en Gironde, donc aussi peut-être un effet sortie de bureau, ça coince sur la rocade et dans le prolongement sur les premiers kilomètres de la 10 vers le nord de cette ville de Bordeaux, direction peut-être Tours, Paris aussi à terme. Les difficultés, vous les rencontrez jusqu'au pont qui enjambe la Dordogne après l'échangeur 41 pour Rambès et là, vous retrouverez un semblant de vitesse, mais vous aurez passé en cumulé quand même quasiment 20 minutes dans ce bouchon départ de Bordeaux. Et puis en région parisienne, là, on a toujours beaucoup de monde mobilisé au kilomètre 2 sur 3 voies de circulation, les 3 voies les plus à gauche. En cours de nettoyage, vous ne passez que sur voie droite à la toute fin de ce réseau Vinci Autoroute, direction la capitale, et vous passé à droite, après avoir passé là encore un long bouchon qui s'étend sur près de 6 km avant l'aire de service de Limours-Brissou-Forges, donc beaucoup d'attentes à prévoir. Vous avez aussi de l'attente déjà en amont au niveau de l'échangeur 10 d'Ourdan qui est conseillé pour ne pas tomber dans le bouchon plus loin. C'est un secteur, si vous le pouvez, là, à éviter pour le moment encore la région parisienne. Vous êtes sur la 11, vous êtes sur la 10, vous m'écoutez, là, par exemple, en traversant les plaines de Beauce, en passant par Chartres-Orléans, n'hésitez pas à faire une bonne pause sur des aires de repos de service en espérant, que les coups de frein plus loin se résorbent parce que ça reste compliqué encore et toujours de transiter comme cela par l'Île-de-France. Direction peut-être à terme le nord du pays. Autrement, peu de choses à signaler, mais quelques informations. On va sur la 11, puisque si vous roulez depuis Nantes et Angers, direction Le Mans-Paris, il y a un obstacle gênant sur voie de gauche, une couverture signalée, kilomètre 248, après la sortie 13 Péloy-Lévin, serré à droite pour l'éviter. Et puis, à Niort, si vous empruntez la 83, vous avez des pompiers mobilisés au bord des voies de circulation, et sur voie de droite, direction la 10, depuis la Vendée, depuis Nantes, et après avoir passé une bonne partie de Niort, vous avez Vous avez roulé au-delà de l'échangeur 10 Niort-Nord et vous allez devoir serrer à gauche. C'est là qu'il y a du monde en intervention autour d'un feu, donc non loin des voies de cette autoroute à 83. Voilà, j'enchaîne quand même les informations. J'aimerais revenir avec de bonnes nouvelles dans un prochain point trafic, mais il faudra a priori encore composer avec les ralentissements que j'évoquais en Ile-de-France sur la 10 et puis la coupure de l'autoroute A71 dans le sens Clermont-Ferrand-Orléans. Alors, ce que je vais faire, je vais aller boire un petit verre d'eau et je vous retrouve au plus tard à 5h30 pour le trafic. D'ici là, on écoute Zaoui et Stéphane en duo avant les Daft Punk.

0: Les Daft Punk avec ce titre mythique Around the World. Je reviens avec de bonnes nouvelles. Oui, un semblant d'éclaircie sur la 71. On a toujours cet axe coupé. Suite à l'incendie d'un poids lourd, des mesures ont été mises en place quand même pour permettre aux gros bouchons qui s'étaient formés quand même de se résorber. Et là, c'est visible, on le voit sur des caméras qui remontent en amont en studio. Je me perçois qu'il n'y a plus de bouchons, par exemple, au kilomètre 187 et 188 de cet axe. Donc, clairement, les nouvelles sont bonnes, meilleures que lors de notre dernier point trafic. Vous arrivez sur cette A71, en tout cas, vous allez transiter. Et ça, c'est, je m'adresse à vous si nous écoutez via le site internet, notre application, mais nos confrères d'un autre réseau autoroutier à Bourges, de toute façon, vous le disent, et les panneaux lumineux aussi sont là pour l'indiquer, et tout est balisé. La sortie 7 Bourges est obligatoire, vous roulez ensuite sur le réseau secondaire, vous passez par Vierzon pour récupérer plus au nord par l'entrée 4 Salbris, 7 à 71 direction Orléans. La coupure dans l'intervalle, toujours effective, au kilomètre 181, je le dis, pompiers, dépanneurs autour de la carcasse d'un camion qui a pris feu sur le coup des 13h20, 13h30, événement assez spectaculaire qui a donc entraîné un gros bouchon, mais on en voit le bout clairement à ce niveau-là. Voilà, parce que les services du réseau Vinci Autoroute ont travaillé pour vous libérer, évidemment, vous permettre de reprendre votre trajet. Il n'est pas impossible que sur le réseau secondaire autour de Vierzon, ce soit encore un petit peu chargé, parce que vous avez été nombreux à prendre la sortie 6 Vierzon S pour être complet, qui était obligatoire. J'ai d'autres difficultés comme en Île-de-France, je vous propose de détailler cela dans un instant, moins de 2 minutes après ceci sur notre antenne.
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0: Le trafic en détail et cette chaleur toujours présente et ce thermomètre qui dépasse les 40 degrés, vous devez le prendre en compte. S'il vous plaît, multipliez les arrêts pour vous, vos véhicules. On a quand même pas mal de voitures en panne. Alors, elles ne sont pas forcément tout le temps gênantes, mais c'est une des données à prendre sur votre parcours. Nous allons surtout évoquer encore et toujours avec là, pour le coup, de bonnes nouvelles sur la 71, les suites de l'incendie d'un poids lourd. Événement en cours au kilomètre 181, fermeture des voies sur cet axe. Un gros bouchon s'était formé en amont. Mais alors, les équipes vraiment de Vinci Autoroute, et je vous l'annonçais il y a déjà quelques minutes avant ce point trafic, ont travaillé, mis en œuvre un dispositif pour justement vous libérer. Et bien, clairement, maintenant, je vais continuer de parler de cet événement, de l'incendie du poids lourd. Mais pour vous qui roulez sur cet axe direction Orléans, c'est en amont du réseau Vinci Autoroute que vous êtes dévié par la sortie 7 pour Bourges, obligatoire. Vous transitez via le réseau secondaire et vous récupérez plus au nord par l'entrée 5 Vierzon Nord et surtout la numéro 4 Salbris. C'est à 71. Vous aurez comme ça sur une bonne trentaine de kilomètres contourné donc l'incendie de ce poids lourd et les équipes toujours à pied d'œuvre sur le qui-vive autour de la carcasse de ce camion. Voilà pour ces bonnes nouvelles au moment où l'on se parle sur la 71. La 10, il en est question de cette autoroute en région parisienne. On a eu un événement la nuit dernière et cet accident important a quand même entraîné là aussi une coupure de la 10 au bout du réseau Vinci Autoroute direction Paris au kilomètre 2. On ne parle plus depuis plus de 2 heures de coupure, mais il n'y a qu'une seule voie pour passer, celle de droite. Et avant cela, toujours un important bouchon qui s'étire sur quasiment 7 kilomètres. Vous êtes nombreux dans ce bouchon aussi à faire le choix de vous arrêter sur l'aire de service qui est au cœur des difficultés, celle de Limours-Brissouforges. Vous ne serez pas seul, elle est prise d'assaut. Donc ça, c'est à prendre en compte. Si vous avez envie de chercher un peu de fraîcheur, vous arrivez du centre et de l'ouest du pays, n'hésitez pas, depuis Le Mans, depuis Orléans, à multiplier les pauses sur les aires de service que vous trouverez. Autrement, donc on a ces difficultés en Ile-de-France, je le dis, ce gros bouchon, et la dernière sortie avant le coup de frein, la numéro 10 d'Ourdan, vos GPS vous indiquent que c'est un bon choix de la prendre. On peut vous le conseiller aussi, mais il y aura de l'attente dans cette sortie 10 d'Ourdan qui n'est pas dimensionnée pour accueillir un gros flux de circulation. Et ensuite, sur le réseau secondaire, en passant par plusieurs communes, là aussi, ce sera quand même compliqué de progresser. Donc voilà, beaucoup de temps à prévoir, à l'arrêt parfois, si vous souhaitez rejoindre Paris en provenance du centre de l'Ouest, passer le péage de Saint-Arnoult en Yvelines. Je vais être complet en vous rappelant qu'en Gironde, on a aussi au début de la 10, depuis Bordeaux et Saint-Rocade, de l'attente à prévoir, un quart d'heure de difficulté. Et puis, il y a quand même quelques petites informations. On en revient au centre du pays. Sur la 85, l'autoroute Angers-Vierzon, vous avez passé Tours, direction Romorantin-Vierzon à Lavabo, pourrait être tombé sur voie de droite. Et puis sur ce même axe, un peu plus loin, kilomètre 169, un camion est en panne à cheval sur voie droite et bande d'arrêt d'urgence après la sortie 13, celle sur Cher. Je ne vous oublie pas, enfin, à Niort, où on a toujours des pompiers et forces de l'ordre encore patrouilleurs autour d'une zone de départ de feu, d'incendie, les Deux-Sèvres, où on a dépassé les 40 degrés à l'ombre. Et cela vous concerne sur la 83, passez la sortie 10, Niort Nord, depuis Nantes et la Vendée, direction la 10.
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0: Je reste à vos côtés. Je vous tiens informé de l'évolution du trafic. Je n'hésiterai pas à revenir vers vous au cœur de la musique si de nouvelles infos devaient me parvenir. Et puis à suivre sur notre antenne, l'un des rendez-vous de l'été, les voitures mythiques, ces modèles cultes qui ont marqué le petit comme le grand écran. Dans un instant, cap sur Hawaï. Ce sera juste après Klein. Dans notre playlist du 107.7, c'est Café Candelon, un des beaux titres de l'été.

0: Et ce jeudi après-midi, vous êtes quelques-uns à circuler, anticipe peut-être ce week-end du 15 août qui s'annonce chargé évidemment sur les grands axes de l'Hexagone. On aura l'occasion de parler de ces prévisions au trafic, mais bison futé, voie rouge dans les deux sens samedi et même noir pour les départs en Auvergne-Rhône-Alpes. Et puis dès demain après-midi, il y aura du monde en perspective. C'est pour ça qu'on le voit quand même. On a un petit peu de trafic et malheureusement quelques difficultés en cours comme en région parisienne au bout du réseau Vinci Autoroute. Direction la capitale, des bouchons successifs. Le premier au niveau de la sortie 10 d'Ourdon que vous empruntez en suivant nos conseils, aussi de vos GPS, de l'attente à prévoir, y compris sur le réseau secondaire. Et puis deuxième bouchon plus loin en raison d'un événement un peu plus tôt aujourd'hui. C'était cette nuit, un accident. Eh bien, vous ne passez que sur voie droite au kilomètre 2 après avoir passé un peu de temps donc dans ce bouchon. Tous les détails côté trafic à 6h moins le quart, je reste à vos côtés. La musique des Indochines dans un instant. Puis comme promis, maintenant, place à votre rendez-vous de l'été consacré à ces voitures qui ont marqué leur époque. Loïc Elsac, vous nous embarquez en 1980 avec un détective moustachu qui combattait le crime en voiture de sport.
1: Chemise à fleurs, plage de sable fin et grosse moustache, bienvenue dans Magnum. À Hawaï, Thomas Magnum est détective privé. Il combat le crime au volant d'une rutilante Ferrari 308 GTS coupé cabriolet.
2: Est-ce que vous avez entendu quelque chose de plus beau ?
1: Voiture qui devait être à l'origine dans le script, une Porsche 928. La faute à la carrure de l'acteur principal, Tom Selleck, 1m93 sous la toise. Difficile à faire rentrer dans ce modèle de la marque allemande. Exit donc Porsche et place à la sportive italienne.
3: La Ferrari.
4: La Ferrari.
3: Dans la mesure où vous utilisez le véhicule, vous devriez prendre en charge la responsabilité de l'entretien.
4: Ah, c'est ce que je fais. Je fais vérifier les pneus régulièrement. Tiens, justement, hier, j'ai fait mettre de l'huile.
1: Au cours des 162 épisodes de la série, une quinzaine de versions différentes sera utilisée en fonction des besoins. Pour les cascades, une réplique fabriquée sur une base de Pontiac Fiero sera même spécialement construite. En 2018, une nouvelle version de la série sera produite. Elle ne connaîtra pas le même succès que l'original, malgré cette fois la présence d'une Ferrari 488 Spider. Preuve s'il en est que Magnum et sa Ferrari sont comme Tom Selleck et sa moustache, indissociables d'une époque.
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0: Nicolas Sirkis, c'est tout simplement le groupe Indochine pour, vous faire du bien aux oreilles, vous qui êtes embarqué, possiblement dans un long voyage sous le cagnard cet après-midi et encore en cette fin de journée avec un thermomètre qui affiche des valeurs encore comprises au niveau des 40 degrés comme en Gironde ou plus au nord dans la Vienne, les Deux-Sèvres. Je vous propose un nouveau point trafic sur cette antenne dans une bonne minute après ceci.
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0: Le trafic en détail à 17h46 et il y a toujours pas mal de choses à dire. On va commencer par la région parisienne, puisque de l'attente à prévoir, il y en a toujours. Au bout du réseau Vinci Autoroute, passé le péage de Saint-Arnoult en Yvelines, en deux endroits, ça freine rapidement au kilomètre 20. Il y a l'échangeur 10 pour Dourdan que vous êtes nombreux à prendre pour ensuite rouler sur le réseau secondaire en passant par Limours, les Ulysses pour atteindre, pourquoi pas, la vallée de Chevreuse, Versailles, l'ouest francilien. La raison est de ce premier bouchon, c'est qu'il y en a un deuxième plus loin qui est très dense, qui s'étire sur plusieurs kilomètres et au bout duquel vous ne passez que sur voie droite au kilomètre 2. On a encore des opérations de nettoyage sur les voies de circulation, donc sur cette portion de la 10 qui a été touchée par un accident la nuit dernière. Il a fallu œuvrer à ce niveau-là donc pendant plusieurs heures et c'est encore le cas au moment où l'on se parle. Voilà pour ces deux événements. Notez qu'ensuite, au-delà du réseau Vinci Autoroute, ça ira quand même plutôt bien pour vous. Nous allons au centre du pays, sur la 71 maintenant, avec une situation stationnaire au niveau d'un camion qui a pris feu, kilomètre 181 dans le sens Clermont-Ferrand-Orléans de cette autoroute. Alors, au moment où je vous parle, il n'y a plus de bouchons sur ces kilomètres du réseau Vinci Autoroute parce que vous êtes dévié en amont dès l'échangeur 7 pour Bourges, obligatoire. Vous roulez ensuite sur le réseau secondaire en passant par Bourges, Marmagne, Mehun-sur-Yèvre et Vierzon in fine où vous récupérez le réseau Vinci Autoroute par l'entrée 5 Vierzon Nord pour, pourquoi pas d'ailleurs ensuite, bifurquer sur un autre axe, la 85, direction Tourangeau. Autrement, il y a la possibilité d'aller encore plus au nord et récupérer la 71 par l'entrée 4 Salbris. Vous aurez contourné cette coupure, ces difficultés. Et je le redis, les équipes de Vinci Autoroute ont travaillé justement pour que l'important bouchon qui s'était formé puisse se résorber. Et c'est le cas au moment où l'on se parle. Les caméras en studio me montrent qu'il n'y a plus d'attente, plus de bouchons. Mais sur le réseau secondaire, on peut avoir encore des traces de cet événement et de cette circulation importante dans le Cher où, on va le dire, on a tutoyé les 43 degrés cet après-midi, des températures très élevées avec cette nouvelle vague de chaleur qu'il faut prendre en compte. Si vous roulez sur d'autres axes comme l'A83, il a fallu et il faut encore aux pompiers et aux forces de l'ordre travailler sur une zone d'incendie non loin des voies de circulation de cet axe Nantes-Niort après la sortie 10 Niort-Nord au kilomètre 140. Conséquence, la voie de droite reste neutralisée. Vous souhaitez rejoindre la 10 un peu plus loin, serré bien à gauche, s'il vous plaît. On en revient au centre du pays, sur la 85, un obstacle est signalé sur les voies, un lavabo tombé sur la chaussée et la voie de droite depuis Angers et Tours, direction Vierzon après la sortie 11 Bléré au kilomètre 138. Voilà pour ces informations trafic et n'hésitez pas à aller chercher un peu de fraîcheur encore et toujours à l'ombre sur des aires de repos et puis même la climatisation, bah c'est pas un gros mot. Il y a des aires de service qui vous accueillent et des espaces comme cela avec cette fraîcheur, cette climatisation, ça vous fera du bien pour casser un peu le ronron du volant. Pour rappel aussi à Bordeaux, parce que je parlais de bouchons, on a quand même un coup de frein sur les 10 premiers kilomètres de la 10 au départ de Bordeaux-Sarrocade. La tendance quand même est à l'amélioration, mais vous passerez une petite dizaine de minutes en cumulé dans ce bouchon au début de la 10. Mylène Farmer, c'est à son tour de chanter. On la retrouve avant Michael Jackson et son single Dirty Diana. Je vous retrouve moi au plus tard à 18h pour l'actu, la météo, le trafic. 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

La chanson la plus rock du répertoire de Michael Jackson, Dirty Diana, sortie il y a 40 ans, c'était l'album Bad à l'époque, qui suivait le succès d'un autre grand album, Thriller. Bienvenue à vous sur Radio Vinci Autoroute, je m'appelle Florian Bonnet, je vous accompagne cet après-midi, un jeudi chaud, très très chaud. On a dépassé les 40 degrés en de nombreux endroits, notamment dans le Cher où le thermomètre par endroit a tutoyé les 43 degrés à l'ombre. Je pense à vous donc au volant parce qu'on le voit sur les caméras, il y a un grand ciel bleu, un soleil de plomb, vous faites avec, j'espère qu'il y a de la climatisation quand même dans l'habitacle de vos véhicules, surtout que par endroit vous êtes ralenti à Bordeaux, au départ de la ville sur l'autoroute A10, A10 très chargé aussi en région parisienne et des bouchons à prévoir en deux endroits, passer le péage de Saint-Arnoult en Yvelines direction Paris et puis toujours les suites de l'incendie d'un poids lourd au centre de la France sur la 71 avec cet axe coupé en remontée vers le nord et un dispositif mis en place dès Bourges pour vous faire rouler sur le réseau secondaire. Il y a d'autres informations donc j'y reviens à 18h après l'actu, la météo et d'ici là encore un peu de musique avec la chanteuse Marguerite révélée par la Star Academy il y a un an et demi. On écoute son titre La Bosse.

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1: Bonsoir à tous, elles étaient redoutées, les pointes à 40 degrés sont bien ressenties. Au moment où l'on se parle, le thermomètre a même frôlé les 43 degrés dans le Cher, valeur aussi atteinte dans d'autres départements comme les Deux-Sèvres ou la Gironde. Nous entrons dans le dur concernant le nouvel épisode caniculaire au niveau national. L'Ouest est principalement touché aujourd'hui avant l'Est demain. 80 départements restent en vigilance orange canicule. Restez à l'écoute du 107.7, on reparle en région de vos conditions météo à la fin de ce flash. Pour ce qui est du risque incendie, il reste élevé aujourd'hui dans 51 départements du Nord et du pourtour méditerranéen, placés au niveau de vigilance orange. Mais retenez que demain, 4 départements à l'Ouest passeront à l'alerte rouge: la Mayenne, l'Indre, l'Indre-et-Loire et les Deux-Sèvres. Les soldats du feu se disent très déçus. Les responsables des syndicats des sapeurs-pompiers professionnels l'ont dit après leur rencontre avec le ministre de l'Intérieur, Laurent Nunez. Eux qui appelaient à la grève demandent toujours davantage de moyens. Après plusieurs vagues successives et historiques d'incendies dans l'Hexagone, ils déplorent n'avoir pas eu de réponse concrète et promettent une mobilisation intensive à la fin du mois de septembre. Au Mali, on apprend qu'un agent français a été gracié par le chef de la junte militaire, Assimi Goïta, officiellement affecté à l'ambassade de France à Bamako. Cet officier français, identifié comme un Nyan V, avait été arrêté le 13 août 2025, soit il y a un an tout pile, en compagnie de plusieurs officiers des forces armées maliennes. Il avait été condamné dans l'intervalle à 20 ans de prison. Et puis, en natation, nouvelle salve de course d'ici une demi-heure dans le bassin du centre aquatique de Saint-Denis, au nord de Paris, théâtre des championnats d'Europe. Deux finales à suivre pour le clan tricolore. Maxime Grousset, attendu sur le 100 mètres papillon. Et chez les femmes, Marie-Ambre Molu et Amalia Pigré tenteront de décrocher des médailles sur le 50 mètres d'eau. 18h02, c'est la fin de ce flash. Belle route, belle fin de journée. Malgré la chaleur, à l'écoute du 107.7, le trafic juste après, la météo. Et donc cette chaleur, elle continue de nous occuper. Avant de voir concrètement quel est l'impact pour vous sur la route, on le redit, on a eu des valeurs au-delà des 40 degrés et au moment où l'on se parle, c'est encore le cas. Eh bien, au centre, à l'ouest du pays, nouvelle vague caniculaire qui culmine entre aujourd'hui et demain, parce que oui, 80 départements sont en vigilance orange canicule aujourd'hui, ce sera encore le cas demain, et un risque de feux de forêt accru dans l'intervalle dans plusieurs départements du centre-ouest, l'Indre-et-Loire, l'Indre concerné comme les Deux-Sèvres, j'ai pu le dire dans mon précédent point trafic. La Mayenne aussi est au niveau rouge de vigilance au feux de forêt. Donc la nuit s'annonce surtout très chaude dans les heures qui viennent. Le thermomètre aura peut-être du mal à descendre sous les 24-25 degrés. On parle de nuit tropicale dans ces cas-là quand on reste au-dessus de ce seuil, et demain le thermomètre grimpera à nouveau. Alors un peu de fraîcheur attendue à l'ouest, hein, seulement 26 à Brest au meilleur de la journée, mais il fera 38 à Paris comme à Bourges ou encore à Tours et Limoges, 35 à Strasbourg ainsi qu'à Nantes, 31 à Rennes, 36 au Mans comme à Bordeaux, et puis on va espérer le retour de température un peu plus fraîche dans le courant du week-end avec l'arrivée d'orages, puis d'averses progressivement. Alors toute la semaine prochaine s'annonce grise et pluvieuse et les températures pourraient descendre en moyenne de 10 degrés.
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0: 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Et pour ce point de 18h03, je ne reviens pas forcément avec d'excellentes nouvelles, mais c'est surtout qu'on a une situation stationnaire en région parisienne sur l'autoroute A10, cet axe Bordeaux-Paris. Vous rencontrez toujours, eh bien, juste après le péage de Saint-Arnoult en Yvelines, un coup de frein au niveau de la dernière grande sortie sur le réseau Vinci Autoroute, la numéro 10 d'Ourdan. Elle est encombrée. Vous allez passer un petit peu de temps ensuite rapidement sur le réseau secondaire, sur ces ronds-points qui suivent cet échangeur avec l'idée, comme vos GPS vous l'indiquent, de gagner du temps pour rejoindre la capitale, l'ouest de l'Île-de-France. Parce qu'il y a un deuxième bouchon plus loin, très important, toujours étalé sur plus de 6 km, avec des premiers coups de frein que vous donnez au kilomètre 8 jusqu'au point kilométrique numéro 2, où eh bien vous ne passez que sur voie de droite suite à un accident un peu plus tôt. Alors les nouvelles vont quand même devenir meilleures dans le courant de cette fin de journée. On va croiser les doigts pour que ce soit le cas, parce que, eh bien, longtemps, ces trois voies les plus à gauche ont été neutralisées. Il a fallu les nettoyer suite à un accident au cœur de la nuit. Et donc, toujours cette gêne pour vous, ce bouchon, en tout cas au-delà, ça se passera plutôt bien pour regagner Paris ou transiter par la capitale, direction le nord, l'est de l'Hexagone. Tant que j'évoque la 10, je le redis, au départ de Bordeaux, on a toujours un petit coup de frein, une petite dizaine de minutes de temps de parcours supplémentaire jusqu'à l'échangeur 41 pour Ambès, où vous trouverez la bonne voie, la bonne allure pour poursuivre votre route qui se fera quand même sans encombre sur une bonne partie de la 10 si on met de côté la chaleur. La 10 que je quitte pour vous rappeler cette information, la coupure de la 71 avec un incendie de poids lourd qui mobilise encore les pompiers. On a un dépanneur sur place, les équipes de sécurité. L'événement s'est produit après l'échangeur 6 Vierzon Est au kilomètre 181. Les mesures mises en place déjà désormais vous concernent en amont du réseau Vinci Autoroute en provenance de Clermont-Ferrand, de Montluçon, avec une sortie 7 pour Bourges obligatoire. Donc ensuite vous ne roulez pas sur cette portion de la 71 où je vous accompagne, vous êtes dévié sur le réseau secondaire pour récupérer plus au nord par les entrées 5 Vierzon Nord ou 4 Salbris, cette autoroute à 71. Je fais le tour de tous mes écrans de contrôle, je vous le dis autrement, ça va quand même bien sur les autoroutes du centre et de l'ouest. On a toutefois un accident, on en revient à la 10, sur voie de gauche de cet axe Paris-Bordeaux, direction et bien Tours-Bordeaux depuis Paris et Blois. Après la sortie 17 pour Blois, restez bien sur les voies du milieu et de gauche. Voiture à côté du terre-plein central, donc sur la voie la plus à gauche, kilomètre 171.
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0: C'était la chanteuse rennaise Louisa avec son titre Jetlag sur Radio Vinci Autoroute. On va rester ensemble avec un semblant quand même de bonne nouvelle. Oui, début d'une éclaircie en Ile-de-France, avec sur cet A10, l'axe Bordeaux-Paris, direction la capitale, au-delà du réseau Vinci Autoroute. En tout cas, à la toute fin, au kilomètre 2, ces dernières heures, vous n'aviez qu'une seule voie pour passer, la voie de droite. Eh bien, progressivement, les équipes de Vinci Autoroute débalisent tout ce qui avait été posé sur les voies les plus à gauche pour vous permettre à terme de rouler sur les quatre voies de circulation et mettre fin aux bouchons que vous traversez encore et toujours. Malheureusement, vous donnez les premiers coups de frein au kilomètre 8. Encore du temps à prévoir dans ce bouchon, mais on le redit. Donc, les équipes de Vinci Autoroute s'attellent à débaliser tout ça et vous permettre de rouler comme il faut sur les quatre voies de circulation pour terminer votre voyage sur cette A10. On y revient très vite. Nouveau point trafic à l'horizon sur cette antenne à 18h15. Après ces quelques messages.
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0: Le retour à vos conditions de circulation à 6h15 ce jeudi. Marqué par la chaleur et des difficultés pour vous sur la route, on va prendre le temps d'évoquer tout cela. On est là pour ça, évidemment. Alors, quand même, sur l'autoroute A10, théâtre tout au long de cette journée de difficultés. Au bout de cet axe, direction la capitale, les choses vont dans le bon sens. Il faut débaliser les voies de gauche, et je vous dis ça au pluriel, parce que au kilomètre 2, tout au long de l'après-midi, vous ne passiez que sur la voie la plus à droite, les trois voies de gauche étant neutralisées pour que les équipes interviennent sur une zone où on a eu un accident beaucoup plus tôt dans la journée. C'était même au cœur de la nuit, en plaçant du produit absorbant, en rendant cette chaussée circulable. Et c'est donc le cas. Désormais, au kilomètre 2, à la fin de ce réseau Vinci Autoroute, vous passez bien sur les quatre voies. Mais donc, les hommes et femmes en jaune sont en train de remonter tous les kilomètres en amont en reprenant les cônes à bord de leur fourgon, des cônes qui avaient été disposés, un balisage lourd qui progressivement vous faisait passer de quatre voies à cette seule voie de circulation à droite. Donc, quand même, ça ira mieux a priori dans l'heure qui vient avec ce débalisage. Et pour l'heure, reste toujours ce bouchon. Allez sur quelques kilomètres, vous donnez les premiers coups de frein au point kilométrique 8. Une attente assez importante encore, mais les choses vont dans le bon sens. Et pour cette fin de journée, a priori, le trafic reprendra comme il faut. C'est pour ça qu'on vous a longtemps conseillé en amont. Pour vous qui passez tout juste le péage de Saint-Arnoult en Yvelines, la sortie 10 d'Ourdan qui est très encombrée, très chargée, vos GPS vous indiquent encore de prendre cet échangeur. Là, on est sur un statu quo, a priori, pourquoi pas encore le faire, mais très clairement, lors de mon prochain point trafic, je devrais sûrement vous dire qu'il faut continuer votre trajet sur la 10 jusqu'aux portes de la capitale, en tout cas à la fin du réseau Vinci Autoroute. C'est donc l'une des grandes informations de ce soir. La 10, retenez que dans le sens Bordeaux-Paris, en Gironde, c'est toujours très circulé, c'est encombré pour vous. Le temps de trouver la bonne voie, la bonne allure depuis la rocade bordelaise jusqu'au pont qui enjambe la Dordogne. Vos temps de parcours sont allongés de l'ordre d'une petite dizaine de minutes, ça ira bien ensuite. Pour être complet, si vous roulez à l'inverse depuis Paris, depuis Orléans, direction Tours-Bordeaux sur la 10, on a un accident qui pourrait engendrer des difficultés. Une voiture sur voie de gauche repérée après la sortie 17 pour Blois. Cela pourrait donc entraîner un coup de frein au kilomètre 170. On est attentif à cela. Et puis des obstacles signalés beaucoup plus au sud à 200 km de là. Pour vous qui passez l'agglomération de Niort et allez entrer en Charente-Maritime, vous passez la sortie 33, La Rochelle-Niort, kilomètre 393. Donc des obstacles possiblement sur les voies. Nous changeons d'autoroute, autre obstacle, sur l'A85 maintenant, l'autoroute Angers-Vierzon à Lavabo, peut-être sur voie droite, repérée depuis Angers et Tours, direction Vierzon, au-delà de l'échangeur 11 Bléré. Je ne parle que très peu des Pays de la Loire, Nantes par exemple, pour en revenir à des agglomérations, Angers, Le Mans, puisque là tout au long de cette fin de journée, eh bien les voyants étaient au vert, c'est encore le cas au moment où l'on se parle. Les Pays de la Loire qui eh bien, sont touchés par la chaleur comme les régions Nouvelle-Aquitaine, Centre-Val de Loire, avec un thermomètre au moment où je vous parle qui est encore au-delà des 41 degrés à l'ombre. C'est assez exceptionnel et ce n'est pas la première fois depuis le début de l'été que nous vivons un tel épisode caniculaire. J'espère que vous avez ce qu'il faut dans l'habitacle de vos véhicules, hein, même pour un court trajet, un litre d'eau par personne, histoire de vous hydrater. Et puis, évidemment, avec la sécheresse, il y a vraiment un risque avéré de feu de forêt. Le mégot, on ne le jette pas n'importe où, dans un cendrier. Et bien positionné dans la voiture ou alors vous le jetez sur des aires de repos de service. Et vous jetez ça dans des cendriers, évidemment, sur ces aires. Il faut le rappeler. Dans 10 minutes, le retour à vos conditions de circulation. On parlera aussi des prévisions trafic des prochains jours et de ce week-end du 15 août qui se profile. Ce sera après Stéphane Echer et son titre « Tu ne me dois rien ».

0: Stéphane Echler, le chanteur suisse, avec son titre Tout en douceur, tu ne me dois rien. Comme promis, maintenant, on se projette, on parle de ce week-end.
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0: Alors la chaleur sera encore présente au moins samedi avec ce troisième week-end du mois d'août qui coïncide aussi avec un nouveau chassé croisé sur la route des vacances. Demain, vendredi, le trafic s'annonce dense dans le sens dit des retours depuis la façade atlantique ou encore la Méditerranée, direction le nord. Notre conseil, si vous le pouvez, prenez la route avant 14h ou après 19h. Ensuite, samedi 15 août, bison futé voie rouge dans les deux sens et même noir pour les départs en Auvergne-Rhône-Alpes. De nombreux bouchons attendus en vallée du Rhône, sur la 7, aussi bien pour rejoindre que pour quitter le pourtour méditerranéen. Le trafic sera également dense sur la 9 ou encore la 61 et sur des axes reliant Paris à l'Espagne. Dimanche, les principales difficultés sont attendues dans le quart sud-est du pays. Vous serez nombreux sur la 9 entre Narbonne et Orange et sur la 7 entre Orange et Lyon dans les deux sens. Et puis on aura aussi du monde en cœur de journée lundi.
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0: Et on le redit, un paramètre canicule à prendre en compte encore demain au volant, samedi avant un rafraîchissement, fin de week-end. La musique maintenant. Avant de vous retrouver à 18h30 pour le trafic, on reviendra sur la situation en Ile-de-France au bout de la 10 et du réseau Vinci Autoroute direction Paris. Ça va de mieux en mieux. Mais je l'ai dit, la musique d'ici là, c'est Lady Gaga avant CK pour vous accompagner.

0: Oh, ça rappelle peut-être les souvenirs à certains d'entre vous. On peut, eh bien, qualifier ce single de tube de l'été. C'était Love and Wantity de CK, sorti il y a quasiment 4 ans et qui peut-être, eh bien, vous donnera envie de le réécouter lors des jours, des semaines qui viennent, pour ceux qui profitent encore des vacances en cette deuxième partie du mois d'août. Oui, le week-end de ce 15 août se profile et il faut faire face ce soir encore et toujours à des températures très élevées, très chaudes, au-delà des 40 degrés localement au centre-ouest. Là où je vous accompagne, on a des difficultés qui peuvent perdurer, mais surtout, allez, de bonnes nouvelles en Ile-de-France sur la 10. Il n'y a plus de bouchons à la fin du réseau Vinci Autoroute. Tout rentre dans l'ordre, même si les équipes de Vinci Autoroute s'attellent à débaliser voie de gauche aux environs des kilomètres 5 et 6 au moment où l'on se parle. Plus de véritables bouchons. Ne sortez pas en amont à Dourdan, sortie 10 qui a longtemps été conseillée après le péage de Saint-Arnoult en Yvelines et qui était encombré. Donc voilà, vous passez le grand péage de, je le redis, de Saint-Arnoult. Continuez votre route sur les 25 derniers kilomètres de la 10. On y revient dans un instant, moins de 2 minutes. Nouveau point de trafic après ceci.
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0: Et toujours de bonnes nouvelles dans l'ensemble. Et vraiment, on a du mieux sur une bonne partie du réseau Vinci Autoroute ce jeudi soir. Avec la fin des difficultés sur la 10 en Ile-de-France, il y a eu longtemps des bouchons dus à la neutralisation de plusieurs voies. À la toute fin du réseau Vinci Autoroute et de cette A10 direction Paris, tout rentre dans l'ordre. Donc pas de ralentissement après le péage de Saint-Arnoult en Yvelines désormais. Ça va très bien. La 10, on va se concentrer quand même sur cette autoroute. Toujours quelques coups de frein possibles au départ de Bordeaux, mais désormais, eh bien, on constate que vous avez moins de 5 minutes de ralentissement. Donc c'est très léger depuis la rocade bordelaise pour passer ensuite le pont qui enjambe la Dordogne. La 10, théâtre quand même de deux autres informations, dont un accident. Alors là, dans le sens Paris-Bordeaux, depuis Orléans, direction le sud-ouest, vous passez la sortie 17 pour Blois, moins de 10 minutes plus tard, insérez bien sur les voies droites, surtout restez comme le code de la route l'indique sur ces voies droites, parce qu'il y a l'opération de dépannage d'une voiture accidentée tout à gauche. Enfin, un obstacle est repéré à plus de 200 km de là, au-delà de Tours, de Poitiers et même de Niort. Vous entrez en Charente-Maritime, kilomètre 392, au-delà de l'échangeur 33, des morceaux de pneumatique pourraient être sur les voies. Vous avez sur la 85 l'accent Gévierzon, aussi un obstacle, un lavabo a priori à cheval sur voie droite et bande d'arrêt d'urgence. C'est pas rien, c'est dangereux. Vous passez à gauche pour l'éviter après la sortie 11, Bléré au kilomètre 138 depuis Angers, la Touraine, direction le centre du pays, où nous finissons par nous rendre. Et ce rappel, sur la 71, il y a toujours du monde mobilisé au kilomètre 181, après la sortie 6 Vierzon Est, autour de la carcasse d'un camion qui a pris feu aujourd'hui. Les pompiers s'attellent à éviter toute reprise de feu au niveau de la végétation aux alentours, hein, qui continue de souffrir avec des températures très élevées ce soir. Cet axe, donc, en soi, est fermé au trafic depuis Clermont-Ferrand-Orléans, dans ce sens-là, depuis le début d'après-midi, mais vous êtes dévié bien en amont du réseau Vinci Autoroute. Depuis la sortie 7 pour Bourges, obligatoire, vous récupérez plus au nord le réseau Vinci Autoroute par l'entrée 4 Salbris de cette A71.
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0: Et dans un instant, on va plonger au cœur des concerts spectaculaires de Pink. L'américaine électrise la scène, danse, saute dans tous les sens, tout en offrant une voix impeccable. Alors retour sur l'une de ses grandes performances inoubliables dans Absolument Live, après ce titre de J Balvin.
7: Les

0: J. Balvin avec son titre Athol sur le 107.7. On écoutera Lynn, très vite une nouveauté, son single dans ton téléphone. Vos conditions de circulation arrivent dans 10 minutes et je reviendrai, je l'espère encore et toujours, avec de bonnes nouvelles. Elles se multiplient.
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0: Oui, sur la route, ça va plutôt bien quand même ce jeudi soir. Alors on prend le temps d'écouter Marie Codemo qui nous propose un moment unique avec une artiste qui voit la vie en rose.
2: C'est une rockeuse au grand cœur, pleine d'humour, et ses shows sont toujours spectaculaires. Comme sur la tournée de Truth About Love entre 2013 et 2014, entamée après son 6e album. Pink est allée partout, une tournée gigantesque qui rapporte plus de 184 millions de dollars pour 142 dates assurées sur tous les continents. Et elle fait le show dans des décors fous, des escaliers, des plateformes, des machines étonnantes, ou alors juste assise derrière son piano ou avec son guitariste. Elle occupe la scène de tous les côtés, tout y est, et elle reçoit même en main propre

temps de regarder ce qu'elle fait sur scène, d'écouter la voix de Pink, toujours juste, même lorsqu'elle est suspendue au-dessus du public, qu'elle tourne dans tous les sens, sur le titre So What, qui conclut les shows, comme à la Rod Laver Arena de Melbourne en Australie, où elle s'est arrêtée 18 soirs. Pink

0: C'était Lynn, une belle nouveauté dans ton téléphone. Moi, je ne vous cache rien ici, sur le 107.7, à la radio. Et surtout, je le redis, vous roulez quand même de mieux en mieux sur la plupart des axes du centre-ouest. Tant mieux, après quelques difficultés aujourd'hui. Allez, c'est bientôt du passé. Nouveau point complet, côté trafic, dans moins de 2 minutes. Restez avec moi.
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0: Alors côté trafic, toujours de bonnes nouvelles sur la plupart des axes du centre-ouest, quasiment partout, assez peu de difficultés, c'est toujours le cas du côté des Pays de la Loire. On va évoquer la 10 quand même, grande artère à l'échelle du pays, cet axe Bordeaux-Paris, avec toujours vraiment la fin des difficultés en Ile-de-France. C'est confirmé, c'est clair, il n'y a plus aucun bouchon passé le péage de Saint-Arnoux en Yvelines, direction le bout de cette A10 et la capitale. Tout est rentré dans l'ordre. Hein, longtemps, on a eu une coupure d'autoroute, puis après une seule voie pour passer contre 4 habillés. Quand tout va bien, et ben là, vous passez bien sur toutes ces voies de circulation au kilomètre 2. Donc quand même, retenez que sur cette autoroute, il y a des choses à retenir, et dans le sens Bordeaux-Paris, au départ de Bordeaux, donc, et de Sainte, après la sortie 34 Saint-Jean-d'Angély, une voiture est signalée en panne sur voie de gauche. Vrai gêne et vrai danger, serré à droite pour l'éviter. Vous éviterez aussi une voiture accidentée à gauche dans l'autre sens, depuis Paris et Orléans, direction Tours-Bordeaux. Vous passez la sortie 17 pour Blois. Opération dépannage de ce véhicule accidenté au bord du terre-plein central. Donc voilà, si vous restez à droite, il n'y aura pas de difficulté. Vous passerez sans encombre ce secteur. Nous sommes d'ailleurs quasiment en Touraine et on va sur une autre autoroute non loin de là, la 85, l'accent Angers-Vierzon, direction Romorantin-Vierzon, depuis Angers et Tours. Vous passez la sortie 11 Bléré sur voie droite et bande d'arrêt d'urgence. Il y a toujours un obstacle signalé, peut-être un lavabo sur les voies de cette A85. J'ai parlé de Vierzon, c'est là que nous allons achever notre point trafic. Les équipes de Vinci Autoroute et les pompiers sont toujours comme un dépanneur autour d'un camion qui a pris feu dans le courant de cet après-midi. Conséquence, cet axe reste fermé au trafic au kilomètre 180, ça ne peut pas passer. Direction Orléans, depuis Vierzon, le sud de Vierzon, depuis Bourges, donc des déviations sont mises en place, mais même en amont du réseau Vinci Autoroute, avec la sortie obligatoire, la numéro 7 pour Bourges. Justement, vous récupérez la 71 plus au nord par l'entrée 4 Salbris. Le jingle n'était pas super réactif. Mais la musique, elle va reprendre ses droits. On écoute Jungle avec Carry On. Il y aura les Midnighters aussi. Ce grand titre écologique du début des années 90, Beds Are Burning.

Midnight Oil, un titre que l'on connaît tous et qui a toute sa place, évidemment, dans notre playlist du 107.7 qui revenait sur l'urgence écologique, et c'était déjà au tournant des années 80-90. Beds are burning, nos lits sont en train de brûler. Bon, vous n'avez pas brûlé quand même dans l'ensemble, mais vous avez composé avec la chaleur qui est encore présente, très présente. Au moment, oui, où l'on va aborder, eh bien, le top horaire de 19h, on peut avoir des valeurs qui atteignent encore les 38, 39, voire 40 degrés par endroit, comme dans les Deux-Sèvres. Multipliez les pauses, allez chercher un peu de fraîcheur dans les espaces climatisés des aires de service. Maëva, pour terminer cette heure ensemble, on écoute son dernier titre, Supernova, cette jeune chanteuse prometteuse révélée par The Voice. Et puis, je vous retrouve donc très vite pour l'actu, la météo, le trafic.

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1: Bonsoir à tous, une journée très chaude, encore trop chaude, et l'ouest du pays a connu son pic de la nouvelle vague de chaleur, avec des températures au-delà des 40 degrés à l'ombre par endroit. C'était le cas dans le Cher, les Deux-Sèvres ou encore la Gironde, un pic de chaleur qui va se décaler vers l'est du pays demain, avant un rafraîchissement et des ondées espérées à partir de la fin du week-end. 80 départements restent en vigilance orange canicule. Restez à l'écoute du 107.7. On va reparler en région de météo à la fin de ce flash. Cette chaleur et la sécheresse font toujours craindre le pire sur le front des incendies. Plus de 50 départements du nord et du pourtour méditerranéen sont en risque élevé de feux de forêt. Et on a appris aujourd'hui que la Mayenne, l'Indre, l'Indre-et-Loire et les Deux-Sèvres passeront demain en risque très élevé au niveau rouge de ces feux de forêt selon Météo France. Emmanuel Macron attendu dans le Var, particulièrement touché par les incendies. Le président de la République aura un temps d'échange avec les maires dont les communes ont été touchées récemment par le feu du massif du Gros Bessillon, ainsi que les pompiers qui ont lutté contre cet incendie dévastateur pendant près de 3 semaines. La rencontre aura lieu lundi soir après la participation du président de la République à la cérémonie du 82e anniversaire de la libération de Bormes-les-Mimosas. À l'international, la Pologne a mis la main sur un possible agent russe. Le premier ministre du pays a annoncé l'interpellation d'un citoyen, selon lui, recruté par Moscou, dont la tâche consistait à exécuter à Varsovie un citoyen américano-ukrainien. Cette cible était considérée comme particulièrement gênante pour le régime de Vladimir Poutine, a déclaré Donald Tusk, indiquant que cet auteur d'un possible attentat a pu être empêché et interpellé à la dernière minute. On termine par un mot de sport de natation avec de nouveaux podiums ce soir pour nos Français au championnat d'Europe organisé à Saint-Denis. Maxime Grousset a d'abord obtenu l'argent sur le 100 mètres papillon, avant d'être imité quelques minutes plus tard par Marie-Ambre Molu sur la distance du 50 mètres d'eau, ce qui fait un total de 6 médailles décrochées par le clan tricolore. 19h02, belle route et belle soirée à l'écoute du 107.7. Vos conditions de circulation en région, juste après un mot de météo. La météo et ce rappel, quasiment 90% de la France encore en vigilance orange canicule. Ce sera le cas demain. Peu de départements épargnés, mais c'est le cas le long des Pyrénées, de la frontière avec la Belgique, le Luxembourg, encore l'Allemagne. Des températures donc qui aujourd'hui ont tutoyé les 43 degrés. On est proche du grand pic de chaleur que nous avions connu durant le courant du mois de juin. On espérait, après un mois de juillet où il y avait encore évidemment des très fortes chaleurs, on espérait être sorti de ce cycle. Et ben non, grosse journée très intense aujourd'hui à l'ouest, et a priori cette vague va se décaler demain vers l'est de l'Hexagone, et on pourra espérer au bout de cet épisode connaître quelques averses et un rafraîchissement global du pays à partir de la fin du week-end. Mais nous n'en sommes pas encore là. Demain, après une nuit qui s'annonce très chaude, on restera au-dessus du seuil des 24-25 degrés localement. Nous aurons alors seulement 26 demain au meilleur de la journée à Brest, toujours de la fraîcheur dans le Finistère. Il fera 28 du côté de Cherbourg, mais comptez 38 à Paris, comme à Bourges, à Limoges ou encore à Tours, 35 à Nantes et Strasbourg, 36 au Mans, 31 à Rennes, et pour en revenir à 36, ce sera aussi le cas demain du côté de Bordeaux, où aujourd'hui on a vraiment dépassé les 41 degrés.
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1: L'information trafic, je ne vous ai pas oublié, on est bien là pour ça. Du côté du 107.7, on se relaye à vos côtés 24 heures sur 24, 7 jours sur 7. Et on vous propose donc ces points trafic réguliers. Tous les quarts d'heure, je vais globalement me concentrer sur l'autoroute A10. C'est l'axe Paris-Bordeaux. Dans ce sens-là, tout d'abord, notez qu'un accident a lieu et toujours en cours sur voie de gauche. Si vous passez la sortie 17 pour Blois, kilomètre 170, avec l'idée d'atteindre donc Tours-Bordeaux, passez bien sur les voies de gauche. De droite, plutôt, celle de gauche étant occupée par le dépanneur. Peu d'informations autrement dans ce sens-là, si ce n'est dans l'échangeur, 35%, une voiture en panne en cours de dépannage, elle pourrait être gênante au kilomètre 439. Si vous remontez à l'inverse maintenant, depuis Bordeaux, direction Paris, première chose à retenir, des obstacles, peut-être des morceaux de pneus sur les voies après la sortie 36.

0: M6 pour Pont, kilomètre 459, et plus au nord, au point kilométrique 401. Là, sur voie de gauche, une voiture serait en panne. Passez à droite pour l'éviter au-delà de l'échangeur 34 Saint-Jean d'Angély. Je l'avais dit, je me concentre quand même sur l'autoroute A10. Vous avez peu de difficultés autrement. On a encore une portion de la 71 qui est fermée à la circulation, coupée en raison de l'intervention de pompiers et des équipes de Vinci Autoroute autour d'un camion qui a pris feu dans le courant de cet après-midi. Et vous êtes déjà dévié, de toute façon, je le redis, bien en amont du réseau Vinci Autoroute et de cette zone où Gémet vous accompagne par la sortie 7 pour Bourges, qui est obligatoire. Je vous le redis quand même dans ce point trafic, parce que si vous nous écoutez avec notre site internet, notre application gratuite pour smartphone, eh bien, il faut savoir qu'ensuite, sur le réseau secondaire, vous allez faire comme ça plusieurs dizaines de kilomètres avant de récupérer plus au nord la 71, notamment par l'entrée 4 Salbris, si vous souhaitez rejoindre Orléans-Paris.
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TM avec AT Souhait sur le 107.7. On écoute l'hymne de la Coupe du Monde 2026. C'est Shakira avec Die Die avant Edwin Collins. Et on reviendra sur vos bonnes conditions de circulation ce soir à 19h15 après ce beau programme musical.

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1: L'infotrafic en détail. Alors, il y a quelques informations, sachez-le, au moment où l'on se retrouve, à 19h16, mais dans l'ensemble, eh bien, on est loin des difficultés rencontrées un peu plus tôt aujourd'hui. Reste quand même cette coupure. Commençons par ça de la 71. Ça ne peut plus passer au-delà de Vierzon, direction Orléans et peut-être à terme Paris, le nord de la France, suite à l'incendie d'un poids lourd, des opérations autour de la cargaison de ce véhicule. Et ensuite, de ce qu'il en reste, ou encore de surveillance d'éventuelles reprises de feu mobilise du monde sur toutes les voies, kilomètre 181. Donc vous êtes dévié déjà en amont du réseau Vinci Autoroute, en remontée vers le nord depuis Clermont-Ferrand et Montluçon. Vous devez prendre la sortie 7 pour Bourges, obligatoire, et ce n'est pas sur le réseau Vinci Autoroute. Ensuite, vous récupérerez cette A71 plus au nord par l'entrée 4 Salbris. Vous avez cette première information qu'il était nécessaire de développer, sans bouchon. Et concernant l'A10, il y a du mieux sur cette autoroute Paris-Bordeaux dans ce sens-là. Une voiture était accidentée sur voie de gauche à côté du terre-plein central. Elle vient de repartir grâce à un dépanneur. Mais vous qui cherchez à rejoindre Tours et Bordeaux, serrez encore sur les voies de gauche, de droite. Je vais y arriver. Le temps que la voie de gauche soit débalisée par les équipes de sécurité. C'est bon. Dans l'autre sens de cette A10, deux choses à retenir. Depuis Bordeaux, avant même Sainte, vous passez la sortie 36 pour pont. Des morceaux de pneus pourraient être sur les voies. Kilomètre 459, plus au nord, au kilomètre 401. Et là, pour le coup, vous avez passé Sainte, puis la sortie 34 Saint-Jean-d'Angély. Une voiture est en cours de dépannage sur voie de gauche passée à droite pour l'éviter. Je n'ai pas grand-chose d'autre autrement à remonter, quelle que soit votre provenance, votre destination. Fin de journée calme, chaude, très chaude. J'espère que vous avez de quoi vous hydrater si vous êtes embarqué pour un long voyage, parce que il n'est pas possible que le thermomètre mette beaucoup de temps avant de descendre sous les 30 degrés au centre-ouest du pays, parce que là, on a encore des valeurs autour des 38-39 localement. Donc, 1 litre d'eau, s'il vous plaît, par personne. Et si vous n'avez pas ce qu'il faut, multipliez les pauses, justement, pour, pourquoi pas, récupérer de l'eau, voire, c'est pas ce qu'il y a de mieux, mais des sodas sur des aires de repos, de service surtout. Ah, loin de moi l'envie de faire la promotion des sodas, mais ça peut faire du bien quand même, surtout au vu des températures que nous vivons. On va rester ensemble, sachez que deux comédiens s'apprêtent à faire la route à nos côtés, Fred Testo et Ilyes Jadel, à l'affiche du film Tombé du ciel, en salle depuis hier, un film qui revient sur l'histoire du stand-upper Ilyes Jadel. Élevé dans la culture musulmane, il a été parachuté dans un lycée catholique et il en a fait un sketch devenu un long métrage. On les retrouve dans votre rendez-vous sur la route avec, dans la foulée des Coldplay.

0: Et Coldplay, pour vous accompagner sur la route en cette fin de journée, un autre groupe britannique pop-rock se profile, les Oasis, avec leur titre Supersonic. On reste ensemble, on se retrouvera à 7h30 ce jeudi soir, avec, je l'espère, toujours de bonnes conditions de circulation, car c'est clairement le cas désormais. Et maintenant, comme promis, deux invités, acteurs qui maîtrisent à la perfection l'art de la comédie, Fred Testo et Ilyes Jadel sont avec nous pour la sortie de leur long métrage Au micro de Charlotte Latour.
1: Bonjour à tous les deux.
2: Bonjour.
1: Ilyes Jadel, Fred Testo, vous êtes réunis au cinéma dans Tombée du ciel. Alors, faut revenir à la genèse du film. Tout part de la vie réelle. Votre expérience, Ilyes Jadel, a inspiré le film.
2: Exactement. Mes parents, ils m'ont inscrit dans un lycée catholique alors que je m'appelais Ilyes Jadel. Au début, je me disais qu'ils n'avaient pas vraiment trop compris le concept du lycée catholique. Et figurez-vous que ça a été une des meilleures expériences de ma vie. Je me suis retrouvé comme un petit poisson hors de l'eau dans un monde qui n'était pas le mien. Et finalement, c'était une super expérience. Et j'en ai fait un sketch. Et puis après, naturellement, j'en ai fait un film parce que les gens aimaient beaucoup le sketch.
3: En fait, c'était un sketch d'1h30 maintenant.
2: C'est un sketch, exactement, c'est un long sketch.
1: Vos parents, ils ont laissé faire? Parce que ça paraît un peu fou. Vous venez d'une famille, vous l'avez dit, musulmane, et on vous voit partir dans un lycée catho, ils ont dit oui, allez, on y va.
2: C'est le choix de mes parents, justement.
1: D'accord.
3: Ah oui.
1: C'est étonnant.
2: Oui, bien sûr, évidemment. Oui, j'avais pas choisi mon école à l'époque. Je comprenais pas vraiment pourquoi. Enfin, mon père disait que c'était une éducation assez stricte et il me disait que ça pourrait m'ouvrir aux autres, justement. C'était pas évident au début, mais la vie est bien faite finalement.
1: Fred Testo, vous êtes déjà fait virer de votre lycée, vous, comme Ilyes dans le film?
3: Moi, mes parents m'ont mis dans une école musulmane. Virer d'un lycée? Non. Alors moi, j'ai toujours très bien travaillé à l'école, j'adorais l'école, avec tous mes amis qui sont toujours les mêmes. Il n'y avait pas de soucis. Parce qu'on aimait ça, mais parce qu'on a eu la chance aussi de peut-être tomber avec plein de profs, hommes, femmes, qui nous intéressaient, quoi. On se souvient de ceux qui nous intéressaient pas. D'ailleurs, moi, par exemple, en anglais, c'est vrai que ça a été la dégringolade. Hein. J'en ai fait un bouquin qui s'appelle La dégringolade, qui se vend encore, je crois, à la Fnac. Et c'est vrai que du coup, je suis archi nul en anglais.
2: Et gros bisous à tous les profs qui nous écoutent.
3: Voilà, évidemment.
1: Fred Testo, on va rester dans la même veine. Dans l'histoire, vous êtes frère Oscario, le CPE du lycée. Rôle de composition quand même assez génial. Petite présentation.
3: Oui, Oscario, c'est un méchant. C'est le méchant du film.
2: Ouais, exactement.
1: Est-ce que le scénario décrivait déjà très bien le personnage ou est-ce que vous avez contribué à le construire, à le façonner, parce qu'il a une façon de se tenir, il a cette coupe de cheveux.
3: Oui, après avec justement Mohamed Hamidi, le réalisateur.
2: Moi, je pense qu'il a vraiment apporté sa vraie touche parce que pour le coup, j'ai écrit le scénario et on avait écrit, c'est vrai, mais Fred Testo, il fait partie des rares acteurs qui arrivent et qui ramènent leur touche, qui changent le personnage, qui le bonifient, qui l'améliorent. Il était vraiment incroyable, Fred Testo.
3: Merci.
2: Et j'irai acheter ton livre, La Dégringolade.
3: J'irai voir votre film, Ilyes.
2: Merci.
1: On vous quitte quelques instants. Fred Testo, Ilyes Jadel, on vous retrouve juste après le prochain point trafic.
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0: La musique du groupe Oasis sur la route. Ce soir, c'était supersonique. Bon, vous n'atteignez pas, vous, des vitesses supersoniques, mais vous avancez bien. Pas de ralentissement sur votre parcours. Restez à l'écoute, on le redit. Nous allons retrouver encore une fois nos invités, les deux comédiens Fred Testo et Ilyes Jadel. Ils vont nous parler de la route des vacances dans votre rendez-vous sur la route avec, après ce point trafic qui arrive dans une minute.
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5: Et c'est calme ce soir à 19h31, au moment de vous retrouver pour un nouveau point trafic. On a encore et toujours quelques petites difficultés, mais ça va vraiment dans le bon sens. On va commencer par l'A10, l'autoroute Bordeaux-Paris, des obstacles sur les voies à une centaine de kilomètres d'écart. Tout d'abord, pour vous qui arrivez de Bordeaux, avant même Sainte et après la sortie 36 pour Pont, kilomètre 459, il pourrait y avoir des morceaux de pneus sur les voies. Obstacle plus au nord, cette fois-ci à l'approche de Poitiers, vraiment gênant, eh bien la carcasse d'un chevreuil pourrait être sur voie de droite, obstacle que vous éviterez en serrant à gauche après l'échangeur 31 pour Lusignan, kilomètre 327. Pas grand-chose d'autre à vous signaler sur la 10 dans l'autre sens. Vous avez une opération d'épanage d'un camion et de sa remorque sur l'A85 au kilomètre 169 de cette autoroute transversale qui relie Angers à Vierzon, direction Vierzon. Après la sortie 13, celle sur Cher, cela vous oblige à bien passer à gauche au niveau de cet événement. La 71 à Vierzon qui reste fermée à la circulation en remontée vers le nord, direction Orléans, avec toujours une sortie obligatoire bien en amont du réseau Vinci Autoroute, la numéro 7 pour Bourges. Vous récupérez plus au nord cette A71 par l'entrée 4 Salbris ou même en amont l'entrée 5 Vierzon Nord, conséquence de l'incendie d'un camion sur les voies au kilomètre 181. Alors tout est mis en œuvre à terme quand même pour une réouverture de cette autoroute. Mais pour l'heure, suivez de toute façon les déviations sur le réseau secondaire. Encore du monde mobilisé, une benne pour ramasser aussi la cargaison qui a brûlé de ce camion.
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5: Nous nous retrouverons à 8h moins le quart pour un nouveau point trafic. Et comme promis maintenant, nos invités, des comédiens, toujours avec vous, deux artistes à l'affiche du film Tombé du ciel, Fred Testo et Ilias Jadel, parlent voyage, voiture et religion au micro 107.7 de Charlotte Latour.
6: C'est synonyme de quoi pour vous la route des vacances?
7: C'est les meilleurs moments de l'année. Là, les auditeurs, ceux qui vous écoutent, on a attendu ce moment-là toute l'année. On roule, on a la vitre ouverte, il y a les enfants derrière, on leur dit attention, on va attacher vos ceintures. Quand ils ont le dos tourné, ils enlèvent la ceinture. S'arrêter dans les aires de repos, ça c'est incroyable. C'est ouais. Le meilleur moment des vacances.
8: On est libéré en fait.
7: Ouais, exactement.
8: C'est que des bons souvenirs. Et encore, ouais. Même moi qui suis un petit peu plus âgé qu'Iliès, j'ai connu
7: un petit peu.
8: Époque sans clim. Hein. Ça ne posait pas de problème en fait.
7: Ah ouais?
8: Pas du tout. À trois derrière, des
6: sans ceinture
8: voitures.
6: De sécurité en général.
8: Ah non. Mes parents m'ont rattrapé plusieurs fois au milieu sur des freinages sur l'autoroute.
7: Ah ouais.
8: Parce que moi j'étais au milieu, parce que je suis le petit dernier. Mais effectivement, on n'y pensait pas, nous.
6: Vous entretenez quelle relation avec la voiture, l'objet voiture? Est-ce que vous conduisez déjà tous les deux?
7: Bien sûr, la relation avec la voiture, moi je reste. C'est une relation assez professionnelle que j'ai avec ma voiture personnellement. Enfin, je suis pas trop dans les voitures, tout ça, moi.
8: Moi j'ai appris à conduire. À 11 ans.
7: Super Fred, ça.
8: J'ai fait la conduite accompagnée à 16 ans tout de suite. Et après, j'ai eu mon permis tout de suite. J'ai toujours conduit. Même mais sur les tournages, moi, je viens avec.
7: La question, c'est quelle relation tu as?
8: J'ai une super relation. Moi, j'adore conduire.
7: Avec ta voiture,
8: le plaisir de conduire. Mais j'ai une relation amicale, amie d'enfance avec la voiture.
7: D'accord.
8: Même si je la loue, c'est très important. Il y a un rapport très convivial.
6: Pour revenir au film Tombé du ciel, c'est une comédie œcuménique qui se moque finalement gentiment. C'est pas évident comme exercice de se moquer gentiment, surtout quand il est question de religion. Savoir se moquer, mais de façon drôle et sans agressivité, comment on y parvient?
7: Parce qu'on se moque pas. On rigole pas d'eux, on rigole avec. C'est une comédie qui est comme vous l'avez dit, c'est un sujet pas facile, c'est la religion. Et pour moi, l'humour, c'est bien quand on blesse personne. L'idée du film, c'est de rassembler et de faire passer un beau message, et pas de diviser ou de se moquer d'eux. Non, on est vraiment là pour faire passer un bon moment aux gens, peu importe leur origine, peu importe leur religion, c'est ça l'idée.
8: Très bien dit, bravo.
7: Non, mais c'est important, on peut pas.
8: Ben bien sûr, non, mais c'est important.
7: Puis il y a plein de gens qui viennent sur le film, et ça me fait vraiment plaisir. Par exemple, il y a une dame qui m'a dit j'avais peur en venant, j'avais peur de ce que j'allais voir. Et finalement, je suis ravi, c'est un super film. Et la dame, elle est venue avec une appréhension, elle avait peur qu'on se moque encore une fois des catholiques, alors que pas du tout, c'est pas le cas. Au contraire, j'ai reçu une éducation un peu catholique, donc je respecte énormément cette religion, et le but, ouais, c'était pas de blesser ou ni d'offenser personne.
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8: 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Et nous, on écoute 107.7.
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Ed Sheeran avec son titre Camera sur Radio Vinci Autoroute. Je vous le redis quand même, avec une pointe de sourire, ça va de mieux en mieux. Ce jeudi soir sur la route, pourquoi pas des vacances, et oui, si vous anticipez ce week-end du 15 août qui s'annonce très circulé, c'est souvent le cas, au cœur de l'été, vous faites quand même plutôt bien. Mais vous ne roulez pas forcément à la fraîche. On a un thermomètre qui indique encore par endroit des températures avoisinant les 40 degrés. Ce peut être le cas dans les Deux-Sèvres, la Vienne, voire en Gironde. Voilà, j'espère que vous avez évidemment l'idée à ces heures-ci de multiplier les pauses, de vous arrêter sur des aires de service pour, pourquoi pas, aller chercher un peu de fraîcheur dans des espaces climatisés. On se retrouve à 8h moins le quart pour un prochain point sur l'actualité après la musique d'Elena ou encore de Liers Barclay, un tube de l'été 2010, Going On.

0: Elena avec Capuche sur le 107.7. Le temps file, on se retrouve dans une minute pour le trafic après ceci.
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0: Le retour à vos conditions de circulation, on va partir au centre du pays. Un événement est toujours en cours sur la 71. Fermeture, coupure de cette autoroute en remontée vers le nord, direction Orléans. Sachez que c'est en amont du réseau Vinci Autoroute que pendant plusieurs heures, eh bien, vous étiez obligé de sortir à Bourges, sortie 7, là où d'autres voies du 177 vous accompagnent. Une sortie obligatoire qui n'en est plus une. On le voit, vous roulez à nouveau. Si je me fie bien aussi aux caméras sur le réseau Vinci Autoroute de cette A71, je vois du trafic au kilomètre 187. Et donc, quand même, sachez qu'une autre sortie obligatoire vous attend. C'est la numéro 6, Vierzon Est. Vous allez l'emprunter pour rouler ensuite sur le réseau secondaire. Passez par cette agglomération de Vierzon pour récupérer légèrement plus au nord par l'entrée 5, Vierzon Nord et Centre. C'est à 71 et tout ira bien. Dans l'intervalle, et c'est pour ça qu'il y a cette déviation, coupure de la 71 en raison de l'incendie d'un poids lourd. C'était en début d'après-midi un événement qui mobilise encore du monde sur toutes les voies de circulation et la bande d'arrêt d'urgence avant peut-être une reprise du trafic sur l'une des voies dans le courant de cette soirée, mais ce n'est pas encore le cas. Voilà pour cette information. Trafic au centre du pays, dans le Cher, où on a vraiment eu des températures très élevées aussi. C'est l'un des paramètres, c'est l'une des informations, évidemment, de nos points trafic depuis, eh bien, le début de la journée. Ces températures très élevées attendues, hein, mais peut-être pas à ce point-là. On a tutoyé localement les 43 degrés à l'ombre. Je quitte le Cher et le centre du pays pour vous redire autrement qu'il y a un véhicule à l'arrêt sur la 11, l'autoroute Paris-Nantes. Depuis Paris et Le Mans, direction Angers-Nantes, un camion à cheval sur voie droite et bande d'arrêt d'urgence. Après la sortie 9, Le Mans Sud, vous passez bien à gauche s'il vous plaît, au kilomètre 199. Et autrement, pas grand chose à vous signaler, même au-delà du réseau Vinci Autoroute, ça va bien. Je dois vous avouer qu'on est bien, nous, en studio, espace climatisé pour l'occasion, mais on le voit, ce soleil de plomb vous a accompagné, et c'est encore le cas au crépuscule, partout, température très élevée, qui font qu'on a même aussi un petit effet de surchauffe de notre côté. Je vais aller boire un petit verre d'eau et vous retrouver pour un nouveau point complet sur l'information trafic, dans moins d'un quart d'heure après, l'actu, la météo. Je continue de surveiller tout ce qui peut se passer dans l'intervalle, et puis on va écouter un peu de musique pour se faire du bien, le dernier Disease arrive après Inuit.

This is sur Radio Vinci Autoroute. Écoutez, j'espère que tout va quand même bien se passer pour vous ce jeudi soir. Facteur chaleur encore à prendre en compte sur la route. Ça va bien, mais comme on le dit aussi avec ces températures extrêmes, qui veut aller loin ménage sa monture. Reposez aussi des fois le moteur de vos véhicules. Vous, c'est bien, mais aussi donc vos moteurs, histoire de continuer votre trajet sous de bons auspices. Liquido au programme pour conclure cette heure ensemble. Je vous retrouve ensuite à 20h pour l'actu. Et après, ce sera après ce grand titre de l'année 98, Narcotique.

0: concerner l'Ouest aujourd'hui. L'Est sera touché demain, à l'Est de l'Hexagone. 80 départements au total restent en vigilance orange. Restez à l'écoute du 107.7. On va reparler en région de vos conditions météo. Ce sera à la fin de ce flash. Côté incendie, le risque reste élevé pour 51 départements du Nord jusqu'au pourtour méditerranéen, placés en vigilance orange. À noter que concernant la météo des forêts, la Mayenne, l'Indre, l'Indre-et-Loire et les Deux-Sèvres seront demain en risque très élevé au feu de forêt. Des départements qui basculeront au niveau rouge de vigilance. Les soldats du feu se disent très déçus. Les responsables des syndicats des sapeurs-pompiers professionnels l'ont affirmé après leur rencontre avec le ministre de l'Intérieur, Laurent Nunez. Aujourd'hui, ils appelaient à la grève et demandent toujours davantage de moyens, notamment après les vagues successives et historiques d'incendies dans l'Hexagone. Ces sapeurs-pompiers déplorent n'avoir pas eu de réponse concrète et promettent une mobilisation intensive à la fin du mois de septembre. On en vient au sport pour terminer ce flash. Un peu de fraîcheur avec les championnats d'Europe de natation. Ils se déroulent à Saint-Denis, au nord de Paris. La France a obtenu deux nouvelles médailles ce soir, toutes deux en argent. Maxime Grousset tout d'abord a brillé sur le 100 mètres papillon avant d'être imité par la nageuse Marie-Ambre Mollus sur la distance du 50 mètres d'eau. La France a déjà récolté 6 médailles en 4 jours de compétition. Et puis en marge de ces championnats d'Europe, on a appris la retraite d'une légende des bassins. Florent Manaudou annonce qu'il prend sa retraite sportive, âgé de 35 ans, lui qui n'a plus participé à une compétition depuis les Jeux Olympiques de Paris 2024. 20h02, c'est la fin de ce flash. Dans une heure, pour l'info, vous retrouverez à ce micro Théophile Blondet. Quant à vos conditions de circulation, on y vient en région après la météo. Et la météo, donc caniculaire encore une fois, c'était le cas aujourd'hui, et à l'image des dernières 48 heures, il fera encore chaud demain, voire samedi. On va espérer un rafraîchissement progressif dans le courant du week-end, qui sera marqué d'ailleurs par l'arrivée d'averses, mais ce n'est vraiment pas le cas. C'est vraiment pour se projeter que je vous dis cela, parce que là, on a encore du 40 degrés localement à cette heure-ci, c'est énorme. Ce jeudi soir et demain, le thermomètre atteindra encore les 38 degrés, comme à Paris, à Bourges, à Tours ou encore à Limoges, comptez 35 à Nantes, comme du côté de Strasbourg, 36 au Mans, Alençon et Bordeaux, 30 à La Rochelle, 28 à Cherbourg, 24 à Brest, la minimale, et 31 à Rennes. Et 80 départements resteront en vigilance orange canicule sur le front des incendies. C'est une information que l'on vous donne aussi. Mais si on se fie à la météo des forêts, 4 départements seront en vigilance rouge demain. Le niveau très élevé de risque, la Mayenne, l'Indre, l'Indre-et-Loire et les Deux-Sèvres.
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0: Belle soirée à l'écoute du 107.7, c'est bien que vous ayez ce réflexe à toute heure de nous écouter. On sert de vigie, nous sommes vos copilotes, on vous informe des dangers, on vous donne aussi les coups de pouce pour éviter les plus grosses difficultés, les bouchons, et il n'y en a pas peu en ce moment même, ça se passe bien. Du nouveau, au centre du pays, un événement est toujours en cours et entraîne la coupure de la 71 à Vierzon, au kilomètre 181. Je reviens encore donc sur l'incendie d'un camion qui a commencé en début d'après-midi. Événement toujours en cours, il va falloir vraiment enlever la carcasse de ce camion, enlever encore tout ce qu'il reste aussi de sa cargaison au bord des voies. Ça prend du temps, des pompiers encore mobilisés en raison de ce risque d'incendie aussi. Il faut éviter toute reprise de feu. Donc, vous ne pouvez pas passer sur le kilomètre 181 de cette A71. Et désormais, vous êtes dévié par la sortie obligatoire, la numéro 6, Vierzon-Est, en provenance de Bourges, de Montluçon ou encore de Clermont-Ferrand, direction le nord du pays. Rassurez-vous, vous faites un tout petit détour sur le réseau secondaire et vous récupérez par l'entrée 5 Vierzon-Nord cet axe, l'A71, et tout ira très très bien. Les voyants sont au vert aussi sur d'autres autoroutes, comme l'A10, qui a concentré des difficultés une partie de cette fin de journée, mais sur laquelle vous roulez très bien désormais, cette autoroute. On va parler de la 11 avec un camion à l'arrêt. C'est dans la Sarthe, sur l'autoroute Paris-Nantes, direction Angers et Nantes. Véhicule à cheval sur voie droite et bande d'arrêt d'urgence après la sortie 9 Le Mans Sud, kilomètre 199, si je ne vous l'ai pas encore dit. Et puis, obstacle repéré maintenant dans le Maine-et-Loire. Si vous roulez sur l'A87 à l'approche d'Angers en provenance de Cholet, de la Roche-sur-Yon, pourquoi pas des Sables d'Olonne, on aurait peut-être un obstacle sur voie droite après la sortie 25 Chemillé au kilomètre 14. Assez peu d'infos encore concernant la nature de cet obstacle, mais une vraie gêne et un patrouilleur lyonnais se rend sur place. Voilà pour l'essentiel du trafic. Notez qu'autrement, au-delà du réseau Vinci Autoroute, à Bordeaux, à Nantes, au Mans ou encore en région parisienne, il n'y a pas de difficulté.
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1: Écoutez, ce fut une fin d'après-midi avec beaucoup d'informations. Tout rentre dans l'ordre. On va croiser les doigts pour que ce soit le cas tout au long de cette soirée. Une soirée portée, animée par un nouveau copilote, une nouvelle voix du 177, c'est Théophile Blondet en studio qui prend ma suite. Bonsoir Théophile.
2: Bonsoir Florian, bonsoir à tous. Effectivement, je reprends les commandes sur le 177 et jusqu'à 1h du matin. On va effectivement donc passer la soirée ensemble. On refait le point sur votre trafic à 20h15 et on continue en musique.
1: Est-ce que vous êtes fan de musique, Théophile?
2: Évidemment.
1: Vous avez des connaissances, blind test, ça vous parle? Est-ce qu'on se tente un blind test?
2: Non, je pense pas.
1: Bon, alors c'est les Pretenders au programme pour commencer. C'est pas évident en plus. 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

L'info trafic revient dans quelques minutes sur le 107.7. On aura l'occasion de revenir sur l'ensemble de la journée sur cet incident sur l'autoroute A71 qui est donc coupée au niveau du kilomètre 181, avec, je vous le rappelle, cette sortie obligatoire, sortie numéro 6, Vierzon Est. On est sur l'axe qui relie Clermont-Ferrand en direction d'Orléans. Sortie obligatoire donc Vierzon Est, sortie numéro 6. Vous allez faire quelques kilomètres à peine sur le réseau secondaire pour reprendre la 71 sur l'entrée et sortie numéro 5, Vierzon Nord. Vous allez ensuite pouvoir continuer votre périple sur la 71. On refait le point dans quelques minutes.

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1: Un nouveau point sur vos conditions de circulation sur le réseau Vinci Autoroute. Écoutez, ça circule plutôt bien. La principale information, ça reste évidemment, cela vous concerne. Et si vous êtes sur l'A71, vous arrivez de Bourges notamment, vous arrivez sur Vierzon pour ensuite continuer sur Orléans notamment. Il y a cette coupure de l'autoroute A71 au niveau du kilomètre 181 après un accident, un camion en feu et qui est lieu plus tôt dans la journée. Écoutez, ce que l'on peut vous donner comme information sur le 177 à 7h06, c'est que il y a cette sortie obligatoire, sortie numéro 6, Vierzon Est. Voilà, cette sortie obligatoire, vous allez ensuite pouvoir récupérer le réseau secondaire, c'est la départementale 2076. Et une fois que vous êtes sur cette départementale, vous allez ensuite arriver sur Vierzon, et là, vous allez pouvoir récupérer l'autoroute A71 au niveau de l'entrée numéro 5, Vierzon Nord. Voilà pour cette information. Sachez qu'il y a, sans surprise, évidemment, du monde hein, sur cette départementale 2076. Donc, n'hésitez pas. Je vous donne un petit peu de courage, évidemment, avec la musique qui arrive dans quelques instants sur le 177. D'autres informations pour vous qui circulez, notamment sur l'autoroute A85, l'axe Angers qui reliait Vierzon. Il y a toujours ce véhicule en panne, kilomètre 169, la voie de droite est neutralisée, un patrouilleur est sur place, c'est Nicolas qui est sur place, c'est un camion avec une remorque qui est en panne, il est en train d'être dépanné justement. En ce moment même, on est là quelques kilomètres après la sortie numéro 13, celle sur Cher, donc on serre à gauche et on ralentit dans le secteur. Également d'autres informations à vous transmettre. Eh bien écoutez, ça vous concerne, vous qui êtes sur l'autoroute A28, l'axe qui relie Rouen à Tours. Vous avez passé Alençon notamment, il y a toujours ce véhicule en panne dans la sortie numéro 20, Mamers. Et on est là, kilomètre 143, le dépanneur est sur place. Autre véhicule en panne également, c'est sur l'autoroute A11. On me signale un véhicule en panne sur l'axe Paris qui relie à Nantes, sur la sortie numéro 2 Chartres, kilomètre 54, petit véhicule en panne. Le dépanneur est également sur place. On me signale également toujours sur la 87. Cet obstacle sur la chaussée, je vais y arriver, l'axe qui relie La Roche-sur-Yon à Angers, vous arrivez sur la région angevine, kilomètre 12, la voie de droite est toujours neutralisée, on est là quelques kilomètres avant le péage de Beaulieu. Une autre information, et ce sera la dernière qui me parvient, non, c'est une information toujours sur l'autoroute A71, voilà. Je vous le rappelle donc, autoroute A71 coupée, sortie obligatoire au niveau de la sortie numéro 6, Vierzon Est, et vous pouvez récupérer l'autoroute A71, Vierzon Nord, sortie numéro 5. On continue en musique. Je vous le disais, donc on continue en musique sur le 177 avec Tout s'en va de Gaëtan Roussel. L'infotrafic revient dans 10 minutes.
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Gaëtan Roussel et son titre Tout s'en va. Écoutez, si on fait un très petit point rapide sur vos conditions de circulation, je vous rappelle sur l'autoroute A71, toujours donc cette coupure au niveau du kilomètre 181 qui vous oblige à sortir, sortie obligatoire à la sortie Vierzon Est, dans sortie numéro 6, Vierzon Est, et vous allez pouvoir circuler sur le réseau secondaire pour récupérer la sortie ou l'entrée de l'autoroute A71 Vierzon Nord. On est là dans l'axe qui relie Clermont à Orléans. Dans le même temps, on me signale également toujours ce véhicule en panne. Une information qui nous parvient il y a quelques instants, kilomètre 177. On est donc là dans le bouchon au niveau de l'autoroute A71. La voie de droite est neutralisée pour évacuer ce camion. Et puis le dépanneur est sur place. On continue en musique avec Félix Jen sur le 107.7. Nouveau point sur l'infotrafic dans 5 minutes.

0: Georgia Smith et Whiskey sur le 177 et leur titre Alive. On refait le point sur vos conditions de circulation dans moins de 40 secondes sur le 177.
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0: Vos conditions de circulation sur le 107.7, écoutez, elles sont globalement bonnes. Je vous le disais tout à l'heure, la principale information, cela reste évidemment cette coupure de l'autoroute A71 qui commence à durer maintenant. Elle vous concerne si vous venez notamment de Bourges en direction d'Orléans. On est là dans le secteur de Vierzon, kilomètre 181. Donc cette coupure suite à un véhicule en feu, eh bien qu'est-ce qu'elle entraîne cette coupure ? Elle entraîne une sortie obligatoire à la sortie numéro 6, Vierzon Est. Vous allez ensuite pouvoir récupérer le réseau secondaire pendant quelques kilomètres seulement. C'est notamment la départementale, je vais vous le dire tout de suite, la départementale 2076. Voilà, je vais la retrouver sur ma carte. Vous allez pouvoir l'emprunter pour ensuite reprendre l'autoroute A71 si vous en avez le besoin. Au niveau de la sortie ou l'entrée numéro 5, Vierzon Nord. Donc voilà, quelques kilomètres sur le réseau secondaire. Patience, puisque forcément il y a du monde qui emprunte cette départementale 2076. Je vous avais signalé dans le même secteur, dans les bouchons, kilomètre 177 exactement, ce véhicule en panne qui bloquait la voie de droite, qui était donc neutralisée, toujours sur la 71. Et bien écoutez, il a été dépanné ce véhicule, donc voilà, la voie de droite est de nouveau circulable pour vous sur la 71. Une autre information, cette fois-ci, on va sur l'A85, l'axe qui relie Angers. Vous êtes toujours en direction de Vierzon également, kilomètre 169, la voie de droite est neutralisée en raison de la panne d'un camion avec une remorque. On est là quelques kilomètres après la sortie numéro 13, celle sur Cher. Faites attention puisque le patrouilleur Nicolas est toujours sur place. Alors l'opération de dépannage est en cours, hein. Cela ne devrait pas tarder à se terminer, mais l'opération est bel et bien en cours, la voie de droite est neutralisée. Je vous signalais sur l'autoroute A11 un véhicule en panne sur l'axe Paris qui relie Nantes, au niveau de la sortie numéro 2 Chartres, kilomètre 54. Et bien écoutez, cette situation est terminée puisque le dépanneur a pu évacuer le véhicule.
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0: Cet été dans Play Replay, les séries nous font voyager aux quatre coins du monde. Et dans un instant, direction la Croatie, entre ruelles de pierre, remparts dominant l'Adriatique et paysages baignés de soleil, des décors devenus cultes grâce à la série Game of Thrones, à redécouvrir juste après The Fame, Summer is a Curse.

0: Direction la Croatie, donc, pour une nouvelle étape de notre voyage des séries de l'été. Mathilde Ferrière nous emmène à Dubrovnik, l'un des décors les plus emblématiques de la série Game of Thrones.
1: Des remparts qui plongent dans la mer Adriatique, des ruelles médiévales baignées de soleil et une ville chargée d'histoire. Bienvenue à Dubrovnik, en Croatie, l'un des décors les plus emblématiques de Game of Thrones.
2: Nous sommes venus dans un endroit plein de dangers.
3: Tous ceux qui ne sont pas nous sont nos ennemis.
2: Des coups de poignard dans le dos, ça ne vous prépare pas au combat. Et aujourd'hui, le royaume n'est plus que cela.
1: Adapté des romans de George R.R. Martin, la série raconte la lutte des grandes familles de Westeros pour conquérir le trône de fer. Intrigues politiques, alliances, trahisons et batailles spectaculaires ont fait de Game of Thrones un phénomène mondial.
3: Je devrais porter l'armure et toi, les jupes.
4: J'entrerai en guerre contre lui si c'est nécessaire.
2: Et d'autres que vous peuvent protéger le roi.
1: Pour donner vie à Port-Réal, la capitale des Sept Couronnes, les équipes de tournage ont choisi Dubrovnik. Encore aujourd'hui, la ville attire des visiteurs du monde entier, curieux de découvrir les lieux qui ont accueilli les intrigues de Cersei, Jon Snow, Daenerys ou encore Tyrion.
5: Le prince va se souvenir de cela, petit seigneur.
6: Sois un bon chien et rappelle-le-lui s'il l'oublie.
3: Le pouvoir.
1: Entre patrimoine exceptionnel, vue imprenable sur l'Adriatique et ambiance digne des Sept Royaumes, Dubrovnik offre un voyage unique dans l'univers de Game of Thrones, à retrouver en replay sur HBO Max.
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0: Clan Café Con Ron. L'infotrafic revient dans moins de 20 secondes sur le 107.7. On refera le point sur les différents événements qui entourent la 71.
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0: Le point sur vos conditions de circulation à 20h passées de 45 minutes avant de revenir sur les événements qui entourent la 71 depuis le milieu de l'après-midi. Je vous informe que sur l'autoroute A85, dans les deux sens de circulation, l'aire de Romorantin est fermée pour un événement qui est en cours. L'aire est fermée, kilomètre 176, donc vous ne pourrez pas vous recharger votre véhicule électrique. Ou n'y reprendre du carburant. Je vous tiendrai au courant de l'évolution de cette situation. On revient donc sur l'autoroute A71. Écoutez, la situation a un peu évolué, on peut le dire. Je vous rappelle que l'autoroute A71, l'axe qui relie Clermont-Ferrand à Orléans, est fermé, kilomètre 181, après un camion qui a pris feu. On est là dans le secteur de Vierzon. Donc il y a une sortie obligatoire, c'est la sortie numéro 6, Vierzon Est. Vous pourrez ensuite prendre le réseau secondaire pour récupérer la 71 au niveau de l'entrée numéro 4, Salbris. C'est l'information qui nous a été transmise. Faites attention puisque sur le réseau secondaire, notamment la départementale 2076, il y a du monde. Donc bon courage à vous qui sortez à la sortie numéro 6 sur la 71. D'autres informations à vous donner, ça vous concerne, vous qui êtes sur l'A28, on me confirme la présence d'un véhicule en panne, sortie numéro 20, dans le sens Rouen en direction de Tours, la sortie numéro 20, Mamers, kilomètre 143, il y a un véhicule en panne, donc faites attention si vous arrivez dans le secteur. Également, vous qui êtes sur l'autoroute A10, on me signale plusieurs choses, notamment dans l'axe, dans le sens Bordeaux en direction de Paris. Vous avez passé Niort et Poitiers. Il y a un obstacle sur la chaussée, voie de gauche. Faites attention, c'est visiblement une valise de toit, kilomètre 295. Une valise de toit qui est sur la voie de gauche. Un patrouilleur, le patrouilleur Xavier, est en route. On est là, deux petits kilomètres seulement après la sortie 28 Futuroscope. Toujours sur l'A10, dans le même sens, vous allez passer Niort juste avant de rejoindre Poitiers. On me signale la présence potentielle d'un chien errant dans le secteur aux alentours du kilomètre 367. On est là entre la sortie numéro 32 Limoges-Niort et la bifurcation entre l'A10 et la 83. Faites attention dans les deux sens de circulation puisque l'animal pourrait traverser la chaussée. On refait le point sur vos conditions de circulation sur le 107.7 à 21h avec également la météo et puis l'information générale, bien évidemment. Mais pour nous emmener jusque là, il y aura notamment Flo de la Vega et tout de suite Manon Lisa, le petit pêcheur.

Hey You de Pony Pony Run Run. L'infotrafic revient dans 5 grosses minutes sur le 107.7. On reviendra notamment sur la fermeture de l'aire de Romorantin sur l'axe Angers-Vierzon, l'autoroute A85. On est là dans les deux sens de circulation, kilomètre 176, après un véhicule en feu sur l'aire. Donc vous ne pourrez pas vous arrêter ni recharger votre véhicule électrique ou remettre du carburant. On refait le point dans 5 grosses minutes sur le 107.7. Et tout de suite, Flo de la Vega.

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1: Bonjour à tous. L'actualité, c'est bien évidemment l'épisode caniculaire qui continue de toucher l'Hexagone aujourd'hui. 80 départements sont toujours en vigilance orange canicule. Les autres sont en vigilance jaune. Donc tout le pays est concerné. La barre des 40 degrés a été atteinte sur les villes.

0: Sport de natation avec de nouveaux podiums pour nos Français au championnat d'Europe à Saint-Denis. Maxime Grousset a obtenu l'argent sur le 100 mètres papillon comme Marie-Ambre Molu sur la distance du 50 mètres d'eau, ce qui fait un total de 6 médailles décrochées par le clan tricolore. En marge de ces championnats d'Europe en natation toujours, le Français Florent Manaudou va prendre sa retraite sportive. Le nageur français qui n'a plus participé à une compétition depuis les Jeux Olympiques de Paris 2024 s'arrête donc sa carrière professionnelle à 35 ans. C'est la fin de ce flash d'information. L'infotrafic arrive dans un instant, juste après la météo. La météo donc, écoutez, vous le ressentez de toute manière, la chaleur est toujours bel et bien présente, même en ce début de soirée à 21h passé de 2 minutes. La soirée sera chaude avec une trentaine de degrés sur l'ensemble de l'Hexagone. La nuit sera également, écoutez, ne sera pas fraîche, hein, sans surprise. On notera 22 degrés de minimum à Alençon, 24 de minimum à Rennes, 23 dans la région bordelaise ou encore 21 degrés de minimum dans la région parisienne. Et puis pour demain, la chaleur continue d'être très élevé malheureusement. Les températures seront similaires à celles que l'on a ressenties aujourd'hui. On notera une température maximale de 39 degrés à Bordeaux, 32 à Rennes, 39 également en région parisienne ou encore 37 à Strasbourg.
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0: L'infotrafic sur le 107.7 à 21h passée de 3 minutes. Et plusieurs informations, beaucoup d'informations à vous donner sur le 107.7. On commence tout de suite avec toujours, encore et toujours, la 71, l'axe qui relie Clermont-Ferrand à Orléans. Vous avez passé Bourges et vous arrivez sur le secteur de la ville de Vierzon. L'autoroute est toujours coupée dans ce secteur au niveau du kilomètre 181. Alors pour éviter cette difficulté, il y a une sortie obligatoire, sortie numéro 6, Vierzon Est. Vous êtes donc dans l'obligation de l'emprunter. Vous allez récupérer le réseau secondaire sur la départementale 2076 pour quelques kilomètres seulement pour récupérer ensuite l'autoroute à 71 au niveau de l'entrée numéro 5 Vierzon Nord. On me signale également quelques difficultés forcément sur cette départementale car il y a du monde évidemment qui emprunte cette sortie obligatoire, donc un petit peu de patience et de courage vous qui êtes peut-être dans les quelques ralentissements dans le secteur donc de Vierzon. Autre information qui vous concerne cette fois-ci, on va du côté de l'A85. On est là dans les deux sens de circulation, l'axe qui relie Angers à Vierzon. Écoutez, il y a toujours cette fermeture de l'aire de Romorantin, kilomètre 176, dans les deux sens de circulation, en raison d'un véhicule en feu sur l'aire. Donc voilà, faites attention. Vous ne pouvez de toute manière pas vous rendre sur cette aire de Romorantin pour que ce soit remettre du carburant dans votre véhicule ou recharger votre véhicule ou même faire une petite pause qui est bien sûr nécessaire, notamment toutes les deux heures. D'autres informations, toujours ce véhicule en panne sur l'autoroute A28, vous avez quitté Alençon, vous allez direction Le Mans, sortie numéro 20, Mamers. Et bien écoutez, il y a toujours ce véhicule en panne dans cette sortie kilomètre 143, le dépanneur est sur place, donc ne vous faites pas surprendre. Un autre véhicule en panne dans une sortie également sur l'A71, vous avez quitté Bourges notamment. Enfin, vous êtes dans le secteur de Bourges plutôt, sortie numéro 7, Bourges justement. Écoutez, toujours ce véhicule en panne. Le dépanneur n'est pas encore sur place, mais il a été appelé, donc il ne devrait pas tarder à se rendre sur les lieux. Écoutez, c'est l'ensemble des informations que j'avais à vous transmettre. Je vous rappelle toujours la présence de ce chien errant sur l'autoroute A10, l'axe qui relie Bordeaux à Paris. On est là dans le secteur de Niort, kilomètre 367. Un chien errant qui a été signalé entre les sorties numéro 32 Limoges-Niort et la bifurcation entre la 10 et la 83. Faites

0: attention puisque l'animal pourrait traverser les voies.
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L'info trafic revient dans 5 minutes sur le 107.7. 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Bonne chance, je vous le disais, l'infotrafic revient dans 4 minutes. On écoute tout de suite Zazie, danse avec les loups.

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1: Le point sur vos conditions de circulation, 21h passées de 15 minutes. Écoutez, j'ai une bonne nouvelle pour vous qui circulez sur la 71 depuis Bourges en direction d'Orléans. Eh bien écoutez, la voie de gauche est de nouveau ouverte à la circulation. La voie de droite reste fermée pour faciliter les dernières opérations de dépannage et de remise en ordre des voies. Je vous rappelle que la 71 a été jusque-là fermée à la circulation, kilomètre 181. En raison d'un véhicule en feu. Mais voilà, donc la voie de gauche est de nouveau ouverte à la circulation et plus de sortie obligatoire de votre côté. Plus donc de coupure sur la 71. C'est la bonne nouvelle de cette soirée. Autre information, cela vous concerne si vous êtes sur l'autoroute à 85. Sachez que dans les deux sens de circulation, l'aire de service de Romorantin est fermée. Vous ne pouvez pas y accéder puisqu'il y a un véhicule en feu. On est là kilomètre 176, donc vous ne pourrez pas recharger votre véhicule électrique ou remettre de l'essence dans votre voiture. Également une information toujours sur l'autoroute A71, vous qui souhaitez sortir sur la sortie numéro 7 Bourges sur l'axe Orléans reliant Clermont-Ferrand, et bien écoutez, il y a toujours ce véhicule en panne, donc dans la sortie numéro 7 Bourges, on est là kilomètre 209. Je vous signalais également sur la 28 un véhicule en panne dans une autre sortie, enfin dans une sortie numéro 20, Mamers. Vous avez quitté Alençon en direction de Tours, et bien ce véhicule a été remorqué, donc la voie est libre dans cette sortie. Il n'y a pas de difficulté. Toujours, je vous rappelle, dernière petite information de ce point trafic, ce chien errant sur l'autoroute A10 dans le secteur de Niort, kilomètre 368. On me signale toujours, semble confirmer la présence de ce chien errant qui aurait été aperçu entre les sorties numéro 32 Limoges-Niort et la bifurcation entre l'autoroute A10 et l'autoroute A83. L'infotrafic revient dans 10 grosses minutes sur le 107.7. D'ici là, pour nous accompagner, Mick Jagger, mais avant ça, Pascal Obispo et Icare.

Pascal Obispo et Icar avec leur titre Viens. L'infotrafic revient dans 10 minutes sur le 107.7. J'aurai l'occasion de revenir sur cette bonne nouvelle sur la 71 km 181. Vous qui arrivez sur Vierzon, l'autoroute est rouverte à la circulation seulement sur la voie de gauche. La voie de droite reste impactée avec des travaux, évidemment, suite à cette camion qui a été incendiée un peu plus tôt, qui a pris feu un peu plus tôt dans la journée. On continue en musique sur le 107.7 avec Mick Jagger, Just Another Night.

Priorité à l'infotrafic, vous qui circulez sur l'autoroute A10, vous avez quitté la région parisienne et vous avez passé Orléans notamment, me signale un véhicule en panne dans la sortie numéro 15, Mains-sur-Loire.

0: C'était la musique sur le 107.7. L'infotrafic revient dans 40 secondes.
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0: L'infotrafic sur le 107.7 à 21h30. Écoutez, plusieurs informations à vous donner, mais avant ça, le point global sur le trafic. Écoutez, pas de ralentissement à vous signaler, si ce n'est encore et toujours cette information sur l'autoroute A71. Vous arrivez de Bourges en direction d'Orléans, dans le secteur de Vierzon. Écoutez, on me signale qu'il y a toujours cette voie de droite qui est neutralisé, kilomètre 181. Vous ne pouvez donc circuler que sur la voie de gauche. Cela fait suite à un véhicule en feu. C'était un camion qui a pris feu un peu plus tôt dans la journée, aux alentours de 16 heures. L'autoroute a même été coupée pendant plusieurs heures. Donc voilà, l'autoroute est rouverte depuis un certain temps maintenant. Mais la voie de droite reste fermée à la circulation. La bande d'arrêt d'urgence est également impactée pour réaliser quelques travaux de nettoyage, notamment le camion a été évacué. On est là donc quelques kilomètres après la sortie Vierzon Est et juste avant la sortie numéro 5 Vierzon Nord. Vous pouvez donc circuler sur la voie de gauche, toujours sur la 71, quelques kilomètres plus loin, kilomètre 159. On me signale un accident impliquant un véhicule, kilomètre 159 donc. Il se serait réfugié sur la bande d'arrêt d'urgence. On est là 2 kilomètres avant la sortie numéro 4. Salbris, d'autres informations à vous signaler sur l'autoroute A10 dans le secteur de Niort. Donc on est là dans le sens Bordeaux en direction de Paris. Il y a toujours ce chien errant et sa présence a été confirmée. On est là sur l'aire de service de Poitou-Charentes-Sud, kilomètre 371. Eh bien, écoutez, il y a ce chien errant qui a été repéré juste avant la sortie 32 Limoges-Niort. Les forces de l'ordre se rendent sur place. Faites attention, ouvrez l'œil puisque l'animal pourrait se rendre sur les voies de circulation et traverser sur la chaussée. Écoutez, pour le reste de l'actualité trafic, écoutez, ça circule plutôt très bien, pas d'autres informations à vous signaler. On refait un point dans 10 grosses minutes sur le 107.7.
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0: Tout au long de l'été, nous vous faisons découvrir les desserts de l'été et des spécialités qui sentent bon les vacances. À Biarritz, 2 jeunes passionnés ont créé la chocolaterie Nous pour revisiter les classiques basques et notamment un gâteau glacé artisanal local est déjà incontournable. Direction Biarritz, juste après, on est plein d'éléments.

0: Direction donc le Pays Basque avec Hélène Daly pour découvrir notre dessert de l'été, une création qui fait fondre les plus gourmands.
1: Nous voici à Biarritz, et pas seulement pour l'océan, mais pour une douceur qui fait parler d'elle, le gâteau basque, oui, mais en version glacée. Mathilde Di Palma est la gérante et chef de production de la chocolaterie Nous.
2: On voulait proposer une version un peu plus originale, un peu plus jeune aussi, avec deux biscuits, les mêmes biscuits que celui du gâteau basque, et une glace vanille avec un tout petit peu de rhum pour vraiment reprendre tous les composants du vrai gâteau basque. C'est vraiment adapté à tout type de public. En fait, il ne reste que le parfum, l'alcool est évaporé pendant la cuisson.
1: Comment vous est venue l'idée de faire ce gâteau basque en version glacée?
2: Moi, j'ai des origines italiennes, mes parents vivent en Espagne, donc on a cette culture latine où ces biscuits sont très consommés de façon industrielle, et donc nous, c'était la façon de le réinterpréter sous forme artisanale, et voilà.
1: Et qu'en pensent les gourmands? La réponse au micro du 107.7.
3: On retrouve le goût du gâteau basque nature, en fait.
1: Et est-ce que vous retrouvez un petit peu les mêmes saveurs avec de la glace en plus?
3: Je retrouve, oui, les saveurs, on va dire, classiques du gâteau basque à la crème, avec la glace vanille un peu aromatisée à l'intérieur, qui apporte ce côté très frais qui est très bon, je trouve.
1: Le succès ne se trouve pas uniquement dans la recette, mais dans la qualité des produits utilisés.
2: Oui, dans tout ce qu'on fait dans notre entreprise, on utilise un maximum de produits locaux, que ce soit la farine, le sel, les œufs, tout. C'est vraiment quelque chose qui nous vient énormément à cœur, et notamment la relation humaine qu'on peut avoir avec nos producteurs.
1: Et parmi les clients, Thomas, lui, est séduit. Il nous raconte ce qu'il sait de la fabrication.
4: Par exemple, la glace, c'est une crème anglaise, en fait, qui est pasteurisée et qui ensuite est transformée en glace grâce à une turbine. Pour le gâteau basque, la pâte à basque traditionnelle, alors avec leurs petits secrets, j'imagine, et cuite au four, et voilà.
1: Comment vous avez découvert cette version du gâteau basque?
4: Par les réseaux, parce qu'ils sont très actifs, la chocolaterie Nous, sur les réseaux, donc c'est vrai que ça fait pas mal de bruit leur dessert gâteau basque glacé. Ça donnait envie.
1: Et justement, ce qui donne envie, c'est aussi la manière de le déguster. Mathilde Di Palma.
2: Ça se mange vraiment comme un petit sandwich glacé. Donc, il n'y a pas besoin de cuillère. Ça se mange vraiment comme de la street food, en fait, en marchant sur la plage, n'importe où.
3: Il est en 2001. C'est une forme assez simple, assez compacte et qu'on est capable de transporter un peu partout. Et...
4: au mode sandwich, quoi.
1: Et pour goûter le gâteau basque glacé, rendez-vous à la chocolaterie Nous à Biarritz, accessible par la sortie numéro 4 de l'autoroute A63.
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Toujours un plaisir d'écouter ce titre sorti en 2025. 21h40 sur le 107.7 et plus qu'un titre de musique pour nous emmener au prochain point trafic de 21h45. On écoute tout de suite, c'est Christina Aguilera, Oh Mother.

0: Un magnifique titre de Christina Aguilera en hommage à sa maman. L'infotrafic sur le 107.7 revient dans moins de 30 secondes. Ne bougez pas.
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0: Le point sur vos conditions de circulation à 21h45. Écoutez, ça circule plutôt bien. Quelques informations à vous transmettre, notamment vous qui circulez sur la 71, kilomètre 159. Vous avez quitté Vierzon, notamment vous vous rendez sur Orléans, la voie de droite est neutralisée en raison de l'intervention de Sophie, la femme en jaune, qui est donc en intervention, je vous le disais, pour un véhicule en panne, pour un accident plutôt exactement. Et donc la voie de droite est neutralisée. On est juste après, quelques kilomètres après la bifurcation entre la 71 et la 85. Donc n'hésitez pas à ralentir quand vous arrivez dans le secteur pour la sécurité de tous. D'autres informations à vous transmettre sur l'autoroute A10. Il y a toujours ce chien errant qui a été repéré, et même sa présence nous a été confirmée sur l'aire de service de le Poitou-Charentes Sud, kilomètre 371. On est là quelques kilomètres après la sortie 33 La Rochelle-Niort et juste avant la sortie 32 Limoges-Niort. Donc faites attention puisque l'animal pourrait traverser la chaussée. Donc faites attention dans les deux sens de circulation. D'autres informations, un autre animal errant, c'est un chevreuil cette fois-ci qui a été repéré sur l'A87 sur l'axe qui relie Angers à La Roche sur Yon. On est là entre les sorties 27 Cholet Sud et 28 Laverie. L'animal nous a été signalé. Ici encore, faites attention dans les deux sens de circulation. L'animal pourrait donc traverser les voies. Une dernière information sur l'autoroute A81. On me signale un véhicule arrêté au niveau du kilomètre 254. On est là sur l'axe qui relie Rennes au Mans, juste avant la sortie numéro 4. Fougères, Laval-Ouest. Et on se retrouve dans 10 grosses minutes, on va dire, sur le 107.7 pour l'information générale, la météo toujours aussi chaude en cette période de canicule, et puis on refera évidemment encore et toujours un point sur l'information trafic. On va écouter Amanda Bourneuf notamment, mais également Angèle sur le 107.7 tout de suite avec son dernier titre, Dis-le.

Under the Bridge des Red Hot Chili Peppers. On refait le point sur l'infotrafic dans 5 grosses minutes sur le 107.7. Merci de prendre la route à l'écoute du 107.7. Tout de suite, on va écouter Amanda Bourneuf, Oxygène.

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1: Bonjour à tous. L'épisode caniculaire qui touche l'Hexagone va continuer demain. Aujourd'hui, 80 départements étaient toujours en vigilance orange canicule. Ils seront 75 départements en vigilance orange canicule maintenus pour la journée de demain. La barre des 40 degrés a été atteinte sur les villes de Bordeaux, Carcassonne ou encore Rennes. Météo France a d'ailleurs annoncé aujourd'hui que cette vague de chaleur qui frappe le pays depuis le 28 juillet dernier a dépassé en durée celle de 2003. Les soldats du feu se disent très déçus. Les responsables des syndicats des sapeurs-pompiers professionnels l'ont dit après leur rencontre avec le ministère de l'Intérieur, Laurent Nunez, qui appelait à la grève, demande davantage de moyens après plusieurs vagues successives et historiques d'incendies dans l'Hexagone. Il déplore n'avoir pas eu de réponse concrète et promet une mobilisation intensive fin septembre. Les pompiers, justement, ont dû intervenir pour un feu de végétation à Guérande, à l'ouest de Nantes. Ce feu a entraîné l'évacuation de 2000 campeurs, c'est ce qu'a annoncé la préfecture

0: La météo est toujours impactée évidemment par la chaleur, toujours et qui est toujours bel et bien présente. Vous le ressentez évidemment. La soirée est bien chaude. Elle continuera de l'être avec une trentaine de degrés sur l'ensemble du pays. La nuit ne sera plus fraîche, mais pour une nuit, elle sera effectivement très chaude, puisque comme minimal, vous aurez notamment 24, une vingtaine de degrés, pardon, à Rennes, 22 à La Rochelle, ou encore 21 en région parisienne et 23 en région bordelaise. Pour demain, je vous le disais dans le flash info, la chaleur continuera d'être présente. Il y aura quelques risques d'orages, notamment dans l'après-midi au niveau de Tours et de Limoges, également dans le sud est du pays, vers Montélimar, Gap ou encore Bourg-Saint-Maurice et potentiellement Montpellier. En termes de température, eh bien écoutez, il fera également très chaud, malheureusement une quarantaine de degrés attendue à Tours, 38 à Alençon, 39 en région parisienne, 39 également à Bordeaux, 28 maximum à Biarritz, c'est notable, et puis 36 à Montpellier ou encore 32 en région rennaise.
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0: Le point sur vos conditions de circulation à 22h. Écoutez, pas de ralentissement notable à vous signaler. Simplement, je vous rappelle, vous qui circulez sur l'A71 depuis Bourges en direction d'Orléans, vous ne circulez que sur une voie, celle de gauche. La voie de droite reste fermée pour faciliter les dernières opérations de remise en ordre des voies après qu'un camion ait pris feu un peu plus tôt dans la journée. Mais celui-ci a été remorqué depuis un moment maintenant. Sur le reste des autoroutes de l'ouest du pays, on va rester sur la 71, un petit peu plus au nord cette fois-ci, sur l'axe qui relie donc Clermont-Ferrand à Orléans. Vous avez passé Vierzon en direction d'Orléans. La voie de droite cette fois-ci est également impactée. Elle est neutralisée kilomètre 159 en raison d'un accident qui s'est produit sur les voies. Les forces de l'ordre et le dépanneur sont sur place, tout comme un patrouilleur dans le secteur. On est là 3 km avant la sortie numéro 4, Salbris. Donc n'hésitez pas à vous décaler vers la gauche pour la sécurité de tous. Je vous signalais également la présence d'un chien errant sur l'aire de service de Poitou-Charentes-Sud sur l'autoroute A10, kilomètre 371 dans le secteur de Niort en remontant vers Paris. Écoutez, c'est bon, cet événement est terminé. Vous n'avez plus à vous en soucier. Autre animal errant sur l'autoroute A87, vous avez quitté La Roche-sur-Yon, vous remontez en direction d'Angers. On me signale la présence d'un chevreuil errant, kilomètre 166. On est là entre les sorties 27 Cholet-Sud et 28 La Verrerie. Faites attention dans les deux sens de circulation, c'est évidemment important, puisque l'animal pourrait traverser les voies. Dernière information, vous qui êtes dans le secteur du Mans, sur l'autoroute A11, me semble-t-il, sur l'axe qui relie Nantes à Tours, au kilomètre 162, on me signale un véhicule en panne dans le secteur.
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1: La lune, dernière chanson de Christophe Maé révélée au grand public en 2005 grâce à la comédie musicale Le Roi Soleil. 22h13 sur le 107.7. Merci de nous écouter. On refait un point trafic dans 2 minutes juste après The Sweetest Taboo de Sade.

Priorité à l'information trafic au niveau de la barrière de Saint-Arnoult sur l'autoroute A10. On me signale la présence d'un piéton sur la chaussée. Faites attention dans les deux sens de circulation puisque le piéton pourrait traverser la voie.

0: The Swedish Taboo, Saad doit laisser place à l'infotrafic sur le 107.7.
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0: À plusieurs informations à vous noter, à vous donner plutôt. Vous qui circulez sur la 71 dans le secteur de Vierzon, vous avez passé Vierzon en direction d'Orléans. La voie de droite est toujours neutralisée en raison d'un accident. On est à kilomètre 159 juste avant la sortie numéro 4. Salbry, le dépanneur et les forces de l'ordre sont sur place, donc n'hésitez pas à ralentir en arrivant dans le secteur, pardon. On me signale d'ailleurs à l'instant que le véhicule a été évacué, donc la situation est en train d'être résolue. D'autres informations qui vous concernent, on va aller sur l'A28, l'axe qui relie Rouen à Tours. Vous avez quitté Alençon en direction du Mans, vous allez arriver sur le Mans, kilomètre 125, on me signale un véhicule en panne et sur les voies, donc faites attention, on est là 4 petits kilomètres après la sortie 21, Beaumont-sur-Sarthe. On reste dans le secteur du Mans, sur l'autoroute A11, on me signale un véhicule en panne également, kilomètre 162, vous êtes là sur l'axe Nantes en direction de Tours, donc vous avez quitté la région du Mans et vous allez vers le sud Tours. Faites attention donc à ce véhicule en panne. On ne m'a pas signalé où est-ce qu'il se trouve exactement. Donc ouvrez l'œil et levez le pied de l'accélérateur. On va maintenant dans la région parisienne. Vous avez quitté la région parisienne. Vous êtes sur l'autoroute A10 au niveau du péage de Saint-Arnoult en Yvelines. Eh bien, on me confirme la présence d'un piéton sur la chaussée. Donc faites attention quel que soit votre sens de circulation, puisque le piéton pourrait traverser les voies. Une dernière information, cela vous concerne, vous qui êtes dans le secteur de l'A87, plus exactement au niveau du kilomètre 66, on me signale un chevreuil errant qui aurait été aperçu dans ce secteur, l'axe qui relie Angers à La Roche-sur-Yon. Donc faites attention entre les sorties numéro 27, Cholet-Sud, et 28, La Verrie. L'un de nos rendez-vous de l'été sur la route des vacances, eh bien, ce sont les danses de l'été. Alors, c'est l'heure de redécouvrir ces tubes de l'été que l'on chantait ou que l'on dansait. On se dit patapata, Gilles Ravarino, c'est cela?
2: Impossible de passer à côté. Dès les premières notes, patapata sent le soleil, la fête et la danse. Un classique mondial que Kumba Gaolo remet en pleine lumière en 1998 en lui redonnant aussi un petit coup de fraîcheur. À l'origine, Patapata, c'est un tube planétaire signé Myriam Makeba en 1976.

Kankoumba Gaolo, grande voix sénégalaise, s'empare du morceau. Elle le modernise. Nouveaux arrangements, énergie pop africaine, groove irrésistible. Résultat, la reprise cartonne, traverse les frontières et devient un vrai hit estival, notamment sur les radios et les pistes de danse européennes. En France, c'est M6 qui a judicieusement misé sur les rythmes de l'Afrique plutôt que les habituelles sonorités latines. Et le titre de Kumba Gaolo pointe à la deuxième place des ventes de singles. Pata Pata, c'est aussi une chorégraphie ultra accessible. Déhanché, pas glissé, claquement de main, pas besoin d'être danseur pro, on regarde, on imite et tout le monde danse ensemble, exactement l'esprit de la chanson. Avec Pata Pata, Kumba Gaolo ne se contente pas de reprendre un classique, elle le transmet, elle le fait voyager et rappelle que certaines chansons sont faites pour durer et surtout pour danser.

C'était Pata Pata, l'une de vos danses de l'été sur le 107.7, un rendez-vous à découvrir ou redécouvrir sur notre site internet ou sur notre application. Dans 8 grosses minutes, l'infotrafic revient sur Radio Vinci Autoroute. D'ici là, on va écouter Rihanna et Drake. Work.

0: Soprano et son dernier titre DJ. L'infotrafic revient sur le 107.7 dans 30 petites secondes. Restez à l'écoute.
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0: Vos conditions de circulation sur les autoroutes de l'ouest du pays, quelles sont-elles? Eh bien, écoutez, elles sont globalement très bonnes. Simplement, je vous rappelle, sur l'autoroute A71, vous avez quitté Vierzon en direction d'Orléans, kilomètre 159. La voie de droite est toujours neutralisée et balisée en raison d'un accident qui a eu lieu sur les voies de circulation. On est là juste avant la sortie numéro 4, Salbris. Faites attention, donc, car n'hésitez pas à ralentir dans le secteur puisque un homme en jaune est sur les lieux pour s'occuper de cette difficulté. Le véhicule a été évacué par le dépanneur, donc la situation est en train d'être résolue. C'est Sophie, la femme en jaune, qui est dans ce secteur. Également, une autre information pour vous qui êtes sur la 28. Vous avez quitté Rouen puis Alençon et en arrivant sur Le Mans, il y a toujours ce véhicule en panne, kilomètre 125. On me signale pas plus d'informations à ce sujet. Savoir où est-ce qu'il se trouve exactement, s'il se trouve sur la bande d'arrêt d'urgence, c'est le plus probable. Je tente de me renseigner. Je reviens vers vous au plus vite. On est là, 4 kilomètres après la sortie 21, Beaumont-sur-Sarthe. Je vous avais également signalé un véhicule en panne dans le secteur de l'A11 en direction de Tour, kilomètre 162, bien ça c'est terminé, tout comme le piéton sur la chaussée au niveau de l'A10 et du péage de Saint-Arnaud-en-Yvelines. Tout cela est terminé, vous pouvez circuler sans difficulté dans le secteur.
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0: Et avant le prochain point trafic de 22h45, on va avoir l'occasion d'écouter Emma, mais tout de suite c'est Alizé et son classique Moi Lolita qui nous ramène quelques années en arrière sur le 107.7. Restez à l'écoute.

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Emma sur le 107.7, révélée par la Star Academy en 2023. Et elle est arrivée en finale de l'émission de danse avec les stars en 2026. 22h39 sur le 107.7. Écoutez, ça circule globalement très bien sur les autoroutes de l'ouest du pays. On reviendra sur deux événements, sur la 28 et la 71 dans 5 petites minutes. Tout de suite, on écoute Jamiroquai.

Jamiroquai sur Radio Vinci Autoroute. L'infotrafic arrive dans 3 petites minutes. Restez à l'écoute. Juste avant, je tenais à vous rappeler, vous qui circulez sur la 71 dans le sens, vous avez passé Vierzon, vous allez arriver sur Orléans. La voie de droite reste neutralisée, kilomètre 159. On est là 3 kilomètres avant la sortie numéro 4 Salbris en raison d'un accident. Le véhicule a été évacué par le dépanneur, mais voilà, la voie de droite reste neutralisée, donc serrée à gauche. Tout de suite, Sienna Spiro, Dine on the Hill.

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1: Deux informations à vous transmettre à 23h moins le quart. La première vous concerne si vous circulez sur l'autoroute A10. Vous arrivez sur la région parisienne, vous arrivez notamment de Bordeaux au niveau du péage de Saint-Arnoult. Il y a un véhicule arrêté sur les voies. Donc vous avez passé le péage de Saint-Arnoult en remontant en direction de la région parisienne, notamment sur les voies les plus à gauche. Vous y trouverez un véhicule arrêté avec ses warnings. On peut le voir nous sur nos caméras ici en studio. Voilà, faites attention, ne vous faites pas surprendre. Également, encore et toujours, cet incident sur la 71, kilomètre 159. Vous avez passé Vierzon en direction d'Orléans. Eh bien, écoutez, c'est cette voie de droite qui reste neutralisée après un accident. Le véhicule a été évacué par le dépanneur, mais voilà, kilomètre 159, la voie de droite est neutralisée. On est juste avant la sortie numéro 4, Salbris. Dans un instant, la sélection cinéma du magazine Première sur le 107.7. Tout au long de l'été, Thierry Chaise vous conseille la sortie incontournable de la semaine, mais aussi un film à voir ou à revoir en famille. Au programme aujourd'hui, une sensation du Festival de Cannes avec Virginie Efira et le film qui a fait connaître Robert Zemeckis. On en parle dans un instant, juste après Marianne Hill, Down.

0: C'est l'heure de C'est à voir, votre rendez-vous cinéma. 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
1: Et nous avons notre film avec Virginie Efira. Je rappelle que Thierry est un faible pour cette actrice. Il s'agit de Soudain, qui a permis cette fois-là à Virginie Efira et Tao Okamoto d'obtenir ex aequo les prix de la meilleure actrice au Festival de Cannes. C'est pas rien.
2: Ah, c'est un film assez incroyable. Alors, on peut dire, si on doit le simplifier, que c'est la rencontre entre une directrice d'EHPAD aux méthodes particulières pour accompagner ses patients en fin de vie, et puis une comédienne, metteuse en scène de théâtre japonaise qui vit en France pour une pièce et qui est atteinte d'un mal incurable. Et ces deux-là vont se rencontrer autour de conversations cérébrales quasiment sur c'est quoi la fin de vie, en quoi le capitalisme empêche justement que cette fin de vie se passe bien, parce que dans les hôpitaux il faut aussi gagner de l'argent et pas juste s'intéresser aux patients.
3: En traitant bien les autres, ça évite aussi de se faire du mal à soi. Dans la réalité, ça ne se passe pas comme dans les manuels d'humanité.
2: C'est un film, quand on s'y abandonne, qui ouvre des voies absolument incroyables. On assiste à des choses, des scènes où s'il n'y avait pas cette naïveté-là, ou s'il y avait un brin d'ironie, ça ne marcherait pas. Mais c'est un film sans ironie, sans regard moqueur. On adore ces personnages, on adore ce qu'ils traversent et on adore ces interprètes de ce magnifique film.
1: Et maintenant, place au film à voir ou à revoir en famille cet été. On est en 1984. Kathleen Turner et Michael Douglas sont à la poursuite du diamant vert.
2: Exactement. Alors là, le film, contrairement au précédent, n'était pas passé par Cannes, n'avait pas eu les prix d'interprétation, mais qu'est-ce qu'on se régale avec Kathleen Turner, Michael Douglas. C'est le film qui va faire connaître Robert Zemeckis. Le suivant, ce sera Retour vers le futur. Et voilà, c'est une romancière. Sa sœur a été kidnappée. Elle doit, pour la sortir de là, trouver un diamant dans la forêt. Et elle va être accompagnée par un aventurier qui a envie d'être là, mais sans plus, qui est joué par Michael Douglas. Et c'est, le cinéma d'aventure à la Indiana Jones, mais avec cette fois-ci un personnage féminin au centre du jeu. À la poursuite du diamant vert. Ça se regarde vraiment avec une gourmandise qui n'a jamais cessé depuis près de 40 ans.
1: 116 millions de dollars de recettes pour 10 millions de budget à l'époque. C'était vraiment effectivement la bonne surprise à la poursuite du diamant vert sur toutes les bonnes plateformes. Et Soudain, avec Virginie Efira, vous aviez les étoiles plein les yeux quand vous parliez de ce film. En salle cette semaine, à retrouver également dans le magazine Première et sur première.fr.
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Ça donne envie de bouger ici en studio, Elton John et son fameux titre très célèbre, I'm Still Standing sur le 107.7. L'infotrafic, l'info générale et la météo arrivent dans quelques minutes. Juste avant ça, je tenais à vous rappeler, vous indiquer que sur l'autoroute A10 au niveau de la barrière de péage de Saint-Arnoux, je vous avais indiqué un véhicule arrêté juste après le péage. Eh bien écoutez, ce véhicule a pu repartir dans de bonnes conditions. Il n'apparaît plus sur nos caméras de surveillance et sur nos outils. Donc voilà, vous pouvez circuler en toute tranquillité. L'infotrafic arrive dans 5 minutes. D'ici là, Carbone, Béné.

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1: Bonjour à tous. L'épisode caniculaire qui touche l'Hexagone va continuer demain. 75 départements sont maintenus en vigilance orange canicule pour la journée de ce vendredi. Météo France a d'ailleurs annoncé que cette vague de chaleur qui frappe la France depuis le 28 juillet a dépassé en durée celle de 2003. Ces fortes chaleurs facilitent les départs d'incendie. On le sait, les pompiers ont dû intervenir pour un feu de végétation à Guérande, à l'ouest de Nantes, ce qui a entraîné l'évacuation de 2000 campeurs. C'est ce qu'a annoncé la préfecture de Loire-Atlantique, préfecture qui a précisé par ailleurs que le feu était fixé. Ce n'est pas le cas du feu fixé dans les Landes, puisqu'un nouvel incendie s'est déclenché il y a quelques heures. Les flammes ont parcouru 400 hectares, provoquant l'évacuation de 400 personnes cette fois-ci. La situation est défavorable, estiment les autorités. Le ministre de l'économie, Roland Lescure, a rouvert l'hypothèse d'un gel partiel des pensions de retraite dans un entretien au journal Libération. Selon lui, la question mérite d'être posée pour réaliser des économies dans le budget 2027. Le système d'information du fisc a été victime fin juin d'un accès illégitime qui a permis la consultation et l'extraction de données concernant des particuliers et des professionnels. C'est ce qu'a annoncé aujourd'hui Bercy dans un communiqué. Bercy ne précise pas la nature des données ni le nombre de contribuables concernés par cette fuite. Un mot des championnats d'Europe d'athlétisme à Birmingham. La française Alice Finot, médaillée d'or à Rome en 2024, a décroché il y a quelques minutes l'argent du 3000 mètres steeple. En marge de ces championnats d'Europe d'athlétisme, on passe maintenant à la natation. Florent Manodou a annoncé qu'il allait prendre sa retraite sportive. Le

0: vingtaine, un peu plus de 20 degrés à Rennes, pareil à Paris et même situation à Bordeaux où ça va monter même à 23 degrés pour la journée de demain. Je vous le disais également, l'épisode est caniculaire dur encore, ce sera une autre grosse journée sur l'ensemble de l'Hexagone, 75 départements donc en vigilance orange canicule. On aura des maximales de 39 degrés dans Paris et sa région, 40 même à Bordeaux, 33 à La Rochelle, 39 à Nantes, 37 à Strasbourg, 28 degrés les chanceux dans le sud-ouest à Biarritz. On aura également 34 degrés à Rennes. Voilà pour la météo à 23h03 sur le 107.7. L'infotrafic arrive tout de suite.
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0: 23h passées de 3 minutes sur les antennes du 107.7. Trois informations à vous signaler. Deux importantes dans le secteur de Vierzon. Des situations qui durent, notamment une depuis le milieu de journée. On est là sur l'autoroute A71. Vous arrivez de Bourges en direction de Vierzon, donc, mais également potentiellement d'Orléans. Eh bien, il y a kilomètre 181. Toujours, vous circulez sur une seule voie, celle de gauche, puisque celle de droite est toujours neutralisée. Elle est fermée pour faciliter les opérations de remise en ordre des voies après un camion qui s'est incendié un peu plus tôt, c'était vers 16h. On est là quelques kilomètres avant la sortie numéro 5, Vierzon Nord. Autre information, toujours sur l'A71, donc vous avez passé Vierzon depuis quelques kilomètres, on est là, donc kilomètre 159. La voie de droite est également neutralisée, vous ne pouvez passer que sur la voie de gauche puisqu'il y a eu un accident il y a quelques heures maintenant. Les conséquences de cet accident doivent être toujours réparées. Le véhicule a été évacué, donc voilà, la situation devrait rentrer dans l'ordre dans les prochaines heures. On est là 2 petits kilomètres avant la sortie numéro 4, Salbris. Autre information qui vous concerne, vous qui êtes sur l'autoroute A10, vous avez quitté la région parisienne, vous avez passé le péage de Saint-Arnoult depuis quelques kilomètres maintenant, avant d'arriver à Orléans. On me signale kilomètre 50, un animal sauvage qui aurait été percuté, c'est un renard, malheureusement sur la voie de droite, donc faites attention si vous êtes dans le secteur. On est entre les sorties 11 Alainville et 12 Jeanville-Allen. Un patrouilleur, Frédéric, l'homme en jaune, est en train de se rendre sur place.
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La musique encore et toujours sur le 107.7 à 23h12. La musique revient dans un instant, tout comme l'infotrafic. Juste avant, je tenais à vous rappeler cet animal sauvage mort, ce renard qui nous a été transmis, cette présence d'un renard mort malheureusement sur l'autoroute A10, kilomètre 50. Vous avez quitté la région parisienne en direction d'Orléans. Cet animal se trouverait sur la voie de droite entre les sorties numéro 11 Alainville et 12 Jeanville-Alaine. Je vous rappelle, kilomètre 50. Faites attention. L'infotrafic dans 3 minutes, juste après REM, Losing My Religion.

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1: Attention, on nous signale un véhicule à contresens. Vous êtes concerné si vous roulez sur l'autoroute A10, l'axe Bordeaux-Paris entre le péage de Saint-Arnoult et la sortie numéro 10 Dourdan. Ce véhicule à contresens roulerait sur les mêmes voies que vous, mais face à vous, soyez vigilant quel que soit votre sens de circulation. Voilà, alors ce contresens, d'autres informations à vous donner. Je me signale toujours sur l'autoroute A10, encore une fois, kilomètre 50. Vous avez quitté la région parisienne en direction d'Orléans sur la voie de droite. C'est un renard mort qui nous a été signalé. On est là entre les sorties 11 et 12, donc 11 Alainville et 12 Janville-Allaine. Faites attention dans le secteur. L'homme en jaune Frédéric se rend sur place. L'infotrafic revient dans les prochaines minutes, mais également dans les prochaines minutes, on vous emmènera danser cet été sur le 107.7 en vous racontant l'histoire des plus grandes discothèques de France. Notre saga nous conduira dans les prochaines minutes sur la plus belle avenue du monde, Queen, le temple de la culture gay. Rendez-vous dans Ce soir on danse, juste après Lady Easy Love.

0: Que la contresens.
1: Attention, on nous signale un véhicule à contresens. Vous êtes concerné si vous roulez sur l'autoroute A10, l'axe Bordeaux-Paris, entre la sortie du péage de Saint-Arnoult et la sortie numéro 10 d'Ourdan. Ce véhicule à contresens roulerait sur les mêmes voies que vous, mais face à vous, soyez vigilant, quel que soit votre sens de circulation.

0: Ce soir, on danse. C'est l'un de nos rendez-vous estivaux sur le 107.7. On vous fait revivre l'ambiance des boîtes de nuit qui ont marqué des générations de clubbers. Direction Paris, cette fois-ci, tout de suite, avec vous, Francine Thomas.
1: Sur les Champs-Élysées, les flashs des touristes, le soir venu, pendant plus de 25 ans, se taisent et laissent la place aux clubbers, au 102 de la plus belle avenue du monde. C'est là que se trouve l'un des clubs les plus branchés de la capitale, le Queen. Il ouvre en 1992 dans les 1500 mètres carrés qui étaient occupés auparavant par un cinéma et il devient très vite la grande adresse incontournable pour ses soirées électro et son ambiance avant-gardiste. Le Queen est dès son ouverture un temple de la culture gay. L'un des tout premiers directeurs artistiques de l'établissement est David Guetta. Il écrit une partie de l'histoire de ce club et il y mixe aux côtés notamment de Carl Cox, Bob Sinclair ou encore Philippe Corti. Ici, les soirées font l'événement, les people s'y pressent, l'entrée est gratuite.
2: Alerte, véhicule à contresens.
0: Attention, un véhicule roule à contresens. Vous êtes concerné si vous roulez sur l'autoroute A10, l'axe Bordeaux-Paris, entre le péage de Saint-Arnoult et la sortie numéro 10 d'Ourdan. Ce véhicule à contresens roulerait sur les mêmes voies que vous, mais face à vous, soyez vigilant quel que soit votre sens de circulation.
1: Le Queen, dans les années 90 et début des années 2000, est synonyme de liberté absolue. Et durant cet âge d'or, sont organisées les légendaires soirées Respect, tirées du morceau éponyme de la chanteuse américaine Adeva. Et puisque rien ne dure, dans la deuxième moitié des années 2000, le Queen s'ouvre un peu plus, mais les prix y flambent. Et malgré des rendez-vous comme le Disco Queen du lundi ou le Ladies Night du mardi, l'esprit n'est plus là. La boîte déménage en 2015 avant de fermer définitivement en 2018.
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0: Véhicule à contresens.
1: Attention, un véhicule, on nous signale un véhicule à contresens. Vous êtes concerné si vous roulez sur l'autoroute A10, l'axe Bordeaux-Paris, entre le péage de Saint-Arnoult et la sortie numéro 10 d'Ourdan. Ce véhicule à contresens roulait sur les mêmes voies que vous, mais face à vous. Soyez vigilant, quel que soit votre sens de circulation.

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1: Attention à véhicule à contresens. Attention, un véhicule roule à contresens. Vous êtes concerné si vous roulez sur l'autoroute A10, l'axe Bordeaux-Paris, en direction de Bordeaux. Après le péage de Saint-Arnoux, ce véhicule à contresens roule sur les mêmes voies que vous, mais face à vous.

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1: Le point sur vos conditions de circulation à 23h31. Écoutez, la principale information, c'est ce véhicule à contresens qui nous a été confirmé. Donc vous êtes concerné si vous roulez sur l'autoroute A10, l'axe Bordeaux-Paris, en direction de Bordeaux, après la barrière de péage de Saint-Arnoult. Donc ce véhicule, je vous le rappelle, qui roule à contresens sur les mêmes voies que vous. Mais face à vous, je vous signale également que de ce fait, plusieurs entrées sont interdites. C'est sur l'autoroute A10, l'entrée numéro 11 à Lainville, et également sur l'autoroute A11, l'entrée numéro 1 à Blis est interdite. On me signale à l'instant, toujours sur l'autoroute A10, que l'entrée numéro 12, Jeanville-Allaine, est également interdite, kilomètre 64. Voilà, ça, c'est la principale information de ce point trafic de 23h32. Je vous reste informé et je vous tiens informé sur le 177. Restez à l'écoute.
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0: Véhicule à contresens.
1: Attention, un véhicule roule à contresens. Vous êtes concerné si vous roulez sur l'autoroute A11, l'axe Nantes-Paris en direction de Nantes. Après le péage de Saint-Arnoult, ce véhicule à contresens roule sur les mêmes voies que vous, mais face à vous.

Imagine Dragons, Birds sur le 107.7. 23h38, la principale information trafic que je vous rappelle avant un prochain point de 23h45, c'est ce contresens qui nous a été confirmé au niveau du péage de Saint-Arnoult. Le véhicule pourrait ensuite avoir poursuivi sa route sur l'autoroute A10, donc sur l'axe Bordeaux-Paris en direction de Bordeaux, donc après le péage de Saint-Arnoult. Également, il pourrait aussi avoir bifurqué sur l'autoroute A11, donc l'axe Nantes-Paris en direction de Nantes. Donc faites très attention dans le secteur. Je vous signale que plusieurs entrées sont interdites. Celle sur l'autoroute A10 d'Allainville, la numéro 11, et Jeanville-Allaine sur la numéro 12. Et sur la 11, c'est l'entrée d'Ablis, l'entrée numéro 1, l'entrée de Chartres numéro 2 et la numéro 3, celle de Tivar. On refait un point dans 5 minutes sur le 107.7.

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1: La principale information de ce flash infotrafic de 23h45, c'est un véhicule qui roule à contresens au niveau, donc il était repéré au niveau du péage de Saint-Arnoult. Vous êtes concerné sur deux autoroutes puisqu'il aurait pu bifurquer sur l'une ou sur l'autre. Tout d'abord, vous êtes concerné si vous roulez sur l'autoroute A10, l'axe Bordeaux-Paris en direction de Bordeaux, donc après le péage de Saint-Arnoult. Ce véhicule est à contresens et il roule sur les mêmes voies que vous, mais face à vous. Vous qui roulez également sur l'autoroute A11, l'axe Nantes-Paris, vous êtes également concerné en direction de Nantes, puisque ce véhicule aurait pu bifurquer sur cette autoroute également après le péage de Saint-Arnoult. Faites très attention dans le secteur. Conséquence de ce contresens, plusieurs entrées d'autoroute sont interdites. Il y a celle d'Allen, l'entrée numéro 12, Jeanville Allen sur l'autoroute A10, et puis il y en a trois autres sur l'autoroute A11. Tout d'abord, l'entrée numéro 1 Ablis, la numéro 2 Chartres et la numéro 3 est Tivard. On vous tient informé dès qu'on a de nouvelles informations sur le 107.7 à propos de cet événement. D'autres informations qui vous concernent, notamment sur l'autoroute A71, vous roulez sur une seule voie, celle de gauche au niveau du kilomètre 181. Vous venez de Bourges en direction d'Orléans, vous êtes dans le secteur de Vierzon. Voilà, la voie de droite est neutralisée. On est là entre les sorties numéro 6, Vierzon Est, et 5, Vierzon Nord. C'est la conséquence d'un poids lourd qui était en feu en fin d'après-midi. Voilà les dernières informations dont nous disposons. Une seule voie donc circulable sur l'autoroute A71, kilomètre 181, c'est celle de gauche. Toujours l'autoroute A71, et quelques kilomètres plus loin, eh bien c'est toujours la voie de droite qui est neutralisée également après un accident et qui a eu lieu dans la soirée. La voie de droite est neutralisée, la voie de gauche est uniquement circulable pour vous. On est à kilomètre 159, juste avant la sortie numéro 4, et Salbris. Dans Marque-Page, cet été, nous vous aidons à trouver vos lectures de vacances. Dans un instant, nous parlerons de trois livres pleins d'enthousiasme. Il sera question de livres cultes, de nuages et de cartes routières. Rendez-vous juste après. Et Jean Chéral, en toute amitié sur le 107.7.

0: C'est le moment de la pause lecture. Dans Marque-Page, tout de suite, Francine Thomas nous présente trois livres en forme d'éloge.
1: Dans une chronique dédiée aux livres, il est assez naturel de parler d'un livre qui lui-même parle d'autres livres. Ambre Chalumeau est chroniqueuse et autrice. C'est surtout une passionnée de littérature qui a lancé un podcast consacré à ses livres préférés. Et la version papier de liste de lecture, c'est le titre, est sortie en fin d'année dernière. Elle y présente ses 20 livres préférés et explique pourquoi elle les aime tant. Mais quand on aime autant les livres, comment fait-on pour n'en retenir que 20? Ambre Chalumeau.
2: Il fallait que ce soit des livres qui aient une importance culturelle indiscutable, des livres qui aient une importance pour moi, qui m'aient vraiment aidé à me construire, à me déconstruire. Donc en fait, une fois qu'on a mis la barre si haut, c'est pas évident de réunir son gang all-stars de 20 livres, mais ce que j'aime bien, c'est que les livres que j'ai choisis, je les ai tous choisis pour des raisons différentes. Il y a des livres que j'ai mis parce qu'ils me font rire, et d'autres au contraire parce qu'ils m'ont aidé dans des moments durs. Il y a des livres que j'ai mis parce que c'est des livres doudous, qui sont accessibles, je pense, à tout le monde, et des livres qui sont là au contraire parce qu'ils m'ont impressionné et challengé. Et je trouve que c'est hyper important d'avoir comme ça ces raisons complémentaires, variées, d'aimer des livres. C'est joyeux la diversité.
1: Et c'est très divers en effet. Il y est question notamment de François Sagan, de Sally Rooney, de Maurice Druon ou encore d'Hervé Guibert. Puisqu'il est question aujourd'hui d'éloges, l'autre incontournable est la collection des petites éloges des éditions Les Pérégrines, toujours très réussies. Parmi ceux sortis dernièrement, consacrés notamment à la fête ou à l'île de Ré, il y a le petit éloge des nuages de Virginie Troussier, à la fois poétique et philosophique. Regarder les nuages, c'est désactiver, ne serait-ce qu'un instant, notre pulsion de contrôle, écrit l'autrice. C'est sentir en soi la légèreté avant de se dissoudre dans l'air du monde.
3: On est heureux, National 7.
1: Terminons avec un livre qui sent bon, la National 7, les congés payés, les guides Michelin et les disputes entre pilotes et copilotes sur fond de mauvais itinéraires. Dans La France à la carte, Jean-Claude Raspienjas nous raconte l'histoire des cartes routières depuis la première, en 1632, jusqu'à leur grand remplacement par les GPS et appis de conduite. Et en creux, c'est une certaine histoire de France et du voyage qui se dessine.
3: On est heureux, National 7.
1: On résume, voici trois livres pour trois éloges vibrants. Liste de lecture d'Ambre Chalumeau chez l'Iconoclaste. Petit éloge des nuages de Virginie Troussier aux Pérégrines et La France à la carte de Jean-Claude Raspienjas aux Équateurs.
0: Merci beaucoup Francine. D'autres chroniques marque-pages, elles sont à retrouver sur notre site internet ou sur notre application. L'infotrafic revient dans 10 minutes sur le 107.7 avec la météo ainsi que l'information générale. Juste avant, je tenais à vous rappeler la principale information trafic qui vous concerne, puisque un véhicule roule à contresens, vous êtes concerné si vous êtes sur l'autoroute A10, l'axe Bordeaux-Paris en direction de Bordeaux. Après le péage de Saint-Arnoult, ce véhicule roule à contresens sur les mêmes voies que vous. Mais face à vous, je maintiens votre attention dans le même secteur, cette fois-ci sur l'autoroute A11. C'est potentiellement le même véhicule puisque le véhicule a pu bifurquer sur l'autoroute A10 ou sur l'autoroute A11. Donc attention, un véhicule roule à contresens. Vous êtes concerné si vous roulez sur l'autoroute A11, l'axe Nantes-Paris en direction de Nantes après le péage de Saint-Arnoult. Ce véhicule roule à contresens sur les mêmes voies que vous, mais face à vous, la gendarmerie nationale est en train d'effectuer différents repérages pour lever les doutes. L'infotrafic revient dans 5 minutes sur le 107.7. Tout de suite, Madonna.

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1: Bonjour à tous. La vague de chaleur qui touche l'Hexagone va continuer demain. 75 départements seront maintenus en vigilance orange canicule pour la journée de ce vendredi. Et Météo France a d'ailleurs annoncé que cette vague de chaleur qui frappe la France depuis le 28 juillet a dépassé en durée celle de 2003. Ces fortes chaleurs facilitent les départs d'incendies. Les pompiers ont dû intervenir pour un feu de végétation à Guérande, à l'ouest de Nantes. Cela a entraîné l'évacuation de 2000 campeurs, a annoncé la préfecture de Loire-Atlantique, et préfecture qui a précisé que le feu était désormais fixé. Ce n'est pas le cas dans les Landes, puisqu'un nouvel incendie s'est déclenché il y a quelques heures. Les flammes ont parcouru 400 hectares et provoqué l'évacuation de 400 personnes. La situation reste défavorable, estiment les autorités. Le ministre de l'Économie, Roland Lescure, a rouvert à l'hypothèse d'un gel partiel des pensions de retraite dans un entretien au journal Libération. Selon lui, la question mérite d'être posé pour réaliser des économies dans le budget 2027. Le système d'information du fisc a été victime fin juin d'un accès illégitime qui a permis la consultation et l'extraction de données concernant des particuliers et des professionnels. C'est ce qu'a annoncé aujourd'hui Bercy dans un communiqué. Et Bercy d'ailleurs ne précise pas la nature des données et le nombre de contribuables concernés par cette fuite. Un mot des championnats d'Europe d'athlétisme à Birmingham. La Française Alice Fino, médaillée d'or à Rome en 2024, a décroché il y a quelques heures maintenant l'argent sur la distance du 3000 mètres steeple. Une dernière information sport, le nageur Florent Manaudou va prendre sa retraite sportive. Le nageur français 6 fois médaillé aux Jeux Olympiques et qui n'a plus participé à une compétition depuis les JO de Paris 2024 s'arrête donc à 35 ans. C'est la fin de ce Flash Info. L'infotrafic revient dans quelques instants, juste après la météo. La météo, donc, c'est évidemment la chaleur qui est toujours bel et bien d'actualité. Vous le ressentez évidemment. La soirée a été chaude et la nuit l'est tout autant, quelques degrés de moins par rapport à la journée tout de même et à la soirée évidemment. Mais écoutez, la nuit ça s'annonce chaude. On a 21 degrés à Paris, 21 également à Rennes, 23 à

0: après le péage de Saint-Arnoult sur l'autoroute, potentiellement l'autoroute A10 ou A11. Donc étant donné que le véhicule a pu bifurquer sur l'A10 ou sur l'A11, écoutez bien attentivement, vous pouvez être concerné par ces informations. Donc un véhicule qui roule à contresens, vous êtes donc concerné si vous roulez sur l'autoroute A10, l'axe Bordeaux-Paris en direction de Bordeaux. Après, je vous le disais, le péage de Saint-Arnoult, ce véhicule roule à contresens sur les mêmes voies que vous, mais face à vous, faites très attention. Même message, donc, vous qui roulez sur l'autoroute A11, l'axe Nantes-Paris en direction de Nantes. Un véhicule roule à contresens, il roule sur les mêmes voies que vous, mais face à vous. Deux autres informations à vous signaler sur, on reste sur l'autoroute A10, on me confirme la présence d'un véhicule en panne, kilomètre 47 sur la bande d'arrêt d'urgence, sur l'axe Paris en direction de Bordeaux. Donc vous avez passé le péage de Saint-Arnoult en Yvelines et vous vous rendez en direction d'Orléans notamment. Véhicule en panne, on est là entre la sortie numéro 11 Alainville et la sortie numéro 12 Jeanville. Une autre information, vous qui circulez, on va là tout dans le sud, dans l'est, l'ouest du pays, pardon, je vais y arriver, dans le secteur de Rochefort et de La Rochelle, sur l'A837, on me signale un véhicule en panne au niveau de la barrière de péage de Cabario. Voilà, on est là dans le secteur, pardon, dans le sens de Sainte en direction de Rochefort. Et voilà, c'est l'information que je tenais à vous signaler. C'est l'information trafic que je devais vous donner.
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Bruno Mars, I just might. L'infotrafic qui arrive dans 5 minutes sur le 107.7. Juste avant, je tenais à vous rappeler la principale information. C'est ce contresens qui nous a été signalé après le péage de Saint-Arnoult dans le sens du sud. En direction du sud, étant donné que le véhicule a pu bifurquer sur l'A10 ou sur la 11, écoutez bien, vous pouvez être concerné. Donc, vous êtes concerné si vous roulez sur l'autoroute A10, l'axe Bordeaux-Paris en direction de Bordeaux après le péage de Saint-Arnoult. Ce véhicule roule à contresens sur la même voie que vous, mais face à vous. Même résultat pour vous, même information pour vous qui circulez sur la 11, l'axe Nantes-Paris en direction de Nantes. Après le péage de Saint-Arnoult, ce véhicule roule à contresens et sur les mêmes voies que vous, mais face à vous. Prudence donc dans le secteur. On refait un point complet dans 3 minutes, juste après Guns N' Roses.

Priorité à l'info trafic, vous qui circulez sur l'autoroute A10 dans le sens Paris en direction de d'Orléans. On me signale des morceaux de pneus sur la voie de droite, kilomètre 46, entre la sortie 11 Alainville et 12 Jean-Ville-Alaine.

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1: Le point sur vos conditions de circulation à minuit, passé de 15 minutes sur le 107.7. Écoutez, plusieurs informations à vous transmettre, notamment la principale qui nous tient en haleine, si je puis dire, depuis une heure. Maintenant, c'est qui vous concerne potentiellement, c'est ce contresens qui a été repéré après le péage de Saint-Arnoult en direction du sud. Alors, étant donné que le véhicule a pu bifurquer sur la 10 ou sur la 11, écoutez bien ce message. Vous pouvez être concerné, donc attention, un véhicule roule à contresens. Vous êtes concerné si vous roulez sur l'autoroute A10, l'axe Bordeaux-Paris en direction de Bordeaux, après donc le péage de Saint-Arnoult. Ce véhicule à contresens roule sur les mêmes voies que vous, mais face à vous. Même message donc pour vous qui circulez sur l'autoroute A11, l'axe Nantes-Paris en direction de Nantes, après le péage de Saint-Arnoult, un véhicule roule à contresens sur les mêmes voies que vous, mais face à vous. Donc prudence dans ce secteur. Les forces de l'ordre sont en train de faire des reconnaissances. Deux autres informations à vous transmettre. On reste sur l'autoroute A10, toujours dans le même sens, Paris en direction de Bordeaux. On est là, kilomètre 47. Il y a un véhicule en panne. C'est un bus avec des passagers à l'intérieur. Il est arrêté sur la bande d'arrêt d'urgence. On est là entre les sorties 11 Alainville et 12 Janville-Allaine. Donc n'hésitez pas à faire attention dans le secteur et à vous décaler sur la gauche pour garder un corridor de sécurité. C'est Frédéric qui se rend sur les lieux, l'homme en jaune. On passe maintenant à l'ouest, totalement à l'ouest du pays, sur l'A837, sur l'axe Sainte qui relie Sainte à Rochefort. Il me confirme la présence d'un véhicule en panne au niveau de la barrière de péage de Cabario. Deux comédiens s'apprêtent à faire la route à nos côtés. Il s'agit de Fred Testo et Ilyes Jadel. Ils sont à l'affiche du film Tombé du ciel, en salle ce mercredi 12 août. Et le film revient sur l'histoire du stand-upper Ilyes Jadel. Élevé dans la culture musulmane, il a été parachuté dans un lycée catholique et il en a fait un sketch devenu un film. On les retrouve dans Sur la route avec, juste après, Tom Jones, Mousse, Sex Bomb.

0: Priorité à l'info trafic, on revient sur ce véhicule en panne, kilomètre 47 de l'autoroute A10, dans le sens Paris en direction de Bordeaux. La voie de droite est neutralisée par le patrouilleur, donc faites attention, décalez-vous à gauche pour garder un corridor de sécurité. Deux acteurs qui maîtrisent à la perfection l'art de la comédie, Fred Testo et Iles Jadel, sont nos invités pour la sortie de leur film. Ils sont au micro de Charlotte Latour.
1: Bonjour à tous les deux.
2: Bonjour.
1: Iles Jadel, Fred Testo, vous êtes réunis au cinéma dans Tombée du ciel. Alors, il faut revenir à la genèse du film. Tout part de la vie réelle. Votre expérience, Iles Jadel, a inspiré le film.
2: Exactement. Mes parents, ils m'ont inscrit dans un lycée catholique alors que je m'appelais Iles Jadel. Au début, je me disais qu'ils n'avaient pas vraiment trop compris le concept du lycée catholique. Et figurez-vous que ça a été une des meilleures expériences de ma vie. Je me suis retrouvé comme un petit poisson hors de l'eau dans un monde qui n'était pas le mien. Et finalement, c'était une super expérience. Et j'en ai fait un sketch. Et puis après, naturellement, j'en ai fait un film parce que les gens aimaient beaucoup le sketch.
3: En fait, c'était un sketch d'1h30 maintenant.
2: C'est un sketch, exactement, c'est un long sketch.
1: Vos parents, ils ont laissé faire? Parce que ça paraît un peu fou. Vous venez d'une famille, vous l'avez dit, musulmane, et on vous voit partir dans un lycée catho, ils ont dit oui, allez, on y va.
2: C'est le choix de mes parents, justement.
1: D'accord.
3: Ah oui,
1: c'est étonnant.
2: Oui, bien sûr, évidemment. Oui, j'avais pas choisi mon école à l'époque. Je comprenais pas vraiment pourquoi. Enfin, mon père disait que c'était une éducation assez stricte et il me disait que ça pourrait m'ouvrir aux autres, justement. C'était pas évident au début, mais la vie est bien faite finalement.
1: Fred Testo, vous êtes déjà fait virer de votre lycée, vous, comme Iles dans le film?
3: Moi, mes parents m'ont mis dans une école musulmane. Virer d'un lycée? Non. Alors moi, j'ai toujours très bien travaillé à l'école, j'adorais l'école, avec tous mes amis qui sont toujours les mêmes. Pas de soucis. Parce qu'on aimait ça, mais parce qu'on a eu la chance aussi de peut-être tomber avec plein de profs hommes-femmes qui nous intéressaient, quoi. On se souvient de ceux qui nous intéressaient pas. D'ailleurs, moi, par exemple, en anglais, c'est vrai que a été la dégringolade. J'ai fait un bouquin qui s'appelle La dégringolade, qui se vend encore, je crois, à la Fnac. Et c'est vrai que du coup, je suis archi nul en anglais.
2: Et gros bisous à tous les profs qui nous écoutent.
3: Voilà, évidemment.
1: Fred Testo, on va rester dans la même veine. Dans l'histoire, vous êtes frère Oscario, le CPE du lycée. Rôle de composition quand même assez génial. Petite présentation.
3: Oui, Oscario, c'est un méchant. C'est le méchant du film.
2: Ouais, exactement.
1: Est-ce que le scénario décrivait déjà très bien le personnage ou est-ce que vous avez contribué à le construire, à le façonner parce qu'il a une façon de se tenir, il a cette coupe de cheveux.
3: Oui, après avec justement Mohamed Hamidi, le réalisateur.
2: Moi, je pense qu'il a vraiment apporté sa vraie touche parce que pour le coup, j'ai écrit le scénario et on avait écrit, c'est vrai, mais Fred Testo, il fait partie des rares acteurs qui arrivent et qui ramènent leur touche, qui changent le personnage, qui le bonifient, qui l'améliorent. Il était vraiment incroyable, Fred Testo.
3: Merci.
2: Et j'irai acheter ton livre, La Dégringolade.
3: J'irai voir votre film, Iles.
2: Merci.
1: On vous quitte quelques instants. Fred Testo, Iles Jadel, on vous retrouve juste après le prochain point trafic.
0: À tout de suite, rendez-vous juste après le point trafic de minuit et demi. Et pour nous emmener au prochain point trafic, justement, on va écouter Zaoui et Stéphane, Love Noir.

0: George Michael et Marie Jibligé sur le 107.7 à minuit 30. Et n'oubliez pas, nous retrouvons nos deux invités, les deux comédiens Fred Testo et Iles Jadel, pour nous parler de la route des vacances dans Sur la route, avec juste après le trafic.
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0: Le point sur vos conditions de circulation à minuit 30. Écoutez, pas de ralentissement à noter ou à vous signifier sur les autoroutes de l'ouest du pays. Simplement, la grande information, c'est ce contresens qui nous a été signalé au niveau de... après le péage de Saint-Arnoult, pardon, je vais y arriver. Alors, étant donné que le véhicule a pu bifurquer sur l'autoroute A10 ou A11, écoutez bien ce message, vous pouvez être concerné. Donc, vous êtes concerné si vous roulez sur l'autoroute A10, l'axe Bordeaux-Paris, en direction de Bordeaux, après le péage de Saint-Arnoult, donc, ce véhicule à contresens roule sur les mêmes voies que vous, mais face à vous. Également, même message pour vous qui roulez sur l'autoroute A11, l'axe Nantes-Paris, en direction de Nantes, toujours après le péage de Saint-Arnoult, ce véhicule roule à contresens sur les mêmes voies que vous, mais face à vous. Prudence, donc, dans le secteur. Deux autres informations également à vous signaler, toujours sur l'autoroute A10. Cette fois-ci, on reste à peu près dans le même secteur, au niveau du point kilométrique numéro 47, du kilomètre 47, l'axe Paris en direction de Bordeaux. Donc, vous avez passé le péage de Saint-Arnoult. Vous êtes en direction d'Orléans. Et il y a ce véhicule en panne. C'est un bus qui est sur la bande d'arrêt d'urgence. Voilà, donc faites attention puisque ce bus transporte des personnes. La prudence est de mise dans le secteur. Une autre information, vous qui êtes, on se dirige maintenant sur l'ouest du pays, vous qui êtes sur l'autoroute A837, l'axe Curly-Sainte à Rochefort, on me confirme la présence d'un véhicule en panne au niveau de la barrière de péage de Cabriolet. Dépanneur est sur place. On refait un point trafic dans 10 grosses minutes sur le 107.7.
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0: Deux comédiens sont toujours avec nous sur la route, à l'affiche du film Tombé du ciel. Fred Testo et Iles Jadel parlent voyage, voiture et religion au micro de vous, Charlotte Latour.
2: C'est synonyme de quoi pour vous la route des vacances ?
3: C'est les meilleurs moments de l'année. Là, les auditeurs, ceux qui vous écoutent, on a attendu ce moment-là toute l'année. On roule, on a la vitre ouverte, il y a les enfants derrière, on leur dit attention, on va attacher vos ceintures. Quand ils ont le dos tourné, ils enlèvent la ceinture. S'arrêter dans les aires de repos, ça c'est incroyable. C'est ouais. Le meilleur moment des vacances.
4: On est libéré en fait.
3: Ouais, exactement.
4: C'est que des bons souvenirs. Et encore, ouais. Même moi qui suis un petit peu plus âgé qu'Iliès, j'ai connu
3: un petit peu.
4: Époque sans clim. Hein. Ça ne me posait pas de problème en fait.
3: Ah ouais ?
4: Pas du tout. À trois derrière, des
2: sans ceinture
4: voitures.
2: De sécurité en général.
4: Ah non. Mes parents m'ont rattrapé plusieurs fois au milieu, sur des freinages sur l'autoroute.
3: Ah ouais.
4: Parce que moi j'étais au milieu, parce que je suis le petit dernier. Mais effectivement, on n'y pensait pas, non.
2: Vous entretenez quelle relation avec la voiture, l'objet voiture ? Est-ce que vous conduisez déjà tous les deux ?
3: Bien sûr, la relation avec la voiture, moi je reste. C'est une relation assez professionnelle que j'ai avec ma voiture, personnellement. Enfin, je suis pas trop dans les voitures, tout ça, moi.
4: Moi, j'ai appris à conduire. À 11 ans.
3: Super Fred, ça.
4: J'ai fait la conduite accompagnée à 16 ans tout de suite. Et après, j'ai eu mon permis tout de suite. J'ai toujours conduit. Même mais sur les tournages, moi, je viens
3: avec.
4: Ma
3: question, c'est quelle relation tu
4: as. J'ai une super relation. Moi, j'adore conduire.
3: Avec ta voiture,
4: le plaisir de conduire. Mais j'ai une relation amicale, amie d'enfance avec la voiture.
3: D'accord.
4: Même si je la loue, c'est très important. Il y a un rapport très convivial.
2: Pour revenir au film Tombé du ciel, c'est une comédie œcuménique qui se moque finalement gentiment. C'est pas évident comme exercice de se moquer gentiment, surtout quand il est question de religion. Savoir se moquer, mais de façon drôle et sans agressivité, comment on y parvient ?
3: Parce qu'on se moque pas. On rigole avec. C'est une comédie qui est. Comme vous l'avez dit, c'est un sujet pas facile, c'est la religion. Et pour moi, l'humour, c'est bien quand on blesse personne. L'idée du film, c'est de rassembler et de faire passer un beau message, et pas de diviser ou de se moquer d'eux. Non, on est vraiment là pour faire passer un bon moment aux gens, peu importe leur origine, peu importe leur religion, c'est ça l'idée.
4: Très bien dit, bravo.
3: Non, mais c'est important, on peut pas.
4: Ben bien sûr, non, mais c'est important.
3: Puis il y a plein de gens qui viennent sur le film, et ça me fait vraiment plaisir. Par exemple, il y a une dame qui m'a dit j'avais peur en venant, j'avais peur de ce que j'allais voir. Et finalement, je suis ravi, c'est un super film. Et la dame, elle est venue avec une appréhension, elle avait peur qu'on se moque encore une fois des catholiques, alors que pas du tout, c'est pas le cas. Au contraire, j'ai reçu une éducation un peu catholique, donc je respecte énormément cette religion. Et le but, ouais, c'était pas de blesser ou ni d'offenser personne.
2: Tombé du ciel avec Jamel Debbouze, Josiane Balasko et vous deux, Ilyes Jadel et Fred Testo, merci d'avoir fait ce petit voyage à nos côtés.
3: Et ben, merci à vous.
4: Merci. Et nous, on écoute 107.7.
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0: Merci Charlotte pour ce moment. 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Ce qui est de l'état de vos conditions de circulation, écoutez, ça circule plutôt bien. Je tenais simplement à vous rappeler sur l'autoroute A10, kilomètre 47, vous avez passé la barrière de péage de Saint-Arnoult-en-Yvelines, direction Orléans. Eh bien écoutez, il y a toujours ce bus en panne sur la bande d'arrêt d'urgence et la voie de droite est neutralisée. C'est important de le signaler, donc on ralentit dans le secteur et il faut garder un corridor de sécurité. Donc décalez-vous sur la gauche pour la sécurité de tous. Pour nous emmener au prochain point trafic, mais écoutez, on va écouter tout de suite Kimber Rose, Anita.

Priorité à l'infotrafic, vous qui circulez sur l'autoroute A10 direction Bordeaux ou A11 en direction de Nantes. On me confirme à la fin du véhicule à contresens dans le secteur. Vous pouvez donc rouler en toute sécurité.

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1: Dernier point info trafic avant une heure. Écoutez, ça circule globalement très bien sur les autoroutes de l'ouest du pays. Pas de difficultés notables à vous signaler. Je vous rappelle néanmoins, vous qui circulez sur l'autoroute A10 direction Bordeaux ou A11 direction Nantes, on m'a confirmé il y a quelques minutes la fin du véhicule qui avait été signalé à contresens dans le secteur. Vous pouvez donc rouler en toute sécurité. Néanmoins, toujours sur l'A10, on reste dans ce secteur, kilomètre 47. Vous avez passé le péage de Saint-Arnoult en Yvelines, direction Orléans. Il y a toujours ce bus en panne de kilomètre 47 et il est sur la bande d'arrêt d'urgence, mais également en partie sur la voie de droite. Elle est donc neutralisée par un patrouilleur, cette voie de droite. Donc n'hésitez pas à ralentir dans le secteur. Ce bus est donc là depuis quelques minutes maintenant. Les opérations de dépannage sont en cours. Il faut garder un corridor de sécurité. Vous décalez sur la gauche. On est là entre les sorties 11 Alainville et 12 Janville-Allène. Dernière petite information dans l'ouest du pays cette fois-ci. On est sur l'A837 sur l'axe qui relie Sainte à Rochefort. Et bien c'est la fin de cet événement. C'était une voiture qui était en panne au niveau de la barrière de péage de Cabario. C'était mon dernier point trafic pour moi. Je laisserai la main à Julien Cognon pour le reste de la nuit sur le 107.7 à partir d'une heure. Écoutez, pour l'instant, c'est tout bon pour nous. C'est la fin de ce Flash Info Trafic. Ouais, pour nous accompagner jusqu'à une heure, on va écouter Angel, mais tout de suite, Nirvana, comme As You Are.

Comme As You Are de Nirvana, titre phare de ce groupe. L'infotrafic revient dans 10 minutes sur le 107.7 avec la météo et l'information générale. Et d'ici là, on écoute Angel et Justice.

Lord Lee de Feder. L'infotrafic arrive dans 3 petites minutes sur le 107.7. D'ici là, pour nous y accompagner, on écoute Jake et Carla, la recette.

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1: Bonjour à tous. L'épisode caniculaire qui touche l'Hexagone va continuer demain. 75 départements seront maintenus en vigilance orange pour la journée d'aujourd'hui. Donc, ce vendredi, Météo France a d'ailleurs annoncé que cette vague de chaleur qui frappe la France depuis le 28 juillet a dépassé en durée celle de 2003. Un mineur a été mis en examen dans le cadre de l'enquête ouverte sur l'origine de l'incendie qui a provoqué la mort de deux sapeurs-pompiers en juillet près de l'aéroport de Bordeaux à Mérignac en Gironde. Le 21 juillet, le camion où se trouvaient les deux pompiers s'était retrouvé piégé par les flammes, selon le directeur du service départemental d'incendie et de secours de Gironde. Le ministre de l'économie, Roland Lescure, a rouvert l'hypothèse d'un gel partiel des pensions de retraite dans un entretien au journal Libération. Selon lui, la question mérite d'être posée pour réaliser des économies dans le budget 2027. Le système d'information du fisc a été victime fin juin d'un accès illégitime qui a permis la consultation et l'extraction de données concernant des particuliers et des professionnels. Et c'est ce qu'a annoncé aujourd'hui Bercy dans un communiqué qui ne précise pas la nature des données ni le nombre de contribuables concernés par cette fuite. Un mot des championnats d'Europe d'athlétisme à Birmingham. La française Alice Finot, médaillée d'or à Rome en 2024, a décroché l'argent sur le 3000 mètres steeple. Et puis la perchiste française Marie-Julie Bonin a décroché hier soir la médaille de bronze européenne grâce à une barre à 4,70 m franchie dès son deuxième essai. C'est la fin de ce flash d'information. L'infotrafic arrive dans un instant, juste après la météo.
2: Merci beaucoup Théophile, belle soirée à vous, belle première soirée d'ailleurs sur le 107.7 pour vos premiers 20h, 1h qui s'est très bien déroulée de ce que j'ai entendu bien sûr. Et puis merci à Sarah Chalbos qui vous a accompagné, chers auditeurs, dans le quart sud-ouest. J'ai le plaisir de prendre la main jusqu'à 6h, vous restez avec nous, l'infotrafic dans un instant. On démarre par votre météo. Alors le pic caniculaire a été atteint hier, mais l'Hexagone va encore suffoquer aujourd'hui puisque 75 départements seront toujours en alerte orange à 6h. Seule la Bretagne va respirer un petit peu mieux. Sur le Grand Ouest, quelques nuages ce matin sur la pointe bretonne et le massif pyrénéen. Une dégradation qui va se décaler vers le centre avec un risque orageux dans l'après-midi. Partout ailleurs, le temps sera très ensoleillé. Les températures dépasseront encore les 30 degrés ce matin au cœur des terres. Et dans l'après-midi, elles atteindront 27 à Biarritz, 35 à Strasbourg, Laval et Narbonne, 36 à Nantes, 37 à Bordeaux et Toulouse ou encore Niort, 38 à Paris, 39 à Carcassonne. La Mayenne, l'Indre, l'Indre-et-Loire et les Deux-Sèvres passent aussi en vigilance rouge feu de forêt.
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2: Retour de l'infotrafic détaillé comme tous les quarts d'heure sur le 107.7, marqué par deux véhicules accidentés sur les axes du Grand Ouest, à commencer par l'autoroute A10 dans le sens Paris-Bordeaux. Vous avez passé Saint-Arnoult en direction d'Orléans et de Clermont ou encore de la Gironde. Kilomètre 47, vous ne serrez que sur les deux voies les plus à gauche, conséquence d'un bus

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1: Un immense plaisir de vous accompagner de nouveau en cette nuit de départ en vacances sur le 107.7. Nuit de travail aussi pour certaines et certains. Vous êtes de nombreux routiers à nous écouter. La route en musique avec Morchiba et je vous retrouve dans une dizaine de minutes pour le trafic.

La musique de Lynn pour vous accompagner à 1h10. Je vous retrouve dans 5 minutes à peine pour le trafic. Juste après ce titre de David Bowie, voici Let's Dance. Belle route à vous.

0: À suivre sur le 107.7, absolument BO, votre rendez-vous estival dédié aux bandes originales de films et de séries. Et dans quelques minutes, nous ferons un tour chez Disney pour le dessin animé Tarzan, chanté par Phil Collins à la fin des années 90.
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0: Toujours ces deux gênes directes à la circulation. D'abord entre Brive et Montauban, direction Montauban et Toulouse. C'est sur l'autoroute A20 que vous m'entendez. À hauteur du kilomètre 311, vous passez la sortie 55 Souillac. Et ça y est, le dépanneur vient d'arriver pour prêter main forte à une voiture toujours arrêtée sur voie droite. Attention, puisque vous n'avez qu'une seule voie, celle de gauche, pour circuler dans ce secteur. Merci vraiment de ralentir à l'approche de cette difficulté. Vous levez le pied également plus au nord, du côté de l'autoroute A10, pour vous qui vous êtes lancé de Paris, direction Orléans, Bordeaux et Clermont, au kilomètre 47. Toujours un bus arrêté sur bande d'arrêt d'urgence. La voie droite a été neutralisée par sécurité. Le kilomètre 47, c'est après la sortie Alainville, non loin quand même, à une quarantaine de kilomètres d'Orléans. En tout cas, ce qu'il faut retenir, c'est de serrer sur la gauche et de lever le pied, là aussi, c'est très important. Le dépanneur, naturellement, a été appelé. Voilà pour les deux seules difficultés à cette heure. Allez, si je vous rappelle quand même cette information que je vous donnais il y a quelques instants, en sectorisation, toujours sur l'autoroute A10, mais à l'autre extrémité, direction Bordeaux. C'est un fourgon jaune de Vinci Autoroute arrêté au kilomètre 527 entre les sorties Libourne-Saint-Antoine et Saint-André de Cubzac. Merci là aussi de bien ouvrir l'œil pour la sécurité des occupants. Et comme promis, votre rendez-vous absolument BO.
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0: En compagnie d'un grand monsieur de la chanson, de la musique et de la batterie, Phil Collins, Marie Codemo nous emmène en pleine jungle.
2: Chez Disney, on s'adresse aux enfants, mais on doit aussi séduire les parents. On veut de l'aventure, de l'amour, de l'humour, de l'émotion. Voilà le cocktail que doit préparer Phil Collins pour Tarzan, sorti en 1999. Paris largement gagné, il n'apparaît évidemment pas dans le dessin animé, mais il est un véritable narrateur musical, un peu comme si lui aussi était dans les arbres à sauter de liane en liane. Il accompagne les aventures de Tarzan, et c'est la première fois chez Disney que le personnage principal ne chante pas. Phil Collins a reçu de nombreuses récompenses, dont l'Oscar de la meilleure chanson originale en 2000 avec le titre You'll Be In My Heart, qui illustre la rencontre entre le bébé humain, Tarzan, et la maman gorille, Kala, qui va prendre soin de lui et l'élever.
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2: Phil Collins, perfectionniste, en plus de l'anglais, a tenu à chanter lui-même en phonétique les versions espagnoles, allemandes, italiennes et bien sûr françaises.
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2: Après ces quelques minutes dans la jungle, vous aurez peut-être envie de vous faire une séance ciné avec Tarzan que Phil Collins chante si bien. Écoutons You'll Be In My Heart dans Absolument BO.

You'll be in my heart, signé Phil Collins pour le dessin animé Tarzan dans Absolument BO. Il est déjà temps de repartir en musique à 1h22 avec Dépêche Mode et M. Le prochain point trafic à 1h29 dans les toutes prochaines minutes. Et puis vous restez avec nous, bien sûr, hein, puisqu'il sera question toujours de cet accident sur les voies de l'autoroute A20 entre Brive et Montauban. C'est dans la traversée du Lot direction Montauban. Je vous le rappelle, après la sortie Souillac, toujours un fourgon en cours de dépannage sur voie droite. Et c'est quand même assez impactant, puisque vous n'avez qu'une seule voie de circulation pour passer à côté de cet événement. Merci de ne pas céder à la curiosité. Dépêche Mode, comme promis.

0: affront. Attention, attention.
1: Quoi de mieux pour s'ambiancer que Mathieu Chédid dans ce vendredi jour de départ en vacances pour nombre d'entre vous. Et vous avez bien raison, à la veille de ce week-end du 15 août qui s'annonce de nouveau passionnant sur les routes. Et en parlant de la route justement, le trafic arrive dans un instant.
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1: Les choses progressent bien sur la route. J'en veux pour preuve que les deux accidents depuis dont je vous parle depuis plusieurs minutes maintenant, qui sont toujours à 7h, les deux seuls événements d'actualité trafic à vous signaler, eh bien avancent bien. À l'image de ce dépannage sur l'autoroute A20, je vous le rappelle, vous traversez le Lot depuis Brive en direction de Montauban et juste après la sortie Souillac, la voie droite est toujours neutralisée par les équipes de Vinci Autoroute qui sont en train en ce moment même de procéder au dépannage d'une voiture arrêtée sur la voie droite. Alors en amont, bien sûr, de cette difficulté, vous allez apercevoir le véhicule du patrouilleur qui a mis ses gyrophares pour que vous puissiez vous décaler à temps sur la seule voie de gauche. Merci encore une fois de ne pas céder à la curiosité, kilomètre 311. Plus au nord, sur l'autoroute A10, vous avez quitté Paris direction Clermont et Bordeaux, et au kilomètre 47, entre les sorties Allainville et Janville-Allaine, le bus dont je vous parlais là aussi depuis quelques minutes a été dépanné, ça y est. Alors pour autant, il reste la voie de droite toujours neutralisée, beaucoup de monde sur place à nouveau, donc le kilomètre 47 doit toujours nécessiter votre attention. Merci de serrer sur la gauche et de ralentir. Justement, en parlant de l'autoroute A10 et de Paris, peut-être que vous êtes nombreux à rejoindre cette nuit. Eh bien, sachez qu'en Ile-de-France, la Nationale 191, la route entre Ablis et Allainville, est fermée dans les deux sens du lundi au vendredi durant tout le mois d'août en raison de travaux réalisés par les autorités, une rénovation de chaussée en l'occurrence. Vous pouvez emprunter les autoroutes A11 et A10 pour contourner cette difficulté. Des difficultés partout ailleurs, il n'y en a pas.
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1: 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Le retour du trafic dans les prochaines minutes après Joey Doué de Filet et Michael Jackson. Tout se passe bien sur les axes du Grand Ouest du pays. Vous n'oubliez pas la pause toutes les deux heures.

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1: Infotrafic des plus calmes à 1h45, très très peu de difficultés pour ne pas dire aucune d'ailleurs, à noter à 7h, simplement la fin de cet accident sur l'autoroute A20 dans le sens Brive vers Montauban, kilomètre 311. La voie droite est en train d'être débalisée par le patrouilleur consécutivement à un accident. Le fourgon qui était arrêté dans ce secteur a été dépanné. Donc mis à part la fin de cet accident, sur l'A20 ça roule très bien comme sur l'ensemble des autres axes du Grand Ouest du pays. Si vous m'écoutez tant du côté de l'Île-de-France que des Pays de la Loire, du côté de la Nouvelle-Aquitaine ou encore de l'Occitanie, pas de difficulté. Je pense à vous toutes et tous qui circulez au cœur de ces températures toujours très délicates avec un ressenti largement au-delà des 20 degrés sur l'ensemble du territoire. Pensez vraiment à vous hydrater et surtout n'attendez pas d'avoir soif avant de vous hydrater. Dans un instant, votre rendez-vous consacré au dessert de l'été, direction Biarritz, avec deux jeunes passionnés qui ont créé la chocolaterie Nous, pour revisiter les classiques basques, et notamment un gâteau glacé, artisanal, local et déjà incontournable. Une bonne manière de se rafraîchir un petit peu après Take.

0: Direction le Pays Basque avec vous, Hélène Daly, pour découvrir notre dessert de l'été, une création qui fait fondre les gourmands.
1: Nous voici à Biarritz, et pas seulement pour l'océan, mais pour une douceur qui fait parler d'elle, le gâteau basque, oui, mais en version glacée. Mathilde Di Palma est la gérante et chef de production de la chocolaterie Nous.
2: On voulait proposer une version un peu plus originale, un peu plus jeune aussi, avec deux biscuits, les mêmes biscuits que celui du gâteau basque, et une glace vanille avec un tout petit peu de rhum pour vraiment reprendre tous les composants du vrai gâteau basque. C'est vraiment adapté à tout type de public. En fait, il ne reste que le parfum, l'alcool est évaporé pendant la cuisson.
1: Comment vous est venue l'idée de faire ce gâteau basque en version glacée?
2: Moi, j'ai des origines italiennes, mes parents vivent en Espagne, donc on a cette culture latine où ces biscuits sont très consommés de façon industrielle. Et donc nous, c'était la façon de le réinterpréter sous forme artisanale. Et voilà.
1: Et qu'en pensent les gourmands? La réponse au micro du 107.7.
3: On retrouve le goût du gâteau basque nature, en fait.
1: Et est-ce que vous retrouvez un petit peu les mêmes saveurs avec de la glace en plus?
3: Je retrouve, oui, les saveurs, on va dire, classiques du gâteau basque à la crème, avec la glace vanille un peu aromatisée à l'intérieur qui apporte ce côté très frais qui est très bon, je trouve.
1: Le succès ne se trouve pas uniquement dans la recette, mais dans la qualité des produits utilisés.
2: Oui, dans tout ce qu'on fait dans notre entreprise, on utilise un maximum de produits locaux, que ce soit la farine, le sel, les œufs, tout. C'est vraiment quelque chose qui nous vient énormément à cœur, et notamment la relation humaine qu'on peut avoir avec nos producteurs.
1: Et parmi les clients, Thomas, lui, est séduit. Il nous raconte ce qu'il sait de la fabrication.
4: Par exemple, la glace, c'est une crème anglaise, en fait, qui est pasteurisée et qui ensuite est transformée en glace grâce à une turbine. Pour le gâteau basque, la pâte à basque traditionnelle, alors avec leurs petits secrets, j'imagine, et cuite au four, et voilà.
1: Comment vous avez découvert cette version du gâteau basque?
4: Par les réseaux, parce qu'ils sont très actifs, la chocolaterie Nous, sur les réseaux, donc c'est vrai que ça fait pas mal de bruit lors dessert gâteau basque glacé. Ça donnait envie.
1: Et justement, ce qui donne envie, c'est aussi la manière de le déguster. Mathilde Di Palma.
2: Ça se mange vraiment comme un petit sandwich glacé. Donc, il n'y a pas besoin de cuillère. Ça se mange vraiment comme de la street food, en fait, en marchant sur la plage, n'importe où.
3: Il est en 2001. C'est une forme assez simple, assez compacte et qu'on est capable de transporter un peu partout. Et...
4: au mode sandwich, quoi.
1: Et pour goûter le gâteau basque glacé, rendez-vous à la chocolaterie Nous à Biarritz, accessible par la sortie numéro 4 de l'autoroute A63.
0: Et bon appétit à vous toutes et tous qui effectuez la pause à 7h pour prendre une petite collation avant de reprendre la route. Sachez que vous allez reprendre la route vraiment au cœur d'un trafic très fluide. Nous aurons l'occasion d'y revenir dans les prochaines minutes. Vous restez sur le 107.7, London Grammar, Elliot et Supertramp pour la musique jusqu'à 2h.

Trafic toujours très fluide sur le Grand Ouest à Paris, Nantes, Niort, Bordeaux, Brive, Toulouse ou encore Bayonne. Vous restez avec nous, le retour du trafic après le flash d'actualité à 2h. Voici Super 30.

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1: Bonsoir à tous. La France a encore largement suffoqué hier. Le pic de la canicule a été atteint dans l'ouest et le centre. De nouveaux records de température pour un mois d'août ont été battus à Nantes, Rennes et Angers où il a fait 40. Cinq départements de la pointe nord-ouest quittent la vigilance orange à 6 heures, mais il fera encore très chaud sur l'ensemble de la France. 75 départements restent en alerte élevée. Votre météo locale dans un instant. La France n'en finit pas avec les feux de forêt. À Luglon, dans les Landes, un feu très virulent, des mots du préfet, a déjà parcouru 600 hectares de végétation. Les pompiers déplorent une situation défavorable. 500 personnes ont été évacuées. 2000 personnes ont-elles été évacuées hier d'un camping menacé par un important départ de feu à Guérande, en Loire-Atlantique. L'incendie a été fixé après avoir parcouru 5 hectares. La Mayenne, l'Indre, l'Indre-et-Loire et les Deux-Sèvres virent en alerte rouge face au risque de feux de forêt. Une cinquantaine d'autres départements sont colorés orange. La réponse de Laurent Nunez à la colère des pompiers jugée largement insuffisante par les syndicats. Reçu hier à Beauvau pour dénoncer des manques de moyens et d'effectifs, ils appellent à une nouvelle mobilisation d'ampleur fin septembre. Le ministre de l'Intérieur a de son côté annoncé un projet de loi de modernisation de la sécurité civile pour septembre. À Quimper, une fillette de 2 ans a-t-elle succombé début août d'une intoxication alimentaire? C'est ce que doit révéler une enquête pour recherche des causes de la mort. Selon sa mère, elle aurait contracté une bactérie en mangeant dans une pizzeria. La procureure écarte la responsabilité du restaurant après les premières années. L'équipe de France d'athlétisme poursuit sur sa lancée au championnat d'Europe de Birmingham. 2 nouvelles médailles au compteur du clan tricolore. L'argent pour Alice Finot sur 3000 mètres steeple et le bronze pour Marie-Julie Bonin en saut à la perche. Les 5e et 6e médailles de la France en Grande-Bretagne. Il est 2h passées de 2 minutes. Merci d'écouter le 107.7. Le retour de l'infotrafic juste après la météo. Soixante-quinze départements toujours en vigilance orange à 6h et ça représente la quasi-intégralité du Grand Ouest si l'on excepte la Bretagne qui va sortir de cette vigilance où l'air sera un petit peu plus respirable puisqu'à l'intérieur des terres il va encore faire largement bien au moins 30 degrés dans la matinée du côté de Paris, Tours, Bourges, Bordeaux ou encore Cahors. Une légère perturbation nuageuse sur la pointe bretonne et le massif pyrénéen et des orages attendus dans l'après-midi du côté du centre, partout ailleurs un grand soleil et des températures en deuxième partie de journée qui vont flirter avec les 37 degrés du côté de Paris, de Nantes, Rouen, Bordeaux ou encore Toulouse, 35 degrés dans le Grand Est à Strasbourg. Et puis je vous rappelle qu'une cinquantaine de départements sont en vigilance orange, feu de forêt, et vigilance rouge même pour 4 d'entre eux sur le centre-ouest. Veillez à ne surtout pas jeter le mégot de votre cigarette par terre.
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1: Infotrafic très concise, à 2h03, c'est simple, vous m'écoutez autant du côté de Strasbourg que de Paris, Nantes, Niort, La Roche-sur-Yon, Bordeaux, Montauban ou encore Bayonne, et tout va bien. Ce n'est pas plus compliqué que ça, pas d'accident, pas d'animaux aperçus près des voies de circulation ou encore d'obstacles sur vos chaussées. Pas de ralentissement non plus, même si vous êtes quelques-uns à prendre la route à 7h pour anticiper le week-end du 15 août. Et vous avez bien raison de vous être élancé cette nuit sur la route des vacances, pensez à faire des pauses.
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